0: Et de son côté, la diplomatie iranienne parle de spéculation, affirme qu'aucune décision définitive n'a encore été prise, reprochant notamment à Washington ses changements de position incessants. Le premier ministre israélien a également réagi à ce projet d'accord qui comprend, selon Benjamin Netanyahou, l'élimination de l'uranium enrichi stocké en Iran, une ligne rouge qui ne sera jamais franchie, martèlent les autorités iraniennes. Israël, qui poursuit ses bombardements sur le sud du Liban, 10 membres du personnel de l'hôpital Hiram dans la ville de Tir ont été blessés. C'était hier dans une frappe, d'après le directeur de l'établissement. C'est la 6e fois que le secteur de l'hôpital est pris pour cible par des bombardements israéliens depuis le début de la guerre, le 2 mars, entre le Hezbollah et Israël. Le nouveau directeur des renseignements américains s'appelle Jay Clayton, nommé par Donald Trump. Celui qui était jusque-là le procureur général de Manhattan sera désormais chargé de coordonner le travail des 18 agences fédérales de renseignement. Le président américain avait d'abord envisagé de nommer l'un de ses proches, un investisseur sans expérience et très politisé, mais la menace d'un bras de fer politique brandi par les parlementaires d'opposition a forcé Donald Trump à faire un autre choix. Vincent Souriau.
1: Le profil de Jay Clayton est beaucoup plus consensuel. Juriste de formation, procureur de Manhattan, ancien patron de l'autorité américaine des marchés financiers, un CV de haut fonctionnaire avec de l'expérience dans le domaine de la lutte contre la criminalité. En résumé, tout l'inverse de celui qui assure l'intérim depuis la démission de l'ancienne titulaire du poste. Cet homme s'appelle Bill Pulte, honni par les démocrates parce que Pulte œuvre depuis des mois à faire condamner ou démissionner les ennemis politiques de Donald Trump. Hors de question pour l'opposition de l'autoriser à prendre un poste aussi sensible. Et les démocrates ont trouvé un levier de pression très efficace. Ils ont menacé de ne pas voter la prolongation d'un texte fondamental du renseignement américain, le FISA, texte qui permet aux États-Unis de recueillir des informations sur des suspects à l'étranger. Cette pièce maîtresse de l'espionnage américain doit expirer vendredi soir. Il reste une journée de session parlementaire à la majorité républicaine pour trouver un consensus ou obtenir une nouvelle prolongation temporaire. Vincent Souriau, Washington RFI.
0: La démission surprise du ministre de la Défense au Royaume-Uni, John Healey, claque la porte du gouvernement Starmer sur fond de désaccord quant au budget alloué aux armées. C'est un nouveau revers pour le Premier ministre britannique, fragilisé ces derniers mois par plusieurs départs de membres de son exécutif, et ce à une semaine d'une élection législative partielle cruciale au Royaume-Uni. Et puis le calme semble être revenu à Belfast. Aucun incident n'a été signalé ces dernières heures dans la capitale d'Irlande du Nord, alors que des hordes d'individus masqués ont semé le chaos la nuit dernière, incendiant véhicules et maisons et s'en prenant à des personnes racisées. Cela fait suite à une attaque au couteau qui a fait un blessé en début de semaine, une agression filmée par des passants. Le suspect est un réfugié soudanais. Il a été inculpé. La police nord-irlandaise annonce renforcer ses effectifs sur le terrain afin d'éviter de nouveaux épisodes de violence. Un bouquet de fleurs lancé en mer depuis l'archipel espagnol des Canaries. L'hommage rendu par le pape Léon XIV aux migrants morts en mer. Ils sont 1172 décédés ou portés disparus au cours de l'année dernière sur la route maritime entre l'Afrique et ce territoire espagnol. Dans son discours, le pape a pointé du doigt l'indifférence du monde quant au sort de ces migrants. Écoutez.
2: Aujourd'hui encore, des monstres rôdent dans ces mers, des mafias qui profitent du désespoir, des trafiquants qui réduisent en esclavage des femmes et des enfants, et ceux dont l'indifférence permet aux pauvres d'être engloutis par l'exploitation ou l'oubli.
0: Léon XIV depuis l'île de Grande Canarie. Ce vendredi, pour son dernier jour en Espagne, le pape ira sur une autre île de l'archipel Tenerife, où il se rendra dans un centre pour migrants avant une dernière messe en plein air sur le port de Santa Cruz, et puis il décollera enfin pour le Vatican. À moins d'un an de la présidentielle en France, le Premier ministre Sébastien Lecornu a tenu hier une conférence de presse sur les ingérences numériques étrangères. Ces contenus mensongers diffusés sur Internet Internet via des pays étrangers pour tenter d'influencer des scrutins. Et à cette occasion, le Premier ministre a été interrogé sur la controversée chroniqueuse pro-russe Xenia Fedorova et son titre de séjour. On vous en a parlé sur RFI de cette chroniqueuse qui intervient régulièrement sur la chaîne CNews de Vincent Bolloré et qui a été qualifiée de propagandiste patentée par le ministre des Affaires étrangères. Il ne faut pas confondre ingérence et propagande, a tenu à clarifier le Premier ministre, qui pose tout de même des lignes rouges pour le titre de séjour de Xenia Fedorova.
3: L'influence ou la propagande a toujours existé. Est-ce que c'est interdit ? S'il faut interdire tous ceux qui font de la propagande avec des idées avec lesquelles on n'est pas d'accord, on va interdire beaucoup de monde, donc c'est un changement de société. J'invite quand même à y réfléchir à deux fois. En tout cas, il y a quand même des lignes rouges. Pour rien au monde, un propagandiste ou une propagandiste ne doit porter atteinte aux intérêts fondamentaux de la nation. Et puis la deuxième des choses, c'est que par définition, comme dans tout système médiatique ou démocratique, il doit y avoir de la contradiction. Il faut présenter les gens pour ce qu'ils sont, faut qu'ils s'assument, ils ont le droit de penser ce qu'ils pensent, mais il faut qu'ils s'assument. Et par définition, il faut aussi que la contradiction leur soit garantie. C'est ça le vrai débat d'opinion et d'idées qui permet à tout le monde de se forger une idée. Mais il y a un combat politique à mener. Et quelque chose me dit que dans les mois qui vont venir, ça va rentrer davantage en intensité.
0: À propos recueilli par Victorien Villaume. Dans le sillage de plusieurs pays africains, le Niger criminalise à son tour l'homosexualité de 5 ans à 10 ans de prison et jusqu'à 100 millions de francs CFA en cas d'acte impudique ou contre nature d'après le nouveau code pénal, allant même jusqu'à 20 ans d'emprisonnement en cas de mariage avec une personne de même sexe, bien que tabou, l'homosexualité n'était jusque-là pas condamnée dans ce pays d'Afrique de l'Ouest à majorité musulmane. Wall Street retenait son souffle, c'est désormais officiel. L'entreprise spatiale d'Elon Musk, SpaceX, va faire son entrée en bourse ce vendredi avec une valorisation à plus de 1700 milliards de dollars. Il s'agit là de la plus importante entrée en bourse de l'histoire. Et puis à la Coupe du Monde de football, l'entrée dans la compétition réussie pour le Mexique, victorieux de l'Afrique du Sud 2-0. Victor Misistrano, vous nous avez fait vivre ce match d'ouverture en direct sur RFI. Il n'y avait pas vraiment de suspense.
4: D'ouverture à sens unique, remporté très logiquement par cette équipe mexicaine. Le score aurait même pu être plus lourd. 2-0, donc avec une ouverture du score très rapide mexicaine. Cette sélection qui s'est mise à l'abri grâce à Julian Quiñones qui a ouvert le score à la 9e minute en trompant Ronwen Williams, le gardien sud-africain. De nouveau battu, cette fois avec une tête en seconde période à la 67e de Raúl Jiménez. Entre temps, les Sud-Africains avaient été réduits à 10 à la 50e minute. Un carton rouge de Yaya Sitolé, puis à 9 à la suite d'un mauvais geste de Tsouane. Et puis cette rencontre donc, qui s'est terminée à 10-9, puisqu'ensuite c'est un Mexicain qui a été expulsé, Montes, le défenseur qui était capitaine pour cette rencontre. Il sera suspendu au prochain match. Toujours est-il que le Mexique a réussi son contrat et bien lancé dans cette Coupe du Monde, tandis que l'Afrique du Sud va devoir montrer autre chose si elle veut se qualifier pour les 16e de finale.
0: Victor Misistrano, le service des sports mobilisé pour vous faire vivre ce mondial en Amérique, et le Mexique qui prend provisoirement la tête du groupe A grâce à cette victoire sur l'Afrique du Sud. Et dans le même groupe, le duel à venir dans moins de 2 heures, temps universel maintenant, entre la Corée du Sud et la République tchèque. Il est 10:00 en temps universel, 2 heures de plus ici à Paris. Merci d'être fidèle à Radio France Internationale. Je passe tout de suite le relais à DJ Facemaker pour Afro Club sur la Radio Mondiale.
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15: Voici l'actualité du jour par Ludovic. On commence par les Hautes-Pyrénées reçues à l'Élysée. C'est en effet à un peu plus d'un an de l'examen du dossier à l'UNESCO pour que le Pic du Midi soit reconnu au patrimoine mondial de l'humanité que l'Élysée a marqué son soutien officiel à cette candidature en recevant une délégation de pas moins de 300 personnes. Parmi eux, les représentants du Pic du Midi, mais aussi près de 70 jeunes venus des établissements scolaires du département, des élus locaux, et aussi des entrepreneurs et producteurs locaux comme l'entreprise Balot-Flurin, la Truite des Pyrénées, ou aussi parmi les produits reconnus, le porc noir, qui était présent afin d'illustrer les potentielles retombées économiques du classement à l'UNESCO. Pour les porteurs du projet, cette réception constituait une reconnaissance du travail accompli autour d'un modèle associant recherche scientifique, tourisme et développement territorial. Vous ne l'avez pas manqué sans doute, mais aujourd'hui c'est le démarrage de la Coupe du Monde de foot 2026. Et en plein pendant la Coupe du Monde de foot, eh bien, c'est le SPAM pour Sport Pyrénées Amical et Mix qui prône l'inclusion, la mixité sociale, de genre et intergénérationnelle par le sport qui organisera le 27 juin prochain toute une journée avec une conférence sur le sport santé et l'inclusion le matin et des initiations handisport l'après-midi. À noter d'ailleurs que les sénatrices Maryse Carrère et Viviane Artigalas seront ou sont déjà marraines de l'événement. Et sinon, si vous voulez suivre les matchs en direct, eh bien pour l'instant, il y a une seule proposition que l'on a retenue sur le département et elle se situe du côté de la Neste à Sèche, dans le Pyrénées Andes. C'est un café épicerie situé 5 routes de la Rise et ils vont organiser le 15 juin et le 21 juin prochain, donc ce dimanche et dimanche de la semaine prochaine à 18h, une retransmission en direct. Des bus contre la désertification, c'est à Cotteray que sera accueilli deux dispositifs prochainement afin d'assurer un accès équitable aux services de santé et accompagnement social. La maison de famille itinérante fera étape le 19 juin et le 3 juillet prochain pour répondre à toutes les questions concernant la famille, la parentalité, les démarches administratives et l'accès aux droits. Le 29 juin, ce sera le camion Préventim, ce dispositif de dépistage mobile. Donc deux dispositifs qu'on retrouvera à Cotteray qui sont financés par le département des Hautes-Pyrénées afin d'apporter des services essentiels au plus près des habitants, en particulier dans les communes rurales des montagnes qui sont éloignées des services. Et puis on termine avec un musicien local et on y revient au concert. Il sera en concert au Pic du Midi. Oui, c'est tombé ces derniers jours, cette information. On a appris que en première partie du concert de Yannick Noah, qui se déroulera le 25 juillet prochain, c'est Ozam, que l'on reçoit régulièrement sur Fréquence Plus en studio et qui a participé à l'événement Love Me Tender le 14 février dernier, qui fera la première partie de ce concert, une opportunité pour l'artiste lourdais qui se réjouit de pouvoir recevoir une visibilité nationale à cette occasion. Je pense qu'on aura l'occasion d'en parler justement avec lui prochainement. En vous souhaitant un très beau jeudi, chers auditeurs et auditrices de Fréquence Plus.
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16: Bonne nuit. Au studio avec moi, Rémi Pucheux, et au téléphone, Cynthia Gromy, de la compagnie Les Trois Passages, vont nous expliquer leur proposition de stage de théâtre pour les collégiens qui se passera à Halloween prochain. Bonjour Rémi et bonjour Cynthia.
17: Bonjour.
16: Avant même de parler de la proposition de stage, est-ce que vous pouvez nous parler de votre compagnie ?
10: Eh bien oui, la compagnie Les Trois Passages, créée en 2023, a pour but la création de spectacles professionnels et également nous avons des ateliers pour les enfants, les adultes, des ateliers théâtre, voilà, qui se déroulent tout au long de l'année avec des représentations en fin d'année.
16: Vous proposez un stage de théâtre à la Toussaint 2026, donc du 26 au 31 octobre, qui est destiné aux collégiens de 10 à 15 ans. Qu'est-ce que c'est que cette proposition de stage ?
10: Eh bien, ce stage à l'attention des jeunes de la vallée, donc, c'est un stage sur le thème évidemment d'Halloween. En plus, cette année, Halloween tombe le samedi 31. Et donc, nous avons décidé avec Cynthia de créer ce stage sur 5 jours, 4 jours de training où le matin, on va vraiment faire du travail de corps, de voix et l'après-midi de la mise en scène, création de décors également. Costumes, choix des costumes et tout ça. Et nous aurons deux représentations, une le vendredi au Petit Théâtre de la Gare à Argelès-Gazost et le samedi, une grande journée d'animation où il y aura entre autres un concert en fin de journée et une représentation du spectacle, mais en immersif dans la Villa Suzanne à Argelès. Et voilà, il y aura aussi des animations comme du maquillage pour les enfants, de la petite restauration pour les gens qui viendront. Ça se veut ouvert à tous les publics. Et en fin de journée, une fois que tout sera terminé, on proposera aux enfants et aux gens qui seront là déguisés de faire une déambulation dans la ville pour aller récolter les bonbons. Cette récolte de bonbons, en fait, ça se fait en partenariat avec le foyer des jeunes et Benjamin Gontier de l'espace jeune à Argelès. Et on a créé un partenariat où les jeunes du foyer vont pouvoir à la fois participer et faire découvrir le théâtre, faire une initiation théâtre. Et les jeunes du foyer vont également offrir des goûters, des repas pour nos jeunes du théâtre. Donc voilà, il y aura un échange, un partenariat entre les deux groupes. Et voilà, et nous travaillons avec la ville pour développer ce projet.
16: Pourquoi est-ce que ça vous tient à cœur de faire des ateliers avec des adolescents ? C'est quand même pas le public le plus facile, je trouve, pour le théâtre. Enfin, c'est très, très personnel comme avis, mais pourquoi est-ce que vous voulez faire ça avec des ados ?
10: Ah ben tiens, je laisse la parole à Cynthia, pareil.
12: Pourquoi faire ça avec des ados ? Bah, tout simplement, je pense, parce que le théâtre, c'est un bon outil pour déjà faire sortir les jeunes, les faire se rencontrer, les faire réfléchir sur des problématiques. Enfin, là, Halloween, c'est aussi un bon sujet pour faire marcher son imagination, réfléchir aux monstres, réfléchir à ce qui nous fait peur, et aussi un bon outil pour sortir de chez soi, pour faire des rencontres, pour oser, en fait, stimuler son audace, parce que le théâtre, ça demande à oser aller sur scène, oser s'exprimer. Donc on les accompagne dans l'expression d'eux-mêmes, l'affirmation de leur identité et leur émancipation, en fait, dans leur réflexion, leur savoir-vivre, leur savoir-être. Et donc évidemment que c'est adressé à tous les âges de la vie, mais plutôt on peut amener les jeunes à se positionner et à réfléchir, et plus on leur donne des outils aussi dans la vie pour avoir confiance en eux, puis voilà, se lancer dans la vie, quoi.
16: Est-ce qu'à la fin des semaines de stage comme ça, vous avez vu concrètement des changements, alors pas de personnalité, mais de confiance en soi sur certains stagiaires de théâtre ?
12: Moi, je pense que c'est oui, je pense que évidemment, en une semaine, avec la cohésion d'équipe, avec les liens qui se tissent, il y a beaucoup de choses qui se passent intérieurement pour chaque élève. Après, je pense que c'est aussi un travail de toute une vie, hein, évidemment.
10: Et ce qu'on peut dire, c'est que vous disiez tout à l'heure, ça, c'est un public pas facile, mais en réalité, c'est aussi plein de spontanéité, c'est là où tout se réveille. Et en fait, c'est comment ces enfants, ils apprennent aussi à se découvrir eux-mêmes, à découvrir leur personnalité et à découvrir les autres et aller vers les autres. Et le théâtre, pour ça, c'est quand même assez extraordinaire. Et voilà, et la fête d'Halloween, c'est aussi les questionnements. On en avait parlé, Cynthia, de se questionner aussi sur la mort, sur la vie et sur la mort, sur des sujets sujets de société en fait, et sur comment on se réunit aussi tous ensemble entre toutes les générations pour partager des moments ensemble, et le théâtre sert à ça également.
16: Là, j'ai le programme sous les yeux, donc je vois bien que ça dure du lundi au samedi. C'est un programme très chargé. Et je vois également un peu de références cinématographiques comme Tim Burton ou Harry Potter ou La Famille Adams, donc des choses qui parlent évidemment beaucoup à des adolescents. C'est un choix bien conscient, j'imagine, ce genre de référence.
17: Oui, c'est un choix conscient. Bah, déjà parce qu'avec Rémi, nous, on adore ces univers. Ouais. Et c'est des univers... atypique, particulier, mais c'est des univers qui sont très très ciblés Halloween et qui vont nous fédérer tout simplement. En fait.
10: Et qui traversent les générations.
17: Et qui traversent les générations.
10: Ouais. Ouais.
17: Et par rapport aux générations, je voudrais rajouter quelque chose sur l'événement. C'est un événement qui aura lieu toute l'après-midi. Donc c'est évidemment ouvert à tout le monde, à toutes les générations. Et l'idée de créer cet événement à la fin du stage, c'est justement d'utiliser cette fête populaire qui est Halloween, mais qui était à l'origine la Saint-Main, qui était un moment, une fête populaire où toutes les générations se réunissaient pour festoyer, pour parler, pour échanger autour de les morts du village, les peurs, la transmission transgénérationnelle, etc. Donc on espère grâce à ça toucher un maximum de générations et fédérer un maximum de gens.
16: Pour la finalisation du spectacle, est-ce que le spectacle est déjà écrit ou ce sont les enfants qui vont l'écrire au cours de la semaine ?
10: Alors le spectacle est déjà écrit et en fait on leur donne à l'avance, ce sera le 4 juillet donc sur une demi-journée, on va leur donner le texte, on fera une première lecture et puis on fera la distribution. Et comme ça ils auront tout l'été pour l'apprendre, pour arriver en octobre et savoir le texte parce que vraiment c'est une, comme vous l'avez dit, c'est une semaine chargée et qu'il faut de suite pouvoir rentrer dans le travail de mise en scène, de création et aussi aller chercher de suite dans les émotions, dans vraiment du travail, du training. On va vraiment axer le travail en deux parties. La première partie de la journée, c'est du training et des improvisations autour de la pièce, autour des scènes. Et puis l'après-midi, mettre en forme, mettre en scène le texte avec eux, quoi.
16: Combien d'enfants participent ?
10: Minimum 8 et je pense qu'on peut accueillir 13 enfants, c'est ce qu'on s'était dit. Et on a travaillé sur cette pièce, on l'a réécrite pour pouvoir la moduler pour plusieurs distributions.
16: Donc ça veut dire que la première demi-journée où les stagiaires viennent, en juillet, les rôles vont être distribués ?
10: À ce moment-là, ouais, le 4 juillet, on fera la distribution avec eux.
16: Okay.
10: En fonction aussi de leurs affinités, de ce qu'ils aiment, de là où ils se sentent le plus à l'aise. Et voilà, et on a déjà des inscrits en réalité. Donc
16: et là, vous êtes avec moi aujourd'hui parce que les inscriptions se font jusqu'à fin juin, c'est ça ?
10: Exactement.
16: Et vous êtes encore en demande de stagiaires.
10: Exactement.
16: Comment on fait pour s'inscrire ?
10: Alors, pour s'inscrire, on peut me contacter au 06 65 17 46 38. Et il y a également le Facebook et Instagram où on peut avoir des informations, la boîte mail entre autres, et obtenir la fiche d'inscription.
16: Qu'est-ce que vous espérez à la fin de cette semaine, vous ? Qu'est-ce que vous attendez de cette semaine de stage ?
10: Eh bien, pour ma part, moi, ce que j'aimerais, c'est vraiment créer une synergie que les gens trouvent dans cette fête, un moment où on peut se rassembler, que les jeunes, eux, puissent s'amuser vraiment et découvrir et explorer, aller plus loin dans le théâtre pour ceux qui en ont déjà fait et découvrir pour ceux qui n'en ont pas fait. Et puis, pourquoi pas inscrire cela dans la durée, c'est-à-dire que pourquoi pas l'année prochaine réitérer cette fête et faire en sorte qu'elle fédère de plus en plus, quoi.
16: Voilà. Vous qui êtes vraiment du métier, vous trouvez que les jeunes aujourd'hui, au niveau culturel, au niveau du théâtre, il y a un manque ?
10: En réalité, je trouve qu'il y a beaucoup d'ateliers, mais je pense qu'il y a plein de jeunes qui auraient l'envie et qui parfois peut-être n'osent pas. Et en fait, moi, ce que je leur dirais, c'est allez-y, foncez, parce que c'est génial. Évidemment, ça fait peur, mais en même temps, ça permet de découvrir plein de choses, plein de textes aussi. C'est vachement bien de découvrir des textes du Molière, des classiques aussi. Et toute la littérature internationale, tous les auteurs. Et puis c'est juste une activité, un loisir qui réveille plein de choses quand on est jeune, qui moi m'ont apporté beaucoup quand j'étais petit parce que j'ai commencé tôt. Et je pense que c'est vraiment essentiel. Enfin, c'est pas essentiel, mais c'est aussi important que du sport ou que de la musique. C'est
16: une ouverture.
10: C'est une ouverture, exactement. C'est une porte, c'est une fenêtre pour s'ouvrir au monde. Voilà, une des fenêtres.
17: Moi, j'ai pas peur de dire que je trouve que c'est essentiel pour faire grandir. C'est mon avis personnel,
16: mais bien sûr.
17: Pour moi, en tout cas, pour moi, ça a été essentiel et je ne serais pas l'être humain que je suis. Donc, je pense que pour plein de gens, ça peut être essentiel. Je ne dis pas que c'est essentiel pour tout le monde, mais je pense que c'est un outil puissant, en fait, et qui peut vraiment. C'est un outil de transformation et d'action qui est puissant.
16: Oui, tant qu'on n'a pas essayé, on ne sait pas, en fait.
17: Ouais.
10: Tout pareil, je suis entièrement d'accord.
16: Le stage de théâtre pour les collégiens à Argelès-Gazost en partenariat avec l'Espace Jeune, c'est du 26 au 31 octobre 2026. On en parle maintenant parce qu'il faut s'inscrire avant la fin du mois de juin. Pour ça, il faut contacter la compagnie des Trois Passages. On mettra leur lien directement sur le site internet. Et surtout, n'hésitez pas à inscrire vos enfants. Je crois que la semaine va être extraordinaire, ça, pour cette semaine d'Halloween. Merci beaucoup à tous les deux d'être venus et d'avoir répondu à mon appel. Et je vous souhaite plein de courage.
10: Merci, merci beaucoup.
17: Merci beaucoup.
10: À bientôt.
18: À bientôt. 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
19: Bonne nuit.
20: Ce samedi matin à Argelès-Gazost, de 9h30 à 12h30 à l'école Jean Bourdette, on vous propose Il était une fois la petite enfance. Vous entendez sur nos ondes l'information circuler, et pour en parler, eh bien c'est avec l'association Jaspire qu'on va faire un petit zoom sur un des outils qui vous sera présenté lors de cette matinée, j'ai nommé la boîte à outils. Eh bien, pour en savoir davantage, je vous propose d'écouter cette interview de Jaspire. On va prendre des nouvelles de l'association Jaspire qui organise de main de maître depuis nombreuses années Jazzalus. Et pour parler des nouvelles de l'association, il y a Karine Peignot qui est directrice de l'association Jaspire, et il y a également Mathieu Cassan qui est attaché de production en charge de la médiation culturelle. Bonjour à tous les deux.
21: Bonjour Mirabelle, bonjour Fréquence Luce.
22: Bonjour à tous.
20: Tu me parlais de ces projets là que vous menez aussi, que ce soit en création artistique, en résidence et des ateliers avec les jeunes.
22: On parlait juste avant de prendre l'antenne effectivement des actions que l'on est en train de mener en ce moment. On a le souhait de faire durer nos actions, de leur donner du sens dans la continuité. L'année dernière par exemple, nous avions accueilli un spectacle pour les tout petits, pour les bébés, avec le collectif Touti. Et c'était un spectacle qu'on avait présenté pendant notre édition passée, donc en 2025. Nous avons poursuivi le travail avec cette compagnie qui a créé un outil, on va dire, de transmission à la fois sur le corps et sur la musique, qui s'appelle la boîte à outils. Et cette boîte à outils, on est en train de la faire vivre dans tout le territoire. C'est un outil qui est en train d'être expérimenté dans les crèches du territoire. Elle a passé quelques mois, quelques semaines à Luce. Elle est partie à Argelès jusqu'à Cotteret. C'est une belle aventure qu'on est en train de vivre avec cette boîte. Il y a Christophe que l'on connaît ici d'À la Bonne Heure qui intervient aussi dans les crèches pour la faire vivre. Et l'intérêt, c'est de permettre aux professionnels de s'en saisir, d'expérimenter avec les bébés. Et c'est vraiment quelque chose de très intéressant.
20: Donc c'est une boîte à musique, c'est une boîte à quoi? Ça pose question quand même.
22: C'est ça, c'est une boîte où il y a un magnifique tambour qui est à l'intérieur. Dedans, il y a une enceinte qui fait vivre plein de morceaux que la musicienne a préalablement enregistré, qu'elle a conçu pour ça, pour vivre des moments de découverte, d'échange entre adultes, entre bébés. Et puis il y a tout un travail aussi autour du corps, de la mise en mouvement, qui est accompagné, qui est encadré par des attitudes à avoir, des petits exercices à mettre en place.
21: Il y a un livre aussi, je pense.
22: Il y a un livre, exactement.
21: Qui permet d'appréhender aussi ces techniques de transmission artistique.
22: C'est ça, c'est un livre guide, on va dire, que les artistes ont créé avec des chercheurs aussi, dans le cadre d'une expérimentation qu'ils ont menée dans une crèche sur Bordeaux pendant plusieurs mois. Et ils ont donné des pistes, en tout cas, et cadré tout ça. C'est vraiment quelque chose qu'on est ravis d'accueillir. On a commencé en octobre dernier par une formation auprès des personnels de crèche et des professionnels de la petite enfance. Cette année, on fait une expérimentation jusqu'au mois de juin. Cette boîte à outils sera présentée lors de la matinée de la journée Petite Enfance, le troisième forum Petite Enfance, qui se déroulera à Argelès-Gazost.
21: Et qui est organisé par le relais Petite Enfance, d'ailleurs, de la communauté de communes.
22: C'est ça. Et des professionnels qui ont utilisé cette boîte la présenteront aux familles et à tous les curieux qui viendront participer à cette matinée.
20: Troisième forum de la petite enfance, vous pourrez aller découvrir cette boîte. Et ce troisième forum qui s'appelle Il était une fois la petite enfance a lieu ce samedi à partir de 9h30 à l'école Jean Bourdette à Argelès-Gazost.
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20: Bonjour à tous, bonjour à toutes et beau vendredi à vous qui êtes à l'écoute de Fréquence Plus. Nos prévisions pour ce 12 juin. Ah, ça fait plaisir, c'est un beau soleil. C'est dans un flux général faible de nord-est que le soleil brille aujourd'hui et sans partage. Un isotherme 0 degré qui grimpe vers 4500-4600 mètres d'altitude et des températures qui continuent leur hausse pour atteindre au meilleur moment de la journée 23 à 26 degrés en vallée, 18 à 21 degrés à 1500 mètres et 14 degrés vers 2400 mètres d'altitude. Et quant au vent aujourd'hui, eh bien, il est dominé par les brises de pente et de vallée. Voici donc pour les prévisions de ce jour et je vous souhaite à tous et à toutes une très très belle journée.
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4: Samedi, à partir de 18h, à la salle des fêtes d'Artisans de Sus, le collectif Leni vous propose une soirée, la discothèque, avec DJ set varié et gourmand, et des sound system, buvettes et restauration sur place. Une soirée, la discothèque, c'est ce samedi, à partir de 18h, à la salle des fêtes d'Artisans de Sus. Vendredi, à la Maison du Soulor à Arins-Marsous, on vous donne rendez-vous de 15h à 16h30 pour une conférence « Les cabanes et la vie quotidienne des bergers ». À travers l'exemple du Pays Toy et de la vallée de Barèges, cette conférence propose une plongée dans le quotidien des bergers et l'organisation de l'économie pastorale, traditionnelle en montagne. Entre cabanes d'estives, transhumances et témoignages d'éleveurs, découvrez un mode de vie exigeant qui a façonné les paysages et les sociétés pyrénéennes jusqu'au début du XXIe siècle. La conférence « Les cabanes et la vie quotidienne des bergers », c'est ce vendredi de 15h à 16h30 à la Maison du Soulor à Arins-Marsous.
6: Le 19 juin, Inkipit, l'école du prendre soin, organise une conférence « Santé mentale, mieux comprendre pour mieux accompagner » de 13h30 à 17h à l'auditorium CCI de Tarbes. Mais attention, les réservations ne sont ouvertes que jusqu'au 12 juin. Pour réserver ou avoir plus d'informations, appelez le 05 62 35 30 62. La conférence « Santé mentale, mieux comprendre pour mieux accompagner », c'est le 19 juin de 13h30 à 17h à Tarbes.
4: Vendredi, de 13h30 à 17h, au départ de l'office de tourisme de Barèges, on vous donne rendez-vous en Pays Toy pour aller faire la visite de la centrale hydroélectrique EDF de Pranières et la visite de Bus Saint-Sauveur. Rendez-vous au Pays Toy, allons à l'usine, c'est ce vendredi de 13h30 à 17h avec un rendez-vous à l'office de tourisme de Barèges. Vendredi, de 17h à 18h à la médiathèque de Cotteret, on vous propose une lecture musicale, La pêche en poésie. Une lecture musicale sur le thème de la pêche avec Claire Benoît, chanteuse et musicienne. Gratuit dans la limite des places disponibles, la lecture musicale La pêche en poésie, c'est ce vendredi de 17h à 18h à la médiathèque de Cotteret. Vendredi, à partir de 21h au tennis de Turon, de Lamazou à Luce Saint-Sauveur, venez célébrer la soirée d'ouverture de la saison, dans une ambiance festive et conviviale au cœur de la vallée. Profitez d'une soirée animée par un DJ, sa sélection musicale, pour partager un moment chaleureux et pour l'occasion, un repas à menu unique sera proposé. Pensez à réserver pour garantir votre place. Concert gratuit, tout public, avec DJ Beats, L Juice. L'ouverture de la saison au tennis du Turon de Lamazou, c'est ce vendredi à partir de 19h au tennis Turon de Lamazou à Luce Saint-Sauveur.
6: Du 1er mai au 30 juin, venez admirer l'exposition à Cotteret, Pyrénées étoilées. L'ouverture se fait de 8h30 à 17h. Venez découvrir la beauté des cieux et des paysages nocturnes avec l'exposition Pyrénées étoilées. Laissez-vous émerveiller par une arche céleste ou par le scintillement des étoiles au-dessus des sommets pyrénéens, rendu visible grâce au talent de 7 photographes ayant contribué à cette exposition. Ces paysages permettent également de prendre conscience des menaces concrètes qui pèsent sur ce patrimoine naturel nocturne par l'omniprésence de la pollution lumineuse de nos villes et nos villages. Les renseignements se font au 05 62 92 52 56. L'entrée est libre et gratuite. L'exposition Pyrénées étoiles, c'est à Cotteret du 1er mai au 30 juin.
4: À partir de ce samedi et jusqu'à jeudi prochain, à l'école du cirque Passing à Tarbes, c'est la nouvelle édition de Baraka Cirque. Des spectacles des élèves et une programmation de spectacles de cirque contemporain. Tous les ingrédients entre la convivialité et la culture locale pour découvrir les arts du cirque. L'édition 2026 de Baraka Cirque, ça commence ce samedi 13 juin et ça continue jusqu'au jeudi 18 juin à l'école du cirque Passing à Tarbes. Samedi et dimanche, à l'atelier de céramique de Luc, c'est la braderie de l'atelier. De 10h à 17h, venez découvrir une sélection de céramique à petit prix. Ancienne collection, fin de série et pièces représentant de légères imperfections, mais toujours parfaitement utilisables. Bols, tasses, assiettes et créations uniques vous attendent pour leur offrir une seconde vie. Rendez-vous à l'atelier, donc ce samedi et ce dimanche, de 10h à 17h, pour cette braderie céramique, 27 rue du Pic du Midi, à Luc. Samedi de 9h30 à 12h30 à l'école Jean Bourdette à Argelès-Gazost, on vous propose une rencontre « Il était une fois la petite enfance ». Pour les familles avec jeunes enfants de 0 à 4 ans, réservez votre matinée pour participer à un salon et des ateliers dédiés à la petite enfance. « Il était une fois la petite enfance », c'est ce samedi de 9h30 à 12h30 à l'école Jean Bourdette à Argelès-Gazost. Samedi de 9h à 17h au col de Couraduc à Aucun, on vous propose une journée sport adapté, montagne pour tous. Une journée inclusive au cœur du Val d'Azun. La station Sport Nature du Val d'Azun vous donne rendez-vous au col de Couraduc pour cette journée exceptionnelle, placée sous le signe du partage, de la découverte et de l'accessibilité. Courses d'orientation adaptées, biathlon ludique, cani-rando, balade en attelage canin, randonnée accompagnée, baptême en parapente, atelier et animation, bref, une montagne ouverte à tous. Co-organisée avec le comité départemental Handisport 65, le comité du sport adapté 65, Pyrénées Ludiques, Appel Sauvage, Liberté Conditionnelle et le bureau de montagne du Val d'Azun. Une belle occasion de valoriser la montagne inclusive et accessible à tous. Des fauteuils adaptés, hippocampes, seront également mis à disposition pour faciliter l'accès aux activités. Une journée sport adapté et montagne pour tous, c'est ce samedi de 9h à 17h au col de Couraduc à Aucun.
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2: Les offres de la semaine à pourvoir sur le secteur de Lourdes. On commence par un employé restaurant polyvalent qui recherchait pour 4 mois, 28 heures par semaine et avec une prise de commande, encaissement, aide à la préparation. Et c'est pour Monsieur Vagabond et de la période de juin à septembre. On continue toujours sur Lourdes avec un réceptionniste qui est recherché en CDD, 6 mois, 39 heures par semaine. Toujours un CDD et toujours pour 6 mois, mais cette fois 42 heures par semaine. C'est un poste de brosseur qui est à pourvoir. Toujours à Lourdes. Un autre CDD, 6 mois également, 42 heures par semaine, toujours à Lourdes, et c'est pour un chef de partie. Toujours dans le domaine de la restauration, on recherche à Lourdes pour 5 mois en CDD à 30 heures par semaine, un valet ou une femme de chambre. Dans un tout autre domaine, c'est un CDI, cette fois à 35 heures par semaine, toujours à pourvoir à Lourdes, pour un préparateur de pharmacie. Et on termine ces offres de la semaine avec un CDD de 12 mois à 39 heures par semaine pour un contrat d'alternance d'un employé polyvalent. Vous retrouvez toutes ces offres et bien plus encore en vous rapprochant de votre agence France Travail de Lourdes.

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5: La main sénestre, tome 3, Louis, épisode 34.
6: Janvier 1513, Chastel de Blois, duché de l'Orléanais.
3: En ce début de mois de janvier, le roi de France s'en est allé aux limites septentrionales du royaume combattre l'Anglais qui s'est allié à l'Empire pour lui chercher querelle. À Blois, la neige tombe à gros flocons depuis la veille, recouvrant le château, le parc aux félins, le jardin de Simple, le vaste potager, les chenils et les belles écuries contenant chevaux et mules. Se posant en couche épaisse, elle feutre tous les bruits. Le même silence règne dans la salle haute où la cinquantaine de dames et les filles d'honneur de la reine se tiennent penchées tristement sur leurs travaux d'aiguille. De temps en temps, l'une d'elles lève la tête vers le faux-d'Esteuil royal désespérément vide. Allongée dans la chambre du donjon depuis les fêtes de l'avènement de Jésus-Christ Sauveur, la reine est au plus mal. Malgré son grand épuisement, Anne assista aux trois messes qui célébraient la sainte naissance. La vigile, au soir du 24 décembre, la messe de l'aurore et celle du jour, le 25 décembre. Elle tient à suivre les drames liturgiques joués par d'humbles gens du peuple sur le parvis de l'église cathédrale Saint-Louis de Blois, réussit à sourire au mystère qui mettait en scène l'adoration des bergers. L'effort concédé fut trop intense. La souveraine se meurt d'épuisement de toutes ses grossesses, autant que des douleurs et des souffrances intolérables dans ses reins et son ventre. Près d'elle, le page Gilles Méchineau et la princesse Carlotta ont retrouvé leur place. Gaby est assise à côté du lit, un livre d'heures sur ses genoux. Elle murmure les mots saints en une litanie qui purifie la pièce. Anne de Bourbon de Montpensier, Catherine et Germaine de Foix se serrent les unes contre les autres en jetant des regards navrés vers la reine bien pâle et les deux petites princesses qui se tiennent sagement près du lit de leur mère. Pourtant, malgré son teint macabre, Anne reste belle. Pour ses derniers instants, elle a exigé d'être richement vêtue. Elle porte sa robe de drap d'or, dont le plastron d'hermine se ferme d'adorables boutons de diamant. Sa cordelière, chef-d'œuvre d'un maître artisan orfèvre, ceint sa taille fine. Sa cape bretonne lui couvre les épaules, faite d'une luxueuse fourrure d'agneau blanc, de fil d'or et de pierres précieuses. Ses pieds sont chaudement couverts de chausses de soie et de délicates fourrures de martre. Chaque personne qui demande audience comprend qu'il est face à la reine de France et à la duchesse de Bretagne, en jugeant la magnificence extraordinaire de sa mise, d'autant qu'elle est accueillie par l'un des six pages vêtus de robes et de bonnets de velours rouge, faisant ressortir la lettre A brodée en or. C'est la force de la souveraine que retient le visiteur, et non la faiblesse de la moribonde. Anne tient à remercier chacun et chacune de l'avoir si bien servi. Avec une grande largesse, elle distribue ses bienfaits. Tapisserie, chaises, lits de camp, manteaux, tapis, draps, vaisselle, nappes, livres et autres objets précieux. Puis, elle fait appeler son fidèle Pierre Choc et son secrétaire, Jean Desmarais.
7: « Prenez place, mes féolques amis. Nous entendons vous dicter cette nuit la partition de notre corps, puisque Dieu nous reprend vie. »
8: « C'est donc un testament que Votre Altesse nous demande, »
3: remarque le conseiller à haute voix. Jean prend une grande feuille vierge, une plume neuve et son godet portatif empli d'une belle encre noire. Il écrit les titres de la dame, puis trace à grandes lettres la raison des dernières volontés. Dilacerato corporis.
1: Je suis prêt, madame,
3: murmure-t-il en levant légèrement les yeux. Les exigences de la reine sont inédites. Personne n'ose aller contre. Elle demande qu'à sa mort, Pierre prononce à haute et intelligible voix « La reine est morte », trois fois de suite, comme on le ferait pour un monarque. Surpris, il se permet une objection.
1: « Oh, que sa majesté Louis ne me laissera faire !»«
3: Mon épouse connaît ma requête et y consent. » N'omettez point que nous fûsmes deux fois sacrée reine de France et couronnée à Reims devant Dieu. Nous sommes souveraines de notre terre brette et vous êtes notre héros d'armes. À ce titre, nous avons le droit à l'acclamation macabre.
1: Bien, madame.
3: Nos funérailles seront royales. Elles dureront 40 jours. Nous exigeons deux grandes cérémonies, celle du corps et celle du cœur. Le tombeau de notre corps sera placé dans la nécropole de la basilique de Monsieur Saint-Denis, où le corps de mon cher épousé Louis rejoindra le mien après son trépas. Le tombeau de notre cœur reposera en l'église du couvent de l'ordre de Carmel à Nantes, puisque notre cœur appartient à la Bretagne. Nous le désirons à la teste du tombeau de marbre de Carrare que je fis réaliser pour mes parents par Maître Colombe. Mon chancelier, le sieur Philippe de Montauban, le portera au tombeau, parfaitement éclairé de deux cierges.
1: « M'autorisez-vous à porter ces lumières, madame ?»
3: demande son page. « Non point, mon ami. Elles le seront par mon fidèle roué d'armes, qui s'investit tant et si bien auprès de nous qu'il en perdit son patronyme pour se voir nommer Bretagne.
1: « Marouane me rend là si grand hommage que je ne sais comment lui savoir gré ?»
3: bafouille Pierre Choc.
1: Il en sera fait selon les désirs de votre Altesse,
3: affirme Gilly en s'avançant d'un pas.
1: J'y veillerai.
3: Je compte sur vous pour le respect de mes dernières volontés, messire Gilles. Vous trouverez à ce propos le roué fort bien disposé à leur réalisation. Apprenez qu'un maître artisan breton particulièrement doué façonna les grains d'or dont je vous entretins l'an passé afin d'y placer mon cœur.
1: Votre Altesse m'a-t-elle offert la grâce d'y inscrire mes mots, écrits pour elle, qui me vinrent aux lèvres lorsque vous me fîtes part de votre projet ?
3: Demande Gilly en rougissant. Nous les trouvâmes fort élogieux, mon fidèle ami. Lors oui, je vous fis ce plaisir.
1: Votre Altesse m'autorise-t-elle à les déclamer ce maintenant, afin que tous ici vous rendent bel hommage en m'écoutant ?
3: Anne sourit douloureusement. Elle sent que la prochaine crise de Gravel n'est pas loin. D'un mouvement de la main, elle acquiesce, cependant, à la requête de son ami. Gilles récite de mémoire.
1: « En ce petit vaisseau de fin or pur et monde repose un grand corps que onque dame eut au monde. Anne fut le nom d'elle en France deux fois rouenne, duchesse des Bretons, royale et souveraine. Ce cœur fut si très haut que de la terre au ciel, sa vertu libérale a croissé mieux et mieux. Mais Dieu en a repris la portion meilleure, et cette part terrestre en grand deuil nous demeure. Ô cœur chaste et pudique, ô juste et benoiste cœur, cœur magnanime et franc, de tout vice vainqueur, cœur digne entre tous de couronne céleste. Or est ton cher esprit, hors de peine et moleste. »
3: Sa voix se brise. Carlotta s'essuie les paupières tandis que Gabi, pareillement émue, cherche son coffin à roupies.
1: Tous les témoins ont les yeux rougis.
7: C'est,
1: reprend la reine,
7: vénération que vous me portez là, messire chevalier Gilles, seigneur du Mortier Guibourg. Votre père serait fier de votre talent de poète, assurément. Vous veillerez à y faire inscrire sur le cœur d'or la date de mon trépas, mon ami.
8: Je m'y emploierai moi-même, Marwen, dit Pierre.
7: Parfait, reprend la souveraine qui refuse de se laisser aller à l'émotion. Passons à présent à nos funérailles proprement dites. Elles doivent être somptueuses pour montrer à tous notre puissance. Que celle-ci retombe sur nos deux filles héritières. Il est stratégique qu'elle le souhaite.
8: Je vous écoute,
1: dit Jean, la plume bien en main.
7: Nous souhaitons avoir un chemin bien éclairé pour monter au ciel, afin que Monsieur Saint-Pierre puisse lire sur notre visage quel genre de pécheresse nous fûmes de notre vivant. Nous exigeons donc une profusion de chandelles et de cierges tout le long de la procession.
8: Bien.
7: À mon embonnement, mes viscères seront prélevés afin de ne point pourrir les chairs par leur décomposition. Ceci effectué, mon corps en grand habit d'apparat sera montré dans la salle haute de ce chastel pour y recevoir les hommages qui lui sont dus.
8: C'est noté, Votre Altesse.
7: Lorsque cela sera effectué, les moniales placeront mon corps dans un lourd cercueil de plomb. Le voyage commencera vers la nécropole de Monsieur Saint-Denis. Je souhaite que le chariot mortuaire soit accompagné par tous mes féolx seigneurs, tant Bretz que François, et par moult pleurants, tant du clergé que du peuple, afin que leur tristesse touche le Très-Haut. Que la couleur de mon deuil soit celle de notre beau pays breton, noir.
8: Noir pour la mort, madame. Oh, que cela ne fût dans le royaume,
1: s'interpose le chancelier Philippe.
8: Le blanc est la
7: couleur. Me chaud. J'exige du noir comme cela se fait en armorique. Bien que de fouer reine de France, nous sommes par-dessus tout souveraines de Bretagne et entendons le faire savoir jusque dans notre trépas. Que des messes soient dites dans chacune des églises devant lesquelles le cortège passera. L'âme n'a jamais trop de prières pour l'aider à gagner le paradis sans que Satan ne s'interpose.
8: Des centaines de messes seront chantées à votre gloire, Marwen,
1: promet Gilles.
7: Je veux que mes funérailles posent un acte politique fort pour René, qui me succédera à la tête du duché. C'est pourquoi je demande que tous mes officiers bretts soient fort bien mis en affichant leur richesse sur leur parure. Le noir fait ressortir le scintillement des gemmes et des métaux précieux. Nos ennemis comprendront que notre bonne terre armoricaine est fermement tenue, bien que la jeune duchesse ne souhaite qu'enfançon. Que toutes et tous entendent que leur serment de loyauté envers ma ducale personne se reporte sur mon héritière.
6: Oui, bah.

0: Si je puis me permettre, Votre Majesté, dit Pierre, qu'en sera-t-il du trajet du convoi mortuaire pour rejoindre l'église basilique de Saint-Denis?
1: Nous fîmes partir un grand nombre de plis vers les cités qui jalonnent la route. Elles ont répondu cette nuit. Notre chambellan, Dame Michel, si présente, nous confirma que toute demande à recevoir le futur cortège et s'engage à l'accueillir à leurs frais. D'autres se sont également positionnés, ce qui me procure moult grand plaisir. Nous suivrons donc l'itinéraire tracé par ces demandeurs. Ma seule exigence consiste à passer par Paris avant que de joindre la nécropole royale. Une ancienne promesse faite à Notre-Dame me lie à la très sainte Vierge. Je tiens même ce dans ma mort à lui savoir gré, dans la plus belle de ses églises cathédrales, de m'avoir donné 2 enfants vives. À ces paroles, les yeux de Gabrielle de la Trémouille s'embuent. La reine la regarde tristement et partage sa peine. Dans leurs pensées, le beau visage de Lorenzo da Vitolini passe comme un rêve. Le magnifique tableau et le vitrail de l'abbaye de Notre-Dame de la Blanche s'invitent dans leur mémoire avant de s'évanouir doucement. Puis, la douleur s'intensifie, sciant les reins de la mourante. La duchesse serre les dents, pâlit plus encore, se retient de crier. La crise est heureusement légère, elle passe rapidement. Anne reprend son souffle, puis, d'un geste de la main, demande à son officière chambellan de s'approcher.
2: Dame Michel, il nous faut ce maintenant vous entretenir de nos filles héritières.
1: Bien, Marouen, murmure la jeune femme.
2: Je ne puis plus rien faire pour ma chère petite Claude. Malgré tous mes efforts sur le chouet du dame oiseau Carlequin, elle sera l'épousée de François d'Orléans. On qu'elle ne connaîtra le bonheur avec un tel égoïste. Elle n'est que pureté, douceur, obéissance. Son caractère est celui d'une herbe printanière qui plie au moindre souffle du vent quand il aurait fallu à ce jeune homme un solide baston pour le remettre dans le droit chemin. Que Dieu permette que ma petite Claude lui serve de conscience et qu'elle sache le guider vers les arts et la connaissance. Dame Louise Rouet était mieux avisée d'enseigner à son fils les manières d'un bon rouet plutôt que de le laisser pousser à la sauvageonne.
1: J'entends bien, Marouen bien-aimée, rétorque la dame de Sorbonne sans se laisser impressionner par l'apparente mauvaise humeur de la souveraine. Mais la princesse Claude aura pour alliée la sœur du prince François. Dame Wézel, Marguerite d'Angoulême, est une bien belle personne.
2: Où est là pourquoi je vous apprécie, Michel ? S'exclame Anne. Vous seul osez me dire les choses en face. Vous avez certes raison. Claude trouvera en Marguerite une amie solide et, je l'espère, secourable face à son terrible frère. Parlons à présent de son Altesse Renée.
1: Elle est si petite, à peine 4 ans.
2: Elle va avoir grand besoin d'une poigne de fer pour la préserver d'un beau-frère avide de ses terres et de ses trésors. J'entends que vous teniez ce rôle d'armure pour elle. Me le promettez-vous et lui jurez-vous allégeance cette nuit devant toute cette assemblée ? Demande Anne en la regardant droit dans les yeux.
1: Michel est surprise, émue, brusquement consciente du terrible poids qui va s'abattre sur ses épaules à la mort de la souveraine. Elle comprend subitement qu'elle n'a pas le choix, que sa vie ne lui appartient pas, qu'elle est tout entière tournée vers cette femme d'exception allongée sur son lit de souffrance. Pour la reine, elle est prête à aller au sacrifice. Ses yeux se tournent vers la petite princesse qui joue avec son hochet d'ivoire, non loin d'elle, puis ils reviennent sur la monarque, plongeant dans les admirables et sombres mirettes labradorites. Ah, ce fameux regard va errer. Que ne ferait-elle pas pour le voir sourire? Elle saisit ses robes à pleine main, plonge dans une profonde révérence au pied du lit. La tête penchée en avant, elle se soumet sans condition aucune au désir de sa souveraine. D'une voix forte que chacun peut ouïr, elle prononce les mots attendus.
3: Je le veux,
1: et promets allégeance à son Altesse René sur ma vie.
2: Relevez-vous, ma fée à l'ami, l'invite Anne. J'entends que vous soyez une seconde mère pour René. Veillez-la la nuit si elle est malade. Lisez-lui des histoires comme j'aime tant le faire à mes deux petites filles, tous les soirs, pour lui donner le goût de la lecture. Apprenez-lui à se battre, pour cela former son esprit, façonner son discernement, combattez la paresse, l'hypocrisie, la méchanceté. Semez les graines de l'amour de son peuple bret, la miséricorde, la charité, l'humilité. Placez Dieu en son cœur à la meilleure des places. Permettez qu'elle soit plus belle encore par son intelligence et son affection que par son physique. René sera, démontrez pas, l'héritière la plus riche d'Europe. Elle va être convoitée, pesée, marchandée. De partout, on cherchera à la voler, la spolier. Vous devrez vous interposer en un imprenable rempart.
0: Le roué, son père.
2: Louis n'aura Dieu que pour Claude, son héritière. Oh, j'aime Louis, plus que je n'ose le dire, mais on que ne laisserait ma Bretagne à son royaume de France. La Bretagne doit rester libre, telle qu'elle est à présent. Dieu sait combien je me bâtis toute ma vie pour qu'il en soit ainsi. N'hésitez point à prendre appui sur celui qui fut mon meilleur ennemi et se révéla ensuite un féal ami et solide soutien, Messire Yann de Rouen. J'aurais préféré un fils. Cependant, après avoir été Orbona tant et tant de fois, la victoire est à moi. Je peux laisser la place à deux héritières, une pour chaque terre que nous aimons tendrement. L'Armorique vivra pacifiquement à l'ombre du doux nom de Liberté, fraternellement auprès de sa royale sœur. Claude sera reine de France, Renée duchesse de Bretagne. Dieu le veut ainsi. Dame Louise et vous serez son bras droit pour cheminer sur la voie qu'il nous invite à suivre. Laissez-moi me reposer à présent. Je suis lasse. J'entends ce maintenant prier pour l'âme de mes enfants sans défunt et ai besoin de calme. 3 jours plus tard, la neige s'arrête enfin de tomber. Un rayon de soleil matinal éclaire la chambre, faisant scintiller les milliers de diamants éphémères délicatement posés sur le bord de la fenêtre à meneaux. Anne ouvre ses mains crispées sur ses draps après une crise sévère. Soudain, elle se sent bien, légère. Surprise, elle pose un regard sur ces gens qui l'entourent avec vénération, qui l'ont tant aimée et qu'elle aima en retour, parmi lesquels se détachent son frère Frances, ses amis Gabi, Carlotta, Michel, son page Gilles, son héros Pierre, son secrétaire Jean, son chancelier Philippe. Elle est heureuse que Louis soit absent. Avec sa sensibilité, il serait assurément tombé en pâmoison. Elle tend une main affaiblie vers sa dame de chambre. « Dame Germaine, daignez, je vous prie, prévenir le sieur Jean Péréal de tenir ses pinceaux prêts. Mon heure est venue. » Elle se tourne enfin vers ses petites filles, les fait avancer près du lit, leur caresse la joue. Les fillettes sont sages, comme consciente de l'instant solennel. Claude lui sourit en lui tendant sa poupée de chiffon. Les mirettes vaères sont emplies d'amour, mangeant les deux jolis visages tendus vers elle. Sans les quitter des yeux, la souveraine reprend la parole. « Soyez bénies, mes filles bien-aimées. Votre maman vous quitte cette nuit. Claude, vous irez avec Dame Louise, qui accepte de s'occuper dorénavant de votre royale personne jusqu'à vos noces avec son fils François. Marguerite sera une sœur pour vous. Restez toujours sage et reconnaissante à Dieu de ses bontés quotidiennes. Dame Michel, vous prendrez soin de son Altesse Renée.
1: Je n'entends pas seulement que vous lui soyez gouvernante, mais je vous la donne, et Volks, que vous lui serviez de mère. » Elle se retient de hurler tant la crise survient brutalement, lui arrachant le ventre et le dos. Ses yeux se voilent, ses joues amaigries se tendent. Dans un souffle, elle s'adresse à son confesseur. « Mon âme, proprement lavée, attend votre absolution, révérend père. J'effecte pénitence de mes péchés. »
0: « Deus pater, misericordiarum, »
1: commence celui-ci lentement en lui donnant l'onction sainte.
0: « Qui per mortem et resurrectionem fili sui mundum sibi reconciliavit et spiritum sanctum effudit in remissionem peccatorum per ministerium ecclesiae indulgentiam tibi tribuat et passem. Et ego te absolvo ad peccatis tuis in nomine patris et filii et spiritus sancti,
1: murmure le prélat en posant la main sur le front brûlant.
0: Tantum ergo sacramentum veneremur cernui et anticum documentum novo sedat ritui. Prestet fides supplementum sensum defectui. Genitori genitotoque laus et jubilatio salus honor virtus cocessit et benedictio. Procedienti ab utroque comparsit laudatio.
1: Dans un dernier effort, la duchesse de Bretagne arrive à prononcer le mot de la paix.
2: Amen.
1: En ce matin du 9 janvier 1513, après 10 jours de terribles souffrances, cette femme hors du commun, qui porta 17 enfants dans son ventre pour donner à la France un héritier mâle et une descendance à la Bretagne, libère son dernier soupir. Elle avait 36 ans.
0: Que Dieu préserve l'âme de notre bonne souveraine Anne,
1: dit le prélat en fermant ses yeux d'un doux geste empli de respect.
0: La rouenne est morte, la rouenne est morte, la rouenne est morte.

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1: The Carpenters, We've Only Just Begun. La chorale Jacou, la reine est morte.
0: Vous pouvez retrouver le roman La main sinistre sur corinne.fr, mais aussi sur https://mbgproduction.com. 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
3: 6h à Paris, 4h en temps universel. Une nouvelle demi-heure d'information sur RFI. Bonjour Marion Cazanov.
4: Bonjour Arthur Ponchelet.
3: Et le journal pour commencer à la une, l'incertitude sur la signature d'un accord Iran-États-Unis.
4: Cet accord, c'est Donald Trump qui l'a évoqué quelques heures après des menaces de frappe sur l'Iran. Téhéran, de son côté, dit n'avoir approuvé aucun texte pour le moment. La guerre en Iran s'invite aussi dans la Coupe du Monde de football. Les joueurs iraniens ne pourront entrer aux États-Unis que la veille de chaque match. Puis, ils devront repartir ensuite. L'équipe d'Haïti, elle, est sommée de changer de maillot à la dernière minute, en cause un message sur ce maillot jugé politique. Après une vague de violence xénophobe, le Nigeria rapatrie plus de 250 de ses ressortissants. Et puis en France, l'extrême droite prépare la présidentielle de 2027 malgré une grande inconnue encore sur le candidat qui représentera le Rassemblement national. Des menaces de frappe, puis l'annonce d'un accord imminent. Donald Trump continue de semer le doute sur la situation en Iran. Il a annulé des frappes et évoqué donc la signature d'un accord avec Téhéran. L'Iran assure ne pas avoir encore pris de décision définitive. L'Égypte, elle, vient d'appeler les deux pays à saisir l'opportunité d'un accord. En tout cas, cette énième volte-face de Donald Trump a suffi à rassurer les marchés. Les cours du pétrole ont reculé dans l'espoir d'une fin de crise. Une crise dont les États-Unis ont profité, le pays serait devenu le premier exportateur mondial de brut et de produits raffinés, Altine Lazage.
5: Les exportations américaines de brut et de produits pétroliers atteignent environ 10,5 millions de barils par jour, selon l'agence Vortexa, spécialisée dans le suivi maritime des flux énergétiques. Un niveau qui placerait désormais les États-Unis devant l'Arabie Saoudite et la Russie. Cette montée en puissance s'explique par le boom du pétrole de schiste, mais aussi par le contexte géopolitique actuel. Le blocage du détroit d'Ormuz perturbe fortement le marché mondial de l'or noir. Dans le même temps, la Russie reste fragilisée par les sanctions occidentales et par les attaques ukrainiennes visant ses infrastructures énergétiques. Dans ce contexte, les flux du brut se réorientent. Les exportations américaines progressent vers l'Europe et l'Asie, tandis que l'OPEP voit son influence relative diminuer. Reste à savoir si cette domination américaine est appelée à durer, car si elle se confirme, elle pourrait redessiner durablement les rapports de force sur le marché mondial de l'énergie et renforcer encore l'influence économique et géopolitique de Washington.
4: Et on revient sur la situation en Iran, sur les dernières annonces de Donald Trump avec notre grand invité international tout à l'heure, Robert Mallet, directeur du programme Moyen-Orient à l'International Crisis Group. Il répondra à nos questions d'ici 2 heures. Une solution à 2 États, israélien et palestinien, discutée à Paris. Une conférence internationale est organisée aujourd'hui, 1 an après un appel en ce sens par la France et l'Arabie Saoudite. Mais sur le terrain, cette solution n'a jamais semblé aussi impossible à mettre en place. Les colonies israéliennes continuent de s'étendre en Cisjordanie occupée. La France espère donc raviver l'initiative aujourd'hui avec cette conférence en présence de Palestiniens et d'Israéliens engagés pour la paix. Guilhem Delteil peu croit cependant en l'utilité de cette conférence.
6: Yael Lerer est engagé pour la justice et l'égalité entre Israéliens et Palestiniens depuis plusieurs décennies. Et pour cette franco-israélienne, candidate de la coalition de gauche aux dernières législatives françaises, il n'y avait pas besoin d'un nouvel espace de dialogue avec d'autres militants.
7: Moi, je milite depuis plus que 40 ans. Je milite toujours avec des camarades des palestiniens et on dialogue entre nous. Le dialogue fait partie intégrale de résistance aux situations coloniales. Et ça n'a jamais été un problème, c'est-à-dire les relations personnelles, c'est le plus facile.
6: Plusieurs militants israéliens et palestiniens évoquent une mascarade, une conférence qui cherche à masquer l'absence de mesures fortes visant Israël. C'est bien lui qu'il faut arriver à contraindre, estime Yael Lerer.
7: L'urgence maintenant, c'est comment on arrête Israël, comment on arrête la politique génocidaire, comment on respecte la loi internationale. C'est qu'on ne fait pas. Et ça, c'est des vies, c'est des personnes qui sont tuées tous les jours, tous les jours. On parle des solutions, on parle des paix, on parle des dialogues, vraiment ça ne m'intéresse pas. C'est vraiment pour pas parler de ce qu'il faut parler. L'inaction, c'est une complicité.
6: Ces militants appellent à des sanctions et notamment à la suspension de l'accord de libre-échange entre Israël et l'Union européenne.
4: Israël qui a refusé l'entrée de son territoire à notre consoeur Alice Froussard. La journaliste française couvre depuis des années le conflit israélo-palestinien pour RFI et pour d'autres médias francophones. Elle disposait pourtant de tous les documents requis lorsqu'elle a été arrêtée à son arrivée près de Tel Aviv. Radio France Internationale proteste contre son refoulement et dénonce une entrave à la liberté de la presse. La Russie poursuit ses frappes sur l'Ukraine. Une femme est morte cette nuit dans la région de Soumy, dans le nord-est. 12 personnes ont été blessées dans la région de Dnipropetrovsk, dans l'est. La Russie, elle, déplore une attaque ukrainienne dans la région frontalière de Bryansk. Attaque qui a fait 2 morts. Des fleurs jetées en mer, l'hommage du pape Léon XIV aux migrants morts lors de leur traversée vers l'Europe. Le pape termine aujourd'hui une visite d'une semaine en Espagne, aux Canaries hier. Il a dénoncé l'indifférence face au sort de ces migrants qui risquent leur vie au départ des côtes ouest africaines. Aujourd'hui, donc, pour son dernier jour en Espagne, il se rendra dans un centre d'accueil pour migrants avant de donner une dernière messe en plein air sur le port de Santa Cruz à Tenerife. Vous l'avez suivi sur RFI, le coup d'envoi de la Coupe du Monde de foot. 1 mois de compétition, 48 équipes engagées, 3 pays organisateurs, le Canada, les États-Unis, le Mexique. Haïti participe à la compétition pour la première fois en plus de 50 ice, mais à 2 jours de son entrée en lice face à l'Écosse. Les joueurs doivent changer de maillot ou décision de dernière minute en cause d'une scène de guerre de la bataille de Vertières et de la révolution haïtienne présente donc sur le maillot et c'est contraire au règlement, dit la FIFA. Cette décision forcément fait parler dans les rues de Port-au-Prince. Sur place, Peterson Luxama.
8: Alors que l'excitation monte avant le retour d'Haïti en Coupe du Monde après 52 ans, cette décision de la FIFA suscite la controverse. Rencontré dans la banlieue de Port-au-Prince, Sénéchal dénonce une décision qu'il considère comme un affront pour le pays.
9: C'est un abus, car tout pays a sa culture et ses croyances. Pour moi, c'est un affront de demander à Haïti de retirer son maillot, et cela à la dernière minute. Une telle décision risque de démotiver les joueurs et d'affecter leur confiance avant une compétition aussi importante.
8: Même indignation chez Fritz Scholl, un habitant de Pétionville. Il estime que cette polémique autour du maillot vient inutilement perturber la préparation de l'équipe nationale et ternir l'image du mondial.
10: FIFA, malheureusement, pas de droit entrer.
11: Malheureusement, la FIFA ne devrait pas s'engager dans une telle démarche. Ce maillot représente un symbole de notre histoire et de notre identité. Cela ne devrait pas poser problème.
8: Malgré la controverse, l'enthousiasme autour de la participation historique d'Haïti à la Coupe du Monde reste intact. Dans les rues de la capitale, les supporters assurent qu'ils continueront à soutenir les Grenadiers, quel que soit le maillot porté sur le terrain. La sélection haïtienne entrera en lice ce samedi face à l'Écosse. Peterson Luxama, Port-au-Prince, RFI.
4: Et pour cette Coupe du Monde, déjà les premiers résultats dans cette phase de groupe. La Corée du Sud vient de battre la République tchèque 2-1. De son côté, le Mexique a réussi son entrée en lice. Le pays organisateur a remporté le match d'ouverture face à l'Afrique du Sud. Score 2-0. L'Afrique du Sud, secouée ces dernières semaines par une vague de violences xénophobes, des milices autoproclamées ont fixé la date du 30 juin aux étrangers sans papier pour quitter le pays. Face à ces violences, des ressortissants nigérians ont décidé de rentrer chez eux. 258 personnes ont été rapatriées hier d'Afrique du Sud. Un vol affrété par le gouvernement nigérian sur plus d'un millier de volontaires. L'État nigérian assure avoir tout prévu pour la réintégration de ces populations, mais leur avenir dans leur pays reste incertain. Harmonie Pondiniaga.
12: Nous sommes de retour à la maison, soufflent ces Nigérians accusés de résider illégalement en Afrique du Sud lorsqu'ils foulent le tarmac de l'aéroport de Lagos. Les récits qu'ils rapportent font état d'une discrimination constante, notamment envers les enfants, même lorsqu'ils sont nés sud-africains. Emilia Goldwyn, mère de 4 enfants, raconte des difficultés d'accès aux soins.
13: Si j'emmène ma fille à la clinique en tant que citoyenne née là-bas, ils diront que parce que sa mère est nigériane, je dois m'en aller avec mon enfant. Ils nous ont maltraités, ils ne nous aiment pas.
12: Pour s'assurer un retour à une vie plus paisible pour ces personnes qui ne sont parfois plus dans le système nigérian depuis plusieurs années, les services de l'État ont été mobilisés à leur arrivée, explique Abike Dabiri Erewa, présidente de la commission des Nigérians de la diaspora.
14: Nous collaborons avec les gouverneurs des États. L'un d'entre eux a dit
13: dit qu'il versera 1 million de naira à chacun des répatriés. Quand elles rentreront chez elles, ces personnes auront des entretiens pour mieux connaître leurs souhaits et les activités qu'elles souhaitent mener. Pour les enfants, certains doivent aller à l'école. Un important travail est donc mené avec les collectivités territoriales, les États et les administrations locales sur la réintégration de ces citoyens.
12: Les rapatriés sans logement immédiat ont été placés en foyer d'accueil, le temps de trouver une solution durable. Harmonie Pondinaga, Lagos, RFI.
4: En Corée du Sud, l'ancien président Yoon Suk-yeol, condamné à une nouvelle peine de prison, 30 ans pour l'envoi de drones en Corée du Nord. Cette initiative, en 2024, visait à provoquer Pyongyang à créer un prétexte pour déclencher la loi martiale. Cette peine, c'est donc la conclusion des procureurs qui ont prononcé cette peine donc, contre le président, déjà condamné à la prison à vie pour insurrection suite à sa tentative d'imposer la loi martiale. En France, les partis préparent déjà la présidentielle de 2027. À gauche, Jean-Luc Mélenchon a lancé sa campagne la semaine dernière avec un grand meeting à Saint-Denis. De l'autre côté de l'échiquier politique, le Rassemblement national organise aujourd'hui un séminaire sur sa future campagne. Il reste encore une inconnue pour le parti d'extrême droite. Qui pour le représenter ? Marine Le Pen sera fixée dans moins d'un mois. Elle sera jugée en appel dans le procès des assistants parlementaires. Elle risque l'inéligibilité. Et dans ce cas, son remplaçant pour 2027 serait Jordan Bardella. Ce dernier revient tout juste de Belgique où, lors d'un meeting avec l'extrême droite belge, il s'est affiché déjà comme un présidentiable à part entière. Reportage sur place de Raphaël Delvolvé.
14: À Bruxelles, Jordan Bardella reste un remplaçant.
15: Si les Français nous accordent leur confiance dans quelques mois, nous effectuerons, Marine ou moi, notre premier déplacement à Bruxelles.
14: Mais de moins en moins, un futur Premier ministre tenu par la ligne de son mentor sur l'économie.
16: Le refus de ces nouvelles taxes et l'instauration de la paix fiscale seront l'un des sujets majeurs de l'élection présidentielle en France.
14: Où l'immigration et l'identité.
16: La France ne sera plus la France si elle continue d'accueillir chaque année plusieurs milliers de personnes qui ne partagent ni sa culture, ni ses mœurs.
14: Il se permet aussi ouvertement un avis différent de celui de Marine Le Pen sur l'affaire Liana qui secoue la France actuellement.
15: Le ministre de la Justice aurait dû présenter sa démission au président de la République.
14: Le cadre compte évidemment beaucoup hors de France, où Jordan Bardella teste sa notoriété à l'international, adoubé par le chef du puissant parti nationaliste flamand Vlaams Belang, Tom van Grieken.
17: La prochaine fois que nous aurons le plaisir de te recevoir, ce sera en tant que Premier ministre ou même président de la République. Française.
14: Raphaël Delvolvé, Bruxelles, RFI.
4: RFI, 6h12 à Bruxelles et à Paris. On reste ensemble encore pour un tour du monde de l'actualité.
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4: On sera d'abord en Suisse, à Genève, où une grande contestation se prépare à quelques jours du sommet du G7 à Évian, de l'autre côté de la frontière. En Inde, face aux chaleurs extrêmes, une assurance développée pour les travailleuses du secteur informel. Cette assurance leur permet d'obtenir une compensation pour les jours non travaillés à cause de la canicule. Du bois qui chante à suivre avec une virtuose du marimba, ce xylophone né en Afrique, façonné en Amérique du Sud, Vassilena Serafimova est notre invitée culture ce matin. La préparation mentale des athlètes dans le conseil santé, on fera aussi un tour dans notre playlist du mois, tout cela avant le retour de l'actualité africaine.
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19: Hier, au lendemain d'une manifestation de l'opposition dont la répression...
20: Bonjour Josué.
21: Okay.

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3: Aujourd'hui, on parle d'un chantier spectaculaire dans les Hautes-Pyrénées. La CHEM a lancé à Soulommes le remplacement de 3 conduites forcées de son usine hydroélectrique, des installations mises en service en 1914. Un chantier technique hors norme, prévu sur 2 ans, avec une pente à 66% et des équipements impressionnants installés sur le site. Pour en parler, je suis au téléphone avec Adrien Trali, chef de projet. Bonjour Adrien.
4: Bonjour.
3: Pour commencer, pouvez-vous nous expliquer ce qu'est une conduite forcée dans une centrale hydroélectrique ?
4: Alors une conduite forcée, elle permet d'acheminer l'eau depuis une prise d'eau, une galerie et jusqu'aux turbines qui vont produire l'électricité.
3: Pourquoi est-ce qu'il est devenu nécessaire de remplacer ces 3 conduites à Soulommes ?
4: Ces conduites, elles sont un peu plus que centenaires. Elles ont vécu, elles ont été entretenues et maintenant la CHEM s'est engagée dans ses travaux pour pérenniser ses équipements sur un nouveau siècle.
3: Quand on pilote un chantier comme celui-là, quel est le principal défi ?
4: Ah ben c'est un défi d'organisation, d'équipe, défi technique en termes de conception des équipements et un défi pour le suivi pendant plusieurs années avec beaucoup d'entreprises et beaucoup de personnes qui sont mobilisées tout au long pour en assurer le suivi technique, le suivi financier également et s'assurer également en priorité que tout le monde travaille en sécurité.
3: Donc on l'a dit, c'est un ouvrage qui date de 1914. Qu'est-ce que ça va changer de travailler sur des installations qui sont centenaires ?
4: Il y a différentes contraintes pour ce chantier. On en a une principalement, qui est la présence d'amiante sur les conduites existantes. Et du coup, c'est aussi quelque chose qui va être positif pour l'aménagement futur. C'est-à-dire qu'on va se débarrasser de ces conduites qui ont été peintes avec de l'amiante, mais ça comporte des contraintes pour les gens qui vont travailler. On s'assure bien que tout le monde travaille en sécurité pour prévenir de tous ces risques liés à la présence d'amiante, notamment sur ces conduites.
3: Là, on a des images très impressionnantes. Donc l'échafaudage est géant. Moi, je passe devant tous les jours. La grue, les découpes des anciennes conduites. Quel moment des travaux, pardon, sera le plus délicat ?
4: Alors, il y en a pas mal tout au long du chantier. On a déjà passé une belle étape en installant cette grue impressionnante sur un tout petit chemin, chemin communal assez sinueux, avec des ouvrages d'art à passer. Donc, ça a déjà été une belle étape. Là, on vient de franchir une nouvelle étape avec l'échafaudage, comme vous l'avez dit. La prochaine étape, ça va être la dépose des conduites. Donc, à partir du début juillet, où on va utiliser la grue à tour pour déposer des tronçons de conduite d'environ 12 mètres. Donc on va les couper, on va les déplacer, les manutentionner jusqu'à des camions qui vont les évacuer au fur et à mesure. Donc ça va être aussi une belle étape du chantier. Ensuite, on va réaliser les terrassements et les démolitions des ouvrages de génie civil existants. Donc une prochaine étape également à partir du mois de septembre. Ensuite, une autre étape impressionnante va être celle où on va reposer les nouveaux tronçons dans la pente, toujours grâce à cette grue à tour.
3: Là, on l'a dit, vous avez beaucoup de métiers et d'équipes différentes. Quel est le savoir-faire qui va être le plus rare ou le plus spécifique ? Là, on est sur du monde qui travaille dans des conditions très inhabituelles. Est-ce que vous pouvez nous dire à peu près les différents corps de métiers qui sont mobilisés pour un chantier aussi hors norme ?
4: Alors, il y en a beaucoup. Et j'espère ne pas en oublier. Alors, on a des gens qui travaillent sur cordes au début. On a des échafaudeurs, donc qui sont intervenus. On va avoir des gens qui font du génie civil, donc pour réaliser les nouveaux équipements de génie civil. On a des corps de métier très spécifiques liés aux travaux en présence d'amiante et de plomb. Donc tout ça est très référencé dans le code du travail. Donc c'est des métiers très spécifiques. Et ensuite, on va avoir aussi tous les métiers de la chaudronnerie. Ils sont très spécifiques et à haute valeur ajoutée. Ceux de la soudure, pour souder les tronçons de nouvelles conduites qu'on va mettre en place, puisqu'il faudra les souder les uns aux autres.
3: Donc sur ce type de chantier en montagne, la sécurité est une préoccupation, j'imagine, permanente. Comment ça se traduit au quotidien ?
4: Alors c'est même la préoccupation première de la CHEM en tant que donneur d'ordre et Engie, également son actionnaire. Ça se traduit tous les jours avec du personnel qui est dédié à ça sur site. On a également des systèmes d'accueil sécurité qui permettent de s'assurer que tous les gens qui interviennent sur le chantier, qu'ils soient visiteurs, qu'ils soient opérateurs, qu'ils soient travailleurs, quels qu'ils soient, du simple manœuvre, je dirais, aux dirigeants d'entreprise, ils passent un accueil sur site qui lui permet d'être au courant des règles de sécurité de base, et également il doit aussi pouvoir répondre à quelques questions pour s'assurer qu'il a bien pris en compte ces éléments. Et ça, c'est le préalable à toute venue sur le chantier. Mmh. Et ensuite, on a également un coordonnateur SPS, dont c'est la mission encadrée réglementairement pour être sur site, pour s'assurer que tous les gens qui sont sur le chantier travaillent dans de bonnes conditions. Et on a également du personnel à nous qui se balade sur le chantier pour réaliser cette vigilance qu'on appelle partagée, c'est-à-dire dans tous les sens, hein, pour s'assurer que les agents sur site travaillent en sécurité pour éviter tout incident.
3: D'accord. Là, on est au mois de mai, fin mai. On a une météo assez exceptionnelle d'un point de vue caniculaire. Il fait très chaud, mais aussi on est dans une région montagnarde. Donc l'hiver, ça veut dire qu'il va y avoir de la neige. La météo, elle va modifier complètement le planning de vos journées. Comment vous allez gérer ça?
4: On va surtout être potentiellement impacté par des journées comme on a ces jours-ci, caniculaires. Puisque ça impacte les gens qui travaillent. Mais là déjà, par exemple, les échafaudeurs, ils ont démarré leur journée beaucoup plus tôt pour être beaucoup moins impactés par la chaleur. Donc ils ont démarré des journées à 6 heures. En période hivernale, on pense pas être trop impacté par les aléas météo. Par contre, voilà, c'est comme je le disais, c'est surtout lié à la chaleur que ça pourrait nous obliger à travailler beaucoup plus tôt en journée, voire en période nocturne, notamment pour les travaux où on va être en milieu confiné, ce qu'on appelle, quand on va travailler dans les conduites, par exemple, hein, où il peut y avoir des impacts encore plus importants liés à la chaleur. Et on serait amené à travailler de nuit.
3: Au-delà du chantier lui-même, qu'est-ce que ce projet dit de l'avenir de l'hydroélectricité?
4: Ce chantier, il dit que l'avenir, il y en a de l'avenir pour l'hydroélectricité. On a des ouvrages donc, qui sont centenaires. On en construit de nouveaux. À l'identique pour au moins un siècle à venir. On sait que la ressource en eau est importante, hein, et la CHEM, on y contribue avec ses travaux pour le long terme.
3: Est-ce que c'est un chantier qui est unique dans la région, ou il y en a, où la CHEM a mené d'autres travaux de ce type assez régulièrement?
4: Alors la CHEM, oui, elle bénéficie d'un savoir-faire là-dessus. Et ses travaux s'inscrivent dans une campagne plus grande, plus d'envergure sur les conduites forcées, puisque la CHEM a mené des travaux notamment donc au Pays Basque sur la conduite de l'Icateré, en Béarn sur les Aubonnes, et puis plus récemment dans les Hautes-Pyrénées sur la conduite d'Egette, sur la commune d'Arnouette.
3: D'accord.
4: Donc c'est assez régulier.
3: Au niveau des publics, qu'est-ce que vous aimeriez que le public retienne de ce chantier? Parce qu'on en parle et on va en parler pendant un petit moment. Quel est le message que vous souhaiteriez faire passer par rapport à ce grand chantier?
4: Le message qu'on souhaite faire passer, c'est que la CHEM s'inscrit dans le territoire et participe à la vie du territoire. Ces travaux s'inscrivent sur du long terme. La CHEM est présente dans les vallées depuis longtemps et elle continuera de l'être à travers ses exploitants, à travers les travaux qu'elle réalise et les ouvrages qui sont là pour un minimum, un minima un siècle, que l'hydroélectricité représente vraiment une énergie d'avenir, et voilà.
3: Donc si on résume, ces travaux impressionnants doivent permettre de faire fonctionner l'installation pour plusieurs décennies encore. Merci beaucoup d'avoir été avec nous, Adrien Trali. Merci de nous avoir fait découvrir un peu les coulisses de cet gros chantier de l'usine hydroélectrique de Soulhommes. Et bon courage à vous pour ces deux prochaines années.
4: Merci à vous. Est-ce que la famille...
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9: Bonjour à tous, bonjour à toutes et beau vendredi à vous qui êtes à l'écoute de Fréquence Plus. Nos prévisions pour ce 12 juin. Ah, ça fait plaisir, c'est un beau soleil. C'est dans un flux général faible de nord-est que le soleil brille aujourd'hui et sans partage. Un isotherme 0 degré qui grimpe vers 4500-4600 mètres d'altitude et des températures qui continuent leur hausse pour atteindre au meilleur moment de la journée 23 à 26 degrés en vallée, 18 à 21 degrés à 1500 mètres et 14 degrés vers 2400 mètres d'altitude. Et quant au vent aujourd'hui, eh bien, il est dominé par les brises de pente et de vallée. Voici donc pour les prévisions de ce jour et je vous souhaite à tous et à toutes une très très belle journée.
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3: Depuis 2022, l'abbaye de Flarens s'est transformée chaque printemps en terrain de poésie. Cette année, l'arbre à poèmes a laissé place à un vrai concours, né d'un essoufflement et d'une envie de renouveau.
4: Nous écoutons Amandine Morin, responsable du pôle conservation patrimoine et restauration au conseil départemental du Gers.
5: On a installé un arbre à poèmes depuis 2022, chaque année, à l'occasion du printemps des poètes, donc pendant 2 semaines en mars, pour inciter les visiteurs qui viennent à l'abbaye ou qui se baladent sur le chemin à participer, à écrire des poèmes autour du thème national du printemps des poètes. Et en fait, il y a eu une participation assez intéressante les premières années, et puis ça s'est un peu essoufflé. On avait moins de dépôts de poèmes, donc on a voulu relancer la manifestation, et on s'est dit qu'un concours de poésie qui permettrait d'allier à la fois le printemps des poètes avec le thème national, qui était cette année la liberté, forces vives déployées, et l'abbaye de Flarens, pouvait être intéressant pour nous. Et c'était aussi l'occasion de réenclencher un partenariat avec une association locale. L'association culturelle de la KVA de Valence-sur-Baïs participe depuis plusieurs années au printemps des poètes, et ça nous a permis donc de publier les poèmes des 4 lauréats du concours dans le recueil de la KVA, et également de faire le lien entre la KVA, donc la Bastide de Valence, et l'abbaye de Flarens, par une balade poétique dans le village. Il y avait des panneaux avec des poèmes affichés, et nous, on a ajouté nos poèmes du concours sur le sentier de la Baïse, entre l'abbaye et la Bastide.
3: Dans les textes reçus, c'est moins l'architecture que la nature qui a inspiré les poètes. Une surprise pour l'équipe de l'abbaye.
5: On avait explicitement demandé dans le règlement à ce que les poètes s'inspirent à la fois du thème national sur la liberté et de l'abbaye. Donc à travers effectivement l'architecture, mais aussi les jardins et les expositions qu'on organise chaque année. Et finalement, on s'est aperçu que l'architecture était vraiment très présente pour ceux qui avaient respecté les deux thèmes, notamment l'architecture du cloître et les voûtes de l'église. C'est ce qui revenait assez souvent. Et on a été un peu plus surpris par d'autres sources d'inspiration. Donc on avait beaucoup de poèmes qui faisaient référence à la nature et notamment à nos jardins, et aussi des références aux expositions. Ces poèmes-là, ceux qui faisaient le lien avec l'abbaye, étaient souvent des poèmes de personnes qui avaient visité l'abbaye, ça se sentait.
3: Au-delà du concours, c'est tout un lien entre l'abbaye et le territoire qui s'est tissé, avec une balade poétique ouverte à tous sur le sentier de l'abbaye.
5: L'objectif de ce concours, c'était aussi d'attirer un nouveau public. Donc il y avait 2 objectifs, faire revenir à l'abbaye un public d'habitués et d'attirer un nouveau public.
6: Ce numéro de 180 secondes a été réalisé par Gascogne FM pour l'Assemblée régionale des radios associatives dans le cadre d'un partenariat avec la région Occitanie, Pyrénées, Méditerranée.
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7: Dans le cadre du dispositif Artistes au collège, créé, animé et financé par le conseil départemental du Gard, en partenariat étroit avec la Verrerie d'Alès, pôle national Cirque Occitanie, la compagnie circassienne Equidistante était accueillie en résidence depuis le 15 décembre 2025 et jusqu'au 10 avril 2026. Tout cela au collège Le Castellas à Bessèges, dans le département du Gard. Nous sommes donc allés à la soirée de clôture de cette résidence et vous proposons une rencontre avec Valentina Santori, directrice de la compagnie Equidistante, et Colline Linder, musicienne qui participait toutes deux à cette résidence. Valentina Santori nous fait le point et le bilan sur cette résidence.
8: Mais c'est super parce qu'on est vraiment en contact avec les élèves, un monde qu'on ne connaît pas trop, mais qu'il est très poreux avec ce qu'on fait, et chaque fois ça nous donne la sensation d'amener un petit brique. Rentrer dans un établissement et l'ont un peu secoué. On a grave de la chance, du coup, avec les élèves avec nous, peut-être ils sont plus gentils et on les fait faire du jonglage, de la danse, et voilà, et on les voit pas tous les jours. Du coup, notre travail, c'est très différent. Je trouve que c'est toujours, par exemple, ici, c'était en restitution d'atelier parce qu'on n'a pas pu faire un vrai spectacle, mais c'est toujours bien que les élèves puissent partager ce qu'ils en ont appris. Ça les donne aussi des petites sensations.
7: Parce qu'un travail de résidence, à la fin, on donne le résultat, mais un résultat partiel, évidemment.
8: C'est une étape de travail. Notre spectacle, il sort en mai 2027. Du coup, il nous reste encore plus que 2/3 du parcours. Du coup, c'est des bribes de matière qui peut-être ils vont complètement disparaître, peut-être pas.
7: Colline Linder, dans cette équipe d'Equidistante, joue de la musique. Alors, vous êtes aussi une part importante, hein. dans ce spectacle que vous proposez. Alors, c'est une résidence. Comment ça s'est vécu, la résidence, avec l'équipe, avec les filles ?
0: Eh ben, c'est assez fort émotionnellement. Je pense qu'il y a vraiment, comme on parle de ce sujet-là, de la place et des liens, on est parti de nous, vraiment, de nos individus, de nos singularités, en fait, par rapport à cette question-là de la place, de comment on est dans le monde, qu'est-ce qui fait qu'on se sent chez nous ou qu'on se sent bien. Donc, ça a été beaucoup de collectage, de discussion aussi. Donc, c'est assez fort de rencontres où on arrive vite dans de l'intime pour ensuite partir vers des choses plus universelles sur cette idée du lien, de comment on fait pour traverser, pour fabriquer ensemble.
7: C'était Colleen Linder, musicienne, et précédemment Valentina Santori, directrice de la compagnie Equidistante, en résidence au collège La Castellas de Bessèges. Ce numéro de 180 secondes a été réalisé par Radio Intervalle pour l'Assemblée régionale des radios associatives dans le cadre d'un partenariat avec la région Occitanie-Pyrénées-Méditerranée.
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7: Bonjour à tous, bonjour à toutes et beau vendredi à vous qui êtes à l'écoute de Fréquence Plus. Nos prévisions pour ce 12 juin. Ah, ça fait plaisir, c'est un beau soleil. C'est dans un flux général faible de nord-est que le soleil brille aujourd'hui et sans partage. Un isotherme 0 degré qui grimpe vers 4500-4600 mètres d'altitude et des températures qui continuent leur hausse pour atteindre au meilleur moment de la journée 23 à 26 degrés en vallée, 18 à 21 degrés à 1500 mètres et 14 degrés vers 2400 mètres d'altitude. Et quant au vent aujourd'hui, eh bien, il est dominé par les brises de pente et de vallée. Voici donc pour les prévisions de ce jour et je vous souhaite à tous et à toutes une très très belle journée.
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4: Samedi, à partir de 18h, à la salle des fêtes d'Artisans de Susse, le collectif Leni vous propose une soirée, la discothèque, avec DJ set variés et gourmands, et des sound systems, buvettes et restauration sur place. Une soirée, la discothèque, c'est ce samedi, à partir de 18h, à la salle des fêtes d'Artisans de Susse. Vendredi, à la Maison du Soulor, à Arins-Marsou,

0: On vous donne rendez-vous de 15h à 16h30 pour une conférence, les cabanes et la vie quotidienne des bergers. À travers l'exemple du Pays Toy et de la vallée de Barège, cette conférence propose une plongée dans le quotidien des bergers et l'organisation de l'économie pastorale, traditionnelle en montagne. Entre cabanes d'estive, transhumance et témoignages d'éleveurs, découvrez un mode de vie exigeant qui a façonné les paysages et les sociétés pyrénéennes jusqu'au début du 21e siècle. La conférence, les cabanes et la vie quotidienne des bergers, c'est ce vendredi de 15h à 16h30 à la Maison du Soulor à Reims-Marsous.
1: Le 19 juin, Inkipit, l'école du prendre soin, organise une conférence « Santé mentale, mieux comprendre pour mieux accompagner » de 13h30 à 17h à l'auditorium CCI de Tarbes. Mais attention, les réservations ne sont ouvertes que jusqu'au 12 juin. Pour réserver ou avoir plus d'informations, appelez le 05 62 35 30 62. La conférence « Santé mentale, mieux comprendre pour mieux accompagner », c'est le 19 juin de 13h30 à 17h à Tarbes.
0: Vendredi, de 13h30 à 17h, au départ de l'office de tourisme de Barège, on vous donne rendez-vous en Pays Toy pour aller faire la visite de la centrale hydroélectrique EDF de Pranières et la visite de Luce Saint-Sauveur. Rendez-vous au Pays Toy, allons à l'usine, c'est ce vendredi de 13h30 à 17h avec un rendez-vous à l'office de tourisme de Barège. Vendredi, de 17h à 18h à la médiathèque de Cotteret, on vous propose une lecture musicale, La pêche en poésie. Une lecture musicale sur le thème de la pêche avec Claire Benoît, chanteuse et musicienne. Gratuit dans la limite des places disponibles, la lecture musicale La pêche en poésie, c'est ce vendredi de 17h à 18h à la médiathèque de Cotteret. Vendredi, à partir de 21h au tennis de Turon, de Lamazou à Luce Saint-Sauveur, venez célébrer la soirée d'ouverture de la saison, dans une ambiance festive et conviviale au cœur de la vallée. Profitez d'une soirée animée par un DJ, sa sélection musicale, pour partager un moment chaleureux et pour l'occasion, un repas à menu unique sera proposé. Pensez à réserver pour garantir votre place. Concert gratuit, tout public, avec DJ Beat, L Juice. L'ouverture de la saison au tennis du Turon de Lamazou, c'est ce vendredi à partir de 19h au tennis Turon de Lamazou à Luce Saint-Sauveur.
1: Du 1er mai au 30 juin, venez admirer l'exposition à Cotteret, Pyrénées étoilées. L'ouverture se fait de 8h30 à 17h. Venez découvrir la beauté des cieux et des paysages nocturnes avec l'exposition Pyrénées étoilées. Laissez-vous émerveiller par une arche céleste ou par le scintillement des étoiles au-dessus des sommets pyrénéens, rendu visible grâce au talent de 7 photographes ayant contribué à cette exposition. Ces paysages permettent également de prendre conscience des menaces concrètes qui pèsent sur ce patrimoine naturel nocturne par l'omniprésence de la pollution lumineuse de nos villes et nos villages. Les renseignements se font au 05 62 92 52 56. L'entrée est libre et gratuite. L'exposition Pyrénées étoiles, c'est à Cotteret du 1er mai au 30 juin.
0: À partir de ce samedi et jusqu'à jeudi prochain, à l'école du cirque Passing à Tarbes, c'est la nouvelle édition de Baraka Cirque. Des spectacles des élèves et une programmation de spectacles de cirque contemporain. Tous les ingrédients entre la convivialité et la culture locale pour découvrir les arts du cirque. L'édition 2026 de Baraka Cirque, ça commence ce samedi 13 juin et ça continue jusqu'au jeudi 18 juin à l'école du cirque Passing à Tarbes. Samedi et dimanche, à l'atelier de céramique de Luc, c'est la braderie de l'atelier. De 10h à 17h, venez découvrir une sélection de céramique à petit prix. Anciennes collections, fin de série et pièces représentant de légères imperfections, mais toujours parfaitement utilisables. Bols, tasses, assiettes et créations uniques vous attendent pour leur offrir une seconde vie. Rendez-vous à l'atelier, donc ce samedi et ce dimanche, de 10h à 17h, pour cette braderie céramique, 27 rue du Pic du Midi, à Luc. Samedi de 9h30 à 12h30 à l'école Jean Bourdette à Argelès-Gazost, on vous propose une rencontre « Il était une fois la petite enfance ». Pour les familles avec jeunes enfants de 0 à 4 ans, réservez votre matinée pour participer à un salon et des ateliers dédiés à la petite enfance. « Il était une fois la petite enfance », c'est ce samedi de 9h30 à 12h30 à l'école Jean Bourdette à Argelès-Gazost. Samedi de 9h à 17h au col de Couraduc à Aucun, on vous propose une journée sport adaptée, montagne pour tous. Une journée inclusive au cœur du Val d'Azun. La station Sport Nature du Val d'Azun vous donne rendez-vous au col de Couraduc pour cette journée exceptionnelle placée sous le signe du partage, de la découverte et de l'accessibilité. Courses d'orientation adaptées, biathlon ludique, cani-rando, balade en attelage canin, randonnée accompagnée, baptême en parapente, atelier animation, bref, une montagne ouverte à tous. co-organisée avec le comité départemental Handisport 65, le comité du sport adapté 65, Pyrénées Ludiques, Appel Sauvage, Liberté Conditionnelle et le bureau de montagne du Val d'Azun. Une belle occasion de valoriser la montagne inclusive et accessible à tous. Des fauteuils adaptés, hippocampes, seront également mis à disposition pour faciliter l'accès aux activités. Une journée sport adapté montagne pour tous, c'est ce samedi de 9h à 17h au col de Couraduc à Aucun.
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8: Merci d'écouter RFI. Il est 6h en temps universel, 2h à Washington.
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8: Toute l'actualité avec vous, Marion Cazanov, bonjour.
10: Bonjour Pierre, bonjour à tous.
8: Et à la une, Donald Trump qui évoque un accord avec l'Iran.
10: Et cet accord pourrait être signé dans les prochains jours. Selon lui, Téhéran, de son côté, dit ne pas avoir tranché. Alors que la veille, le président américain menaçait de frapper à nouveau l'Iran. Malgré les tensions géopolitiques qui s'invitent jusqu'à la Coupe du Monde de football, la compétition a bien démarré hier avec une victoire du Mexique 2-0 contre l'Afrique du Sud. SpaceX entre en bourse aujourd'hui. L'entreprise d'Elon Musk compte lever 75 milliards de dollars lors de l'opération. Dans l'actualité également, l'épidémie d'Ebola qui poursuit sa progression dans l'est de la RDC. Et puis en France, à moins d'un an de la présidentielle, l'exécutif s'inquiète d'ingérences étrangères et espère l'adoption d'une loi d'ici là pour limiter la diffusion de fausses informations.
8: L'Iran n'a pas tranché sur un accord avec les États-Unis.
10: Téhéran a largement mesuré les propos de Donald Trump. Le président américain a assuré qu'un très bon accord avait été conclu avec l'Iran et était en passe d'être signé quelques heures avant. Pourtant, il menaçait de frapper le pays. Une nouvelle fois, le chef de la Maison-Blanche sème donc le doute avec des propos contradictoires. À Washington, la correspondance de Vincent Souriau.
11: Cette fois, Donald Trump en a l'air persuadé. Cette fois, ça y est, dit-il, les États-Unis ont trouvé un compromis avec l'Iran.
12: Nous venons de parvenir à un beau règlement de la guerre. Nous sommes dans la phase de finalisation des documents qui ne devrait prendre que quelques jours. Ensuite, une signature, sans doute en Europe, et c'est une très bonne chose.
11: Il fournit très peu de détails sur les termes précis de ce texte, mais le président américain affirme que l'Iran aurait renoncé pour de bon à la possession d'une arme nucléaire.
12: Le plus important, c'est que cet accord prévoit que l'Iran n'ait jamais d'arme nucléaire. C'est tout l'objet de ce que nous avons mis en œuvre pour y arriver. Donc c'est quelque chose de très important.
11: Interrogé par la presse, Donald Trump affirme que le guide suprême iranien aurait approuvé ces dispositions et que le blocus du détroit d'Ormuz serait levé par les États-Unis immédiatement après la signature. À ce stade, le Qatar, qui a repris une place centrale de médiateur dans ce dossier, se contente pour sa part d'évoquer des progrès réalisés dans le cadre du processus de négociation. Vincent Souriau, Washington RFI.
10: L'Égypte, elle appelle Washington et Téhéran à saisir l'opportunité d'un accord après les derniers propos de Donald Trump.
8: Ouais, ces propos, on va les analyser avec notre invité après ce journal, Robert Mallet, ancien envoyé spécial pour l'Iran du président Joe Biden, actuellement directeur du programme Moyen-Orient à l'International Crisis Group.
10: Et pour arriver à un accord, l'Iran insiste pour que le Liban soit inclus. Israël continue de bombarder le sud du Liban en disant viser le Hezbollah, allié de Téhéran. Hier, 10 membres du personnel d'un hôpital de la ville de Tyr, toujours dans le sud du Liban, ont été blessés dans une frappe israélienne. Malgré l'embrasement dans la région, la présence de l'armée israélienne à Gaza, l'extension des colonies israéliennes en Cisjordanie, la France veut encore croire à la solution à deux États. Une conférence sur le sujet s'ouvre aujourd'hui avec des membres des sociétés civiles israéliennes et palestiniennes. C'est la deuxième édition. Elle se déroule donc à Paris, alors que les relations entre la France et Israël ont rarement été aussi mauvaises, Frédéric Misselin.
13: Les sujets de crispation s'enchaînent depuis la reconnaissance par Paris de l'État palestinien l'année dernière. Il y a aussi les prises de position françaises sur le Liban, qui ne sont pas du goût des Israéliens. Le Quai d'Orsay a qualifié, je cite, d'inacceptable les frappes israéliennes sur Beyrouth le 8 avril dernier. Des rapports de plus en plus rugueux, donc, dans un contexte marqué par une hausse des actes antisémites en France. Israël estime que les autorités françaises ne font pas assez pour lutter contre, ce que Paris réfute. Plus récemment, la France a interdit l'entrée sur son territoire à deux ministres israéliens d'extrême droite. Le premier, c'était Itamar Ben-Gvir, fin mai, parce que les militants de la flottille pour Gaza ont été maltraités. Le deuxième, c'est Bezalel Smotrich, il y a quelques jours, parce que la France lui reproche de soutenir publiquement l'annexion de la Cisjordanie occupée. Hier, les autorités israéliennes ont refoulé une journaliste française, une consoeur de RFI, Alice Roussard, une décision dont s'est publiquement et personnellement félicité un membre du gouvernement israélien. Frédéric Misselin, Jérusalem, RFI.
10: Et RFI proteste contre le refoulement de sa journaliste Alice Roussard, qui disposait de l'autorisation de voyage requise et d'une demande de visa de presse en bonne et due forme pour travailler en Cisjordanie. Radio France Internationale dénonce une entrave à la liberté de la presse.
8: Et on en a parlé sur RFI, la guerre en Iran a des conséquences aussi sur la Coupe du Monde de football.
10: Et puisque l'équipe iranienne ne pourra entrer aux États-Unis que la veille de ses matchs et devra repartir ensuite. Une compétition déjà critiquée à cause des tensions liées à la politique du gouvernement Trump, à cause aussi de son empreinte carbone. Mais les supporters mexicains ne pensaient plus à ça hier soir. Leur pays, qui est l'un des trois pays hôtes, a remporté le match d'ouverture 2-0 face à l'Afrique du Sud. Le Mexique avait donc accueilli ce match d'ouverture. Alors forcément, Gwendolina Duval, c'était la fête à Mexico.
0: Même avant le coup d'envoi, l'ambiance dans le centre de Mexico n'avait rien à envier au stade.
1: Je suis très content et ému que le Mexique accueille cette Coupe du Monde. Et je suis content de pouvoir le vivre ici, avec la famille et le peuple mexicain.
0: Un pronostic ?
1: 2-0 pour le Mexique, je crois. J'espère.
0: Un souhait qui ne tarde pas à se réaliser, avec un premier but avant la mi-temps, un autre peu après, de quoi chauffer encore plus l'atmosphère.
14: Je passe un super moment, l'ambiance est géniale. Nous, les Mexicains, on s'éclate avec des bières, de la bonne musique, on a tout ce qu'il faut.
0: Au coup de sifflet final, c'est de l'explosion de joie.
15: Triompher à la maison, c'est ce qu'il y a de plus beau. C'est encore meilleur que de gagner ailleurs.
16: Il fallait qu'on gagne, il le fallait. C'est ça le Mexique. Bienvenue à tous.
15: Comme tu peux le voir, la fête est à son maximum. C'est tout ce qu'on a de plus précieux. Le football fait vibrer le Mexique.
0: Et toute l'après-midi, la foule a continué à jubiler sur l'avenue Reforma auprès de l'ange de la victoire. Gwendolina Duval, Mexico, RFI.
10: Et de son côté, la Corée du Sud a réussi il y a quelques heures son entrée en lice dans cette Coupe du Monde de football après sa victoire 2-1 contre la République tchèque. La Corée du Sud, où l'ancien président Yoon Suk-yeol a été condamné à une nouvelle peine de prison, 30 ans pour l'envoi de drones en Corée du Nord. Cette initiative en 2024 visait à provoquer Pyongyang à créer un prétexte pour déclencher la loi martiale. C'est la conclusion donc des procureurs qui ont prononcé cette peine contre l'ancien président, déjà condamné à la prison à vie pour insurrection suite à sa tentative d'imposer la loi martiale. Il avait ensuite envoyé l'armée au Parlement pour le museler.
8: Ce sera, Marion, la plus grosse entrée en bourse de l'histoire.
10: Celle de SpaceX, la société spatiale d'Elon Musk. Elle entre aujourd'hui sur le marché du Nasdaq à Wall Street. L'entreprise a fait un long chemin depuis ses débuts balbutiants, compliqués, en 2002. Aujourd'hui, Simon Rose, elle est devenue un acteur majeur du spatial et elle se tourne de plus en plus vers le secteur de l'intelligence artificielle.
17: Le 24 mars 2006, le vol inaugural de Falcon 1, la première fusée de SpaceX, se termine en explosion. Un an plus tard, le deuxième essai échoue lui aussi, puis le troisième en 2008. Fondée par Elon Musk avec l'argent de la vente de PayPal, l'entreprise passe alors tout près de la faillite. Le tournant arrive le 28 septembre 2008. Le quatrième vol de Falcon 1 est un succès. Quelques mois plus tard, la NASA lui accorde 300 100 millions de dollars, premier versement d'un soutien qui atteindra près de 2 milliards de dollars. SpaceX développe alors Falcon 9, sa fusée phare, et s'impose grâce à la réutilisation de ses lanceurs Falcon Heavy, Dragon, Starlink. Les projets se multiplient. Il y a Starship aussi, cette méga fusée destinée un jour à rejoindre Mars. C'est encore en test, mais la NASA l'a déjà choisi pour son programme lunaire Artemis. En 20 ans, SpaceX est devenu un acteur incontournable du spatial, mais début 2026 marque un changement majeur. L'entreprise absorbe xAI, la société d'intelligence artificielle d'Elon Musk, et devient un groupe présent à la fois dans le spatial, les télécoms, les réseaux sociaux et l'intelligence artificielle.
10: Et Simon Rosé signe aussi un article pour revenir sur cette histoire, sur l'histoire de SpaceX, article à lire sur notre site internet www.rfi.fr.
8: Et l'entrée en bourse de SpaceX, c'est également notre dossier du jour. On en parle dans le journal de 9h. En attendant, il est 7h10 à Kinshasa. L'épidémie d'Ebola continue sa progression dans l'est de la RDC.
10: À ce jour, le bilan est de 676 cas et 136 décès confirmés. Selon Africa CDC, l'épidémie n'est toujours pas maîtrisée dans le pays. L'épicentre se trouve toujours dans la province de l'Ituri, dans l'est. Cette province est déjà en proie à une crise sécuritaire avec la présence de groupes armés. Et cette situation complique fortement la riposte contre Ebola. C'est ce qu'explique Albert Essoun. Il est le chef des programmes adjoints de Médecins sans frontières en Ituri.
18: Aujourd'hui, on est quand même dans un contexte de crise humanitaire qui est connu de tous.
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20: Hier, au lendemain d'une manifestation de l'opposition dont la répression...
21: Bonjour Josué.

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5: Bonjour à tous, bonjour à toutes et beau vendredi à vous qui êtes à l'écoute de Fréquence Plus. Nos prévisions pour ce 12 juin. Ah, ça fait plaisir, c'est un beau soleil. C'est dans un flux général faible de nord-est que le soleil brille aujourd'hui et sans partage. Un isotherme 0 degré qui grimpe vers 4500-4600 mètres d'altitude et des températures qui continuent leur hausse pour atteindre au meilleur moment de la journée 23 à 26 degrés en vallée, 18 à 21 degrés à 1500 mètres et 14 degrés vers 2400 mètres d'altitude. Et quant au vent aujourd'hui, eh bien il est dominé par les brises de pente et de vallée. Voici donc pour les prévisions de ce jour et je vous souhaite à tous et à toutes une très très belle journée.
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2: Dans le cadre du dispositif Artistes au collège, créé, animé et financé par le conseil départemental du Gard, en partenariat étroit avec la Verrerie d'Alès, Pôle national Cirque Occitanie, la compagnie circassienne Equidistante était accueillie en résidence

0: Et l'ont un peu secoué. On a grave de la chance, du coup, avec les élèves, avec nous, peut-être ils sont plus gentils et on les fait faire du jonglage, de la danse, et voilà, et on les voit pas tous les jours, du coup, notre travail, c'est très différent. Je trouve que c'est toujours, par exemple, ici, c'était en restitution d'atelier parce qu'on n'a pas pu faire un vrai spectacle, mais c'est toujours bien que les élèves ils puissent partager ce qu'ils en ont appris, ça les donne aussi des petites sensations.
1: Parce qu'un travail de résidence, à la fin, on donne le résultat, mais un résultat partiel, évidemment.
0: C'est en étape de travail. Notre spectacle il sort en mai 2027. Du coup, il nous reste encore plus que deux tiers de parcours. Du coup, c'est des bribes de matière qui peut-être ils vont complètement disparaître, peut-être pas.
1: Colin Linder, dans cette équipe d'Equidistante, joue de la musique. Alors, vous êtes aussi une part importante, hein, dans ce spectacle que vous proposez. Alors, c'est une résidence. Comment ça s'est vécu, la résidence, avec l'équipe, avec les filles?
2: Eh bah, ben, c'est assez fort émotionnellement. Je pense qu'il y a vraiment, comme on parle de ce sujet-là, de la place et des liens, on est parti de nous, vraiment, de nos individus, de nos singularités, en fait, par rapport à cette question-là de la place, de comment on est dans le monde, qu'est-ce qui fait qu'on se sent chez nous ou qu'on se sent bien. Donc, ça a été beaucoup de collectage, de discussions aussi. Donc, c'est assez fort de rencontres où on arrive vite dans de l'intime pour ensuite partir vers des choses plus universelles sur cette idée du lien, de comment on fait pour traverser, pour fabriquer ensemble.
1: C'était Colin Linder, musicienne, et précédemment Valentina Santori, directrice de la compagnie Equidistante, en résidence au collège La Castellas de Bessèges. Ce numéro de 180 secondes a été réalisé par Radio Intervalle pour l'Assemblée régionale des radios associatives dans le cadre d'un partenariat avec la région Occitanie-Pyrénées-Méditerranée.

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1: Depuis 2022, l'abbaye de Flarens s'est transformée chaque printemps en terrain de poésie. Cette année, l'arbre à poèmes a laissé place à un vrai concours, né d'un essoufflement et d'une envie de renouveau. Nous écoutons Amandine Morin, responsable du pôle conservation patrimoine et restauration au conseil départemental du Gers.
2: On a installé un arbre à poèmes depuis 2022, chaque année, à l'occasion

0: du Printemps des Poètes, donc pendant 2 semaines en mars, pour inciter les visiteurs qui viennent à l'abbaye ou qui se baladent sur le chemin à participer, à écrire des poèmes autour du thème national du Printemps des Poètes. Et en fait, il y a eu une participation assez intéressante les premières années, et puis ça s'est un peu essoufflé. On avait moins de dépôts de poèmes, donc on a voulu relancer la manifestation, et on s'est dit qu'un concours de poésie qui permettrait d'allier à la fois le Printemps des Poètes avec le thème national, qui était cette année la liberté, forces vives déployées, et l'abbaye de Flarens, pouvait être intéressant pour nous. Et c'était aussi l'occasion de réenclencher un partenariat avec une association locale. L'association culturelle de la KVA de Valence-sur-Baïs participe depuis plusieurs années au Printemps des Poètes. Et ça nous a permis donc de publier les poèmes des 4 lauréats du concours dans le recueil de la KVA. Et également de faire le lien entre la KVA, donc la Bastide de Valence et l'abbaye de Flarens, par une balade poétique dans le village. Il y avait des panneaux avec des poèmes affichés. Et nous, on a ajouté nos poèmes du concours sur le sentier de la Baïse entre l'abbaye et la Bastide.
1: Dans les textes reçus, c'est moins l'architecture que la nature qui a inspiré les poètes. Une surprise pour l'équipe de l'abbaye.
0: On avait explicitement demandé dans le règlement à ce que les poètes s'inspirent à la fois du thème national sur la liberté et de l'abbaye. Donc à travers effectivement l'architecture, mais aussi les jardins et les expositions qu'on organise chaque année. Et finalement, on s'est aperçu que l'architecture était vraiment très présente pour ceux qui avaient respecté les 2 thèmes, notamment l'architecture du cloître et les voûtes de l'église. C'est ce qui revenait assez souvent. Et on a été un peu plus surpris par d'autres sources d'inspiration. Donc on avait beaucoup de poèmes qui faisaient référence à la nature et notamment à nos jardins, et aussi des références aux expositions. Ces poèmes-là, ceux qui faisaient le lien avec l'abbaye, étaient souvent des poèmes de personnes qui avaient visité l'abbaye, ça se sentait.
1: Au-delà du concours, c'est tout un lien entre l'abbaye et le territoire qui s'est tissé, avec une balade poétique ouverte à tous sur le sentier de l'abbaye.
0: L'objectif de ce concours, c'était aussi d'attirer un nouveau public. Donc il y avait 2 objectifs. Faire revenir à l'abbaye un public d'habitués et d'attirer un nouveau public.
2: Ce numéro de 180 secondes a été réalisé par Gascogne FM pour l'Assemblée régionale des radios associatives dans le cadre d'un partenariat avec la région Occitanie, Pyrénées, Méditerranée.
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13: Bonjour, c'est Caroline au micro de Fréquence Luce. Nous sommes le vendredi 12 juin et voici les actualités locales. Météo du jour. C'est le retour d'une vague de chaleur avec des 30 degrés en Bretagne jusqu'à 35 degrés en Aquitaine et sur le département. Aujourd'hui, le soleil sera généreux et le temps estival, maximal d'environ 25 à 28 degrés. À partir du week-end, ce sera le retour des fortes chaleurs, la barre des 30 degrés étant dépassée quasiment partout samedi et les 35 degrés approchés dimanche dans le Val d'Adour. Côté sport, le Tour cycliste féminin international des Pyrénées, qui se déroule en trois étapes de Saint-Jean-de-Luz à Jurançon, fait sa deuxième étape entre Arins-Marsous et Bagnères-de-Bigorre demain samedi. Une étape de 94 km qui passera par Argelès-Gazost, Aspin-en-Lavedan, avant de monter à Luz-Saint-Sauveur, puis vers le Tourmalet. L'arrivée aura lieu à Bagnères-de-Bigorre vers 14h. Une épreuve cycliste professionnelle qui réunit des équipes de haut niveau venues de toute l'Europe. Une forme d'avant-goût avant le Tour de France 2026. Pour sécuriser la course, des restrictions de circulation et de stationnement sont mises en place tout au long du parcours. Mieux que l'Eurovision, l'Eurovision. Aujourd'hui aura lieu un événement musical porté par notre confrère Radio País et Numériculture Gascogne pour célébrer les langues occitanes. Un projet culturel mené avec la GESP depuis 2 ans. L'entrée est libre et gratuite. Entre folk méditerranéen, polyphonie et rap urbain, cette soirée promet un voyage musical sans frontières où la création contemporaine devient un puissant vecteur de transmission culturelle. Le CDDF 65 interpelle le RG Room sur sa programmation. Dans un communiqué publié le 9 juin dernier, le collectif Droits des Femmes 65 réagit à la programmation du rappeur Us l'Enfoiré au RG Room de Tarbes ce vendredi. Le collectif rappelle que l'artiste avait été placé en garde à vue en 2022 dans une affaire de violence conjugale présumée et de diffusion d'une photo intime sans consentement, des faits finalement classés sans suite. Après avoir contesté la venue du rappeur Naps, condamné en première instance pour viol, le CDDF 65 s'interroge sur les choix de programmation de la salle et appelle à la création d'un espace culturel respectueux, sain et inclusif. La prochaine exposition à découvrir. La galerie associative Omnibus, à Tarbes, accueille jusqu'au 4 juillet l'exposition Proche, de l'artiste photographe Aline Part. À partir des clichés épurés, souvent issus de ses archives personnelles, l'artiste explore l'intime et l'essentiel, avec une approche minimaliste revendiquée. L'exposition rassemble principalement des photographies, mais aussi plusieurs œuvres et sculptures, dont une création réalisée avec les élèves de la section mode du lycée Réfi, autour des enjeux environnementaux et de la fast fashion. L'entrée est libre du mercredi au samedi. À noter également, le 19 juin, une rencontre avec le photojournaliste Michel Maliarevski autour de son ouvrage chronique d'un voyageur ébahi. On continue sur de la photographie à Bagnères-de-Bigorre. La ville propose demain, le 13 juin, de 14h à 17h, une sortie gratuite consacrée à la nature et à la photographie au Vallon du Salut. Organisée dans le cadre de l'Atlas de la biodiversité communale, cette balade sera co-animée par le CPIE Bigorre-Pyrénées et le Photociné-Club Bagnéré. Les participants pourront découvrir l'évolution des paysages grâce à des photographies anciennes du fond Lemoine, tout en s'initiant aux techniques de prise de vue en paysage, macro et proxy photographie, une occasion d'observer la faune et la flore locale sous un nouvel angle. C'en est fini des actualités locales de ce vendredi 12 juin. Belle écoute à tous sur Fréquence Luce.

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4: 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Bonjour à tous, bonjour à toutes et beau vendredi à vous qui êtes à l'écoute de Fréquence Plus, nos prévisions pour ce 12 juin. Ah, ça fait plaisir, c'est un beau soleil. C'est dans un flux général faible de nord-est que le soleil brille aujourd'hui et sans partage. Un isotherme 0 degré qui grimpe vers 4500-4600 mètres d'altitude et des températures qui continuent leur hausse pour atteindre au meilleur moment de la journée 23 à 26 degrés en vallée, 18 à 21 degrés à 1500 mètres et 14 degrés vers 2400 mètres d'altitude. Et quant au vent aujourd'hui, eh bien, il est dominé par les brises de pente et de vallée. Voici donc pour les prévisions de ce jour et je vous souhaite à tous et à toutes une très très belle journée.
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1: Samedi, à partir de 18h, à la salle des fêtes d'Artisans de Susse, le collectif Leni vous propose une soirée, la discothèque, avec DJ set varié et gourmand, et des sound systems, buvettes et restauration sur place. Une soirée, la discothèque, c'est ce samedi, à partir de 18h, à la salle des fêtes d'Artisans de Susse. Vendredi, à la Maison du Soulor à Arins-Marsous, on vous donne rendez-vous de 15h à 16h30 pour une conférence, les cabanes et la vie quotidienne des bergers. À travers l'exemple du Pays Toy et de la vallée de Barèges, cette conférence propose une plongée dans le quotidien des bergers et l'organisation de l'économie pastorale, traditionnelle en montagne. Entre cabanes d'estive, transhumance et témoignages d'éleveurs, découvrez un mode de vie exigeant qui a façonné les paysages et les sociétés pyrénéennes jusqu'au début du 21e siècle. La conférence, les cabanes et la vie quotidienne des bergers, c'est ce vendredi de 15h à 16h30 à la Maison du Soulor à Arins-Marsous.
3: Le 19 juin, Inkipit, l'école du prendre soin, organise une conférence Santé mentale, mieux comprendre pour mieux accompagner de 13h30 à 17h à l'auditorium CCI de Tarbes. Mais attention, les réservations ne sont ouvertes que jusqu'au 12 juin. Pour réserver ou avoir plus d'informations, appelez le 05 62 35 30 62. La conférence Santé mentale, mieux comprendre pour mieux accompagner, c'est le 19 juin de 13h30 à 17h à Tarbes.
1: Vendredi de 13h30 à 17h, au départ de l'office de tourisme de Barèges, on vous donne rendez-vous en Pays Toy pour aller faire la visite de la centrale hydroélectrique EDF de Pranières et la visite de Bus Saint-Sauveur. Rendez-vous au Pays Toy, allons à l'usine, c'est ce vendredi de 13h30 à 17h avec un rendez-vous à l'office de tourisme de Barèges. Vendredi, de 17h à 18h à la médiathèque de Cotteret, on vous propose une lecture musicale.

0: La pêche en poésie. Une lecture musicale sur le thème de la pêche avec Claire Benoît, chanteuse et musicienne. Gratuit dans la limite des places disponibles, la lecture musicale La pêche en poésie, c'est ce vendredi de 17h à 18h à la médiathèque de Cotteret. Vendredi, à partir de 21h au tennis de Turon, de Lamazou à Lucin-Sauveur, venez célébrer la soirée d'ouverture de la saison, dans une ambiance festive et conviviale au cœur de la vallée. Profitez d'une soirée animée par un DJ, sa sélection musicale, pour partager un moment chaleureux et pour l'occasion, un repas à menu unique sera proposé. Pensez à réserver pour garantir votre place. Concert gratuit, tout public, avec DJ Beats, L Juice. L'ouverture de la saison au tennis du Turon de Lamazou, c'est ce vendredi à partir de 19h au tennis Turon de Lamazou à Lucin-Sauveur.
1: Du 1er mai au 30 juin, venez admirer l'exposition à Cotteret, Pyrénées étoilées. L'ouverture se fait de 8h30 à 17h. Venez découvrir la beauté des cieux et des paysages nocturnes avec l'exposition Pyrénées étoilées. Laissez-vous émerveiller par une arche céleste ou par le scintillement des étoiles au-dessus des sommets pyrénéens, rendu visible grâce au talent de 7 photographes ayant contribué à cette exposition. Ces paysages permettent également de prendre conscience des menaces concrètes qui pèsent sur ce patrimoine naturel nocturne par l'omniprésence de la pollution lumineuse de nos villes et nos villages. Les renseignements se font au 05 62 92 52 56. L'entrée est libre et gratuite. L'exposition Pyrénées étoiles, c'est à Cotteret du 1er mai au 30 juin.
0: À partir de ce samedi et jusqu'à jeudi prochain, à l'école du cirque Passing à Tarbes, c'est la nouvelle édition de Baraka Cirque. Des spectacles des élèves et une programmation de spectacles de cirque contemporain. Tous les ingrédients entre la convivialité et la culture locale pour découvrir les arts du cirque. L'édition 2026 de Baraka Cirque, ça commence ce samedi 13 juin et ça continue jusqu'au jeudi 18 juin à l'école du cirque Passing à Tarbes. Samedi et dimanche, à l'atelier de céramique de Luc, c'est la braderie de l'atelier. De 10h à 17h, venez découvrir une sélection de céramique à petit prix. Ancienne collection, fin de série et pièces représentant de légères imperfections, mais toujours parfaitement utilisables. Bols, tasses, assiettes et créations uniques vous attendent pour leur offrir une seconde vie. Rendez-vous à l'atelier, donc ce samedi et ce dimanche, de 10h à 17h, pour cette braderie céramique, 27 rue du Pic du Midi, à Luc. Samedi de 9h30 à 12h30 à l'école Jean Bourdette à Argelès-Gazost, on vous propose une rencontre « Il était une fois la petite enfance ». Pour les familles avec jeunes enfants de 0 à 4 ans, réservez votre matinée pour participer à un salon et des ateliers dédiés à la petite enfance. « Il était une fois la petite enfance », c'est ce samedi de 9h30 à 12h30 à l'école Jean Bourdette à Argelès-Gazost. Samedi de 9h à 17h au col de Couraduc à Aucun, on vous propose une journée sport adapté, montagne pour tous. Une journée inclusive au cœur du Val d'Azun. La station Sport Nature du Val d'Azun vous donne rendez-vous au col de Couraduc pour cette journée exceptionnelle placée sous le signe du partage, de la découverte et de l'accessibilité. Courses d'orientation adaptées, biathlon ludique, cani-rando, balade en attelage canin, randonnée accompagnée, baptême en parapente, atelier et animation, bref, une montagne ouverte à tous. Co-organisée avec le comité départemental Handisport 65, le comité du sport adapté 65, Pyrénées ludiques, appel sauvage, liberté conditionnelle et le bureau de montagne du Val d'Azun. Une belle occasion de valoriser la montagne inclusive et accessible à tous. Des fauteuils adaptés, hippocampes, seront également mis à disposition pour faciliter l'accès aux activités. Une journée sport adapté et montagne pour tous, c'est ce samedi de 9h à 17h au col de Couraduc à Aucun.
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11: Nous sommes rendus fous par d'autres personnes qui, elles aussi, sont folles et dessinent pour nous une vision du monde qui est laide, négative, effrayante et démentielle. Ces mots sont ceux de l'historien, écrivain et activiste amérindien Jack Douglas Forbes, cité par Baptiste Lanaspès dans Guérir de l'Occident, publié en 2026 aux éditions Wild Project. Alors pour les folles du bus du capitalisme, une seule solution, la décapitation. Mais que faire des rendus fous ? Imaginez une clinique spécialisée dans le traitement des pathologies éco-anxieuses. Elle s'appellerait Clinique Gaïa et on s'y soignerait par la cure du récit. À Clinique Gaïa, on raconterait et on se raconterait pour mettre en forme et transformer la souffrance en pouvoir d'agir. Selon un rapport de l'Agence pour la transition écologique publié en 2025, 11 millions de personnes seraient concernées par l'éco-anxiété en France, c'est-à-dire en situation de détresse psychologique. Et un demi-million d'entre elles seraient en risque psychopathologique du trouble anxieux à la dépression. Bref, en fait, ça en fait du monde. Au portillon de Clinique Gaïa, c'est presque, ou même carrément, une question de santé publique. D'ailleurs, toutes les personnes à qui j'en ai parlé m'ont dit, je signe où ? Quelles sont les conditions d'admission ? C'est où ? Elle dure combien de temps la cure ? Est-ce que je peux emmener mon chien ? Et surtout, est-ce que c'est remboursé par la Sécu ? Eh bien, chers fous, futurs patients, toutes les réponses à vos questions, c'est maintenant.
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11: Jean-Christophe Cavalin, moustache et chemise à carreaux, vous êtes l'un des fondateurs de Clinique Gaïa, monsieur le co-directeur. Par ailleurs, vous enseignez les lettres modernes à Aix-Marseille Université, où vous avez fondé en 2017 le master éco-poétique et création. Vous êtes également l'auteur de plusieurs ouvrages, citons Vallée Noire vers une écologie du récit, en 2021 aux éditions Corti, Pastoral, co-écrit avec Violaine Béraud et Florence Deboeuf, publié en 2024 aux éditions Wild Project, ou encore l'année dernière, aux éditions du Seuil, Kong Junior, qui a reçu le prix du premier roman. Bonjour.
12: Bonjour.
11: Charlotte Bonnefond, bonjour. Cascade de boucles et veste terre, vous êtes la chef du service du département de médecine narrative de Clinique Gaïa. C'est vous, en gros, la bosse de la cure. Par ailleurs, vous êtes poétesse et autrice. En 2024, vous signez notamment le roman Nos Invisibles aux éditions Cambourakis et vos poèmes ont été publiés par d'excellentes revues comme AOC, Hélas, Hurlevent et les éditions Wild Project. En bref, dans vos recherches, vous vous intéressez au lien entre soins et écologie. Alors, agréée par l'Agence régionale de santé de la région Provence-Alpes-Côte d'Azur, Clinique Gaïa œuvre en fait à la prise en charge, on l'a dit, des pathologies éco-anxieuses en axant tout son dispositif thérapeutique sur la cure du récit.
6: C'est quoi exactement? Est-ce que ça consiste à lire énormément de romans? Parce que si c'est ça, moi ça me va.
12: Bah non, pas du tout. Justement, c'est essayer de trouver un usage de l'imagination qui n'est pas pour produire des fictions ou des mondes contrefactuels, des mondes romanesques, c'est-à-dire des productions de beaux objets, mais au contraire, un usage de l'imagination qui permet un entretien des lieux ou une relation aux lieux et aux relations aux puissances, aux terreurs, aux joies, aux désirs, aux peines qui viennent des lieux. Et donc, c'est vraiment, au contraire, c'est plutôt faire sortir le régime du récit du régime de la fiction. Le modèle qu'on a pris, l'archétype pour ce lieu de soins, parce que c'est une espèce d'hypothèse d'écriture, d'hypothèse théorique d'écriture qui serait à la fois un lieu et un lieu de soins et une relation.
6: Ce que vous voulez dire, c'est que Clinique Gaïa, c'est une fiction?
12: C'est un lieu de fiction. Je ne sais pas ce que ça veut dire. C'est un lieu pour la fiction, un lieu de la fiction, mais une fiction qui habite et pas une fiction qui construit des mondes clos, etc. Une des fictions ouvertes. Et notre modèle général pour la cure du récit, bien sûr, c'est l'ancêtre de l'hôpital qui était ce temple d'Esculape, le temple de la médecine, où les gens venaient dormir, dans la Batone, c'était un grand dortoir. Ce qui fait que maintenant, l'hôpital, c'est avant tout des lits, parce que ça venait de là. Ils venaient dormir pour incuber la maladie, incubare, c'est-à-dire vous dormiez sur la victime que vous allez sacrifier, un coq. Ça, c'est l'incubation, incubare, dormir. Et le lendemain, vous racontiez votre rêve au prêtre médecin. Et du coup, il faisait votre diagnostic avec vous. Et du coup, le diagnostic n'était pas simplement un destin qui s'impose à vous, mais un destin qui était lié à une espèce d'histoire qui pouvait aussi intégrer un apport personnel à partir de vos rêves, donc du récit de rêve. Et donc là, c'est de là où est venue cette idée de la cure du récit pour faire du diagnostic autre chose qu'un destin imposé de l'extérieur ou par une institution, par exemple.
6: Alors, comment ça se présente à Clinique Gaïa? Parlez-nous un peu du protocole d'admission, parce que c'est une question qui passionne les foules. C'est quoi? C'est un bureau des entrées? Il faut donner sa carte de sécu? On signe où? Ça se passe comment? Après, il y a des pavillons. On est soit écophobe, soit écopathe. Racontez-nous un peu.
12: Non, bah, du coup, Charlotte fera le bureau des entrées parce que c'est elle qui accueille les gens et qui jauge un peu leur magnitude sur le plan des convexités. Mais oui, il y a deux pavillons en gros, si vous voulez. L'organisation, c'est écophobie et écopathie. C'est-à-dire, on a repris un peu cette idée antique encore de la terreur et de la pitié tragique chez Aristote. Donc, il y a une terreur qui vient de l'angoisse climatique, les dérèglements, les dévastations à venir. Et donc, ça, c'est le côté phobie, donc le phobie des milieux, phobie des lieux. Entre parenthèses, tous les anciens récits, le premier usage du récit, c'était pour traiter des phobies des lieux. Toute la mythologie, tous les récits mythologiques sont faits pour essayer de régler la liberté humaine par rapport aux puissances non humaines des milieux. La nuit, le fait que les grands troupeaux, l'hiver, les maladies, etc. Donc si vous regardez, toute la mythologie est liée à ça. Avant d'être, on pourrait expliquer pourquoi, mais avant de devenir des fictions, avant c'était pas du tout des fictions, l'imagination elle était productrice au rapport au milieu. Et donc ça c'est pour l'écophobie, et pour l'écopathie bien sûr c'est le drame du vivant, enfin cette espèce de compassion profonde qui nous détruit donc par rapport aux dévastations vivantes du vivant. Voilà, donc c'est ces deux jeux, terreur et pitié, qui est le nouveau tragique contemporain, et donc deux pavillons pour ces deux types d'affections.
6: C'est-à-dire qu'en fonction de nos symptômes, on est orienté vers l'un ou l'autre des pavillons.
12: Voilà.
6: Dépression par exemple, on va en écopathie. Bon. Pourquoi ne pas préférer à la cure du récit le bon vieux traitement médicamenteux? L'anxiolytique, l'antidépresseur, le LSD.
12: Voilà, c'est pas la même chose. Les psychotropes, enfin les psychotropes utilisés par la médecine sont des psychotropes qui dépriment la perception. Donc qui ferment la perception, ce sont ce qu'on appelle des camisoles chimiques, alors qu'il y a des psychotropes qui ouvrent les portes de la perception, comme dirait Aldous Huxley. Donc l'idée, c'est que ces gens qui sont affectés, vous voyez, ce sont des gens perturbés par la situation, donc ce sont des lanceurs d'alerte. C'est eux, le témoignage arrive par eux parce qu'ils sont le plus sensibles. Si vous voulez enregistrer une perturbation dans une température, vous ne prenez pas un micro, vous prenez un thermomètre. Et ces gens-là, justement, enregistrent les perturbations, et donc le récit va pouvoir potentialiser cette espèce le témoignage qu'il pourrait donner de la chose. Et donc, en effet, le récit est comme une espèce de paradis artificiel, ce qu'il était déjà d'ailleurs pour Baudelaire, une façon de gérer justement la perception, dans l'idée qu'il ne s'agit pas du tout de guérir ces personnes dans ce moment-là. Je vais laisser la prochaine question arriver.
6: Mais Jean-Christophe Cavallin, le récit et la littérature par extension, permet-il de nous rendre plus lucides et d'agir, ou bien Est-ce un moyen assez redoutable de déplacer le symptôme finalement et de maintenir une sorte d'anesthésie collective ? Autrement dit, de quel droit soigner des patients, des patientes dont le mal, dont la souffrance est d'être lucide en fait ?
12: Oui, il ne s'agit pas exactement de guérison. D'ailleurs, il s'agit rarement de guérison dans les cures de l'esprit, disons, la psychologie et la psychiatrie. Là, il s'agit en effet de se servir de cette espèce de lucidité pour essayer des gens qui sont saisis d'une certaine, d'un trouble, d'un vertige, de problèmes là. Et donc, essayer de se ressaisir par l'écriture. Et en effet, il y a une possibilité aussi que cette ressaisie se referme, retrouve un monde clos fictif. Vous voyez, ce qu'on appelle les réparations symboliques, ce qui est très existant dans la littérature écologique. Vous voyez, cette idée que dans les livres, la nature est agentive, elle triomphe, etc. Donc c'est une espèce de réparation symbolique qui permet de continuer matériellement à la détruire parce qu'on la répare dans des univers fictifs. Donc on parle que d'animaux. Il va bientôt y avoir plus d'animaux dans les livres que dans les milieux, si vous voulez. Et donc ça, c'est toujours possible, en effet. Mais les récits, en tout cas pratiqués par Charlotte, jouent pas sur cette espèce d'exorcisme de la terreur ou de la pitié, mais au contraire, sur une espèce de composition avec la situation. Enfin, une écriture qui s'inscrit et une écriture qui s'écrit. Enfin, il y a ce jeu entre saisissement, ressaisissement, etc.
6: Donc on est embarqué dans une sorte de voyage initiatique vers une lucidité accrue. On pourrait dire ça comme ça.
12: Bon, une lucidité accrue, je ne sais pas. Mais en tout cas, une espèce de formalisation, d'alphabétisation de ce qui serait un trouble, une perturbation trop forte, disons. Et surtout une collectivation, parce que c'est quand même une mise en collectivité, le récit dans ces cas-là.
6: Charlotte Bonnefond, alors vous êtes en charge cette année du dispositif de cure au sein de Clinique Gaïa. C'est donc vous qui accompagnez les patients, les patientes dans le processus de cure par le récit et qui accueillez aussi les 10 patients et patientes au bureau des entrées, qui orientez et tout. Alors concrètement, comment ça se passe ?
13: Concrètement, on s'assoit tous autour d'une table et on travaille l'horizontalité. On est vraiment dans l'idée

0: être très intérieur et physique, corporel, il peut être relié aux relations que l'on a avec les autres ou comment elles sont altérées et affectées. Il peut être aussi comme un trouble de perception du réel. Donc on travaille sur ces indices qui permettent de revenir à ce qui aurait déclenché le trouble, le vertige.
1: Alors justement, récemment, vous avez travaillé autour de la notion de trouble et plus précisément de ces récits de la brèche. Que sont-ils et pourquoi?
0: Alors, le récit de la brèche, c'est vraiment essayer d'être plus sensible, plus à l'écoute aussi de toutes ces manifestations de la brèche en nous, puisque finalement, on est très affecté physiquement, psychiquement par ce que l'on vit et le monde dans lequel on est. Donc, c'est vraiment dans le fait de développer une attention fine, mais ça peut être aussi, je pense que parmi vous, il y en a sans doute qui ont lu Valpelmouth ou qui ont suivi cette histoire de cet anthropologue qui, à un moment donné dans sa vie, a été confronté à une sensation de mort imminente où elle a été prise par un alligator et où elle a vécu ce qu'on appelle finalement une sorte de conscience cosmique ou de point de vue de nulle part. C'est Thomas Nagel et Gérald Hess qui ont théorisé ça. C'est vraiment cette idée qu'on peut vivre quelque chose à la fois de manière extrêmement personnelle en première personne, mais aussi le voir de manière très extérieure, comme si on était à la fois soi-même et aussi le monde qui nous contient. Et donc on a travaillé ça aussi, qui est une forme finalement de détachement, mais qui est un détachement qui nourrit, puisque c'est un détachement qui nous raccorde aussi à notre nature.
1: Merci. Mayrac, bonjour.
2: Bonjour.
1: Vous êtes une patiente de Clinique Gaïa, ça va?
2: Ça va, merci.
1: Qu'est-ce qui vous a poussé à aller consulter? Quels symptômes? Vous êtes plutôt du genre déprimé ou hystérique ou enfin, comment ça se caractérise chez vous?
2: Il se trouve que toujours d'abord je tombais et les murs de ma maison penchaient. Donc je me suis demandé ce qu'il était en train de m'arriver. Je ne sentais plus la verticale. On a commencé à travailler l'horizontale avec Charlotte et le vertige. On m'a récupérée au sol, mais le sol aussi se dérobait. Donc on m'a intégrée dans la clinique.
1: Wow. En prenant la plume, est-ce que vous allez mieux, moins mal?
3: Je ne crois pas que j'espère guérir. Je ne saurais pas dire si je vais mieux ou moins mal. En tout cas, je crois que j'ai appris. Quelque chose qui se manifeste, ouais.
4: It's a breakthrough.
3: Il y a quelque chose qui a commencé à se recomposer. Les contours se sont un peu troublés. Le dedans et le dehors n'avaient plus la même consistance. On a commencé collectivement à habiter le vertige. Peut-être que c'est ça guérir, mais peut-être qu'il ne s'agit pas de guérir.
1: Mm-hmm. Intriguant. Il est astrophysicien, elle est anthropologue et tous les deux manient la plume pour agir sur le monde et peut-être sur eux-mêmes. Nos invités, Aurélien Barreau et Laurence Marty, seront avec nous dans un tout petit instant, mais pour l'heure, séance de cure par le récit, lecture.
3: Chambre 307. La patiente de la chambre 307 ingère sa chambre méthodiquement. Je réajuste la blouse collée dans mon dos, tire d'un coup sec. Franchir les désinfectants volatiles, rester hermétique. Je vais retrouver la patiente poreuse. Vais-je glisser et être saisie moi aussi? La patiente de la chambre 307 a perdu ses contours. Elle cherche le dedans depuis le dehors. Elle mange un bout de drap, un bout d'ongle, un morceau de bois, bordure du lit. Elle mâche, elle recommence, Elle ingère la chambre méticuleusement.

méticuleusement. Bout de rideau, morceaux de peau, courrier. Elle grignote les récipients, lèche la vitre, les installations médicales, mâchonne sa couverture mimosa. Elle lappe l'oreiller, la poignée de porte. Elle s'imprègne des goûts de la chambre, parcourt l'intérieur de sa bouche avec sa langue, se déforme les joues, étire son visage. Elle pousse entre ses dents et ses lèvres. Dans ma gorge, l'écume enfle, je résiste. La patiente de la chambre 307 fait tourner la chambre avec sa salive, inspecte ses canines avec ses papilles, mélange ses humeurs au métal, plancher, papier, alu, verre, laine et fibres de coton. À l'intérieur, une texture pâteuse. Elle chérit sa consistance, sumecte des babines au menton, rit à en faire suinter les murs magnétiques. J'en tremble. La langue traverse les empaquetages. La patiente de la chambre 307 digère son environnement, fabrique du mucus avec ce qui la retient. Elle s'approche, déchire un bout de ma blouse blanche, amidonnée, immobile, son souffle sur ma joue. La patiente a le temps. Elle mastique soigneusement.

0: Lorsqu'il ouvrit les yeux ce matin-là, il était tôt. Trop tôt pour se lever et descendre jusqu'au réfectoire. L'oreille tendue dans les bruits irréguliers de la campagne, il attendait. Quoi ? Un son familier, un moteur, un éclat de voix, de rire ou de verre, mais rien. Tout semblait figé. C'était le dimanche du changement d'heure. Il resta couché un moment, observant les contours des choses se préciser comme le jour inondait la chambre. Le lit était dur, mais les draps étaient doux. Puis, dans cette temporalité trouble, il se leva, et avec des gestes lents, il sortit de la valise les livres qu'il avait apportés. Il y en avait 7, choisis sans discernement dans la précipitation du départ. D'abord les Confessions, les Métamorphoses, 2 polars, une Bible, un recueil de contes. D'où venaient-ils, ces ouvrages rassemblés presque par hasard, et qu'avait-il pensé en les feuilletant pour la première fois ? Il avait oublié, mais il reconnaissait les couvertures disparates, les pages élimées, les couleurs un peu passées. Il les rangea tranche contre tranche dans la bibliothèque. Puis il se pencha pour prendre le dernier, un livre de poésie dédicacé par quelqu'un qu'il avait aimé au point d'en faire son monde. Au moment de le poser, il sentit un petit rire bizarre monter dans sa gorge. « C'est vrai que c'est drôle, se dit-il, de les voir ici. » Ces livres l'avaient nourri et il les incarnait. En les retrouvant sur ce mur blanc, il sut qu'il commençait enfin à habiter.
1: Pauline Beaumont, merci.

0: Mars, t'es qu'une merde.
1: La poétique du rire et du minimalisme du trio suisse Alice, qui a, je les cite, l'audace d'être chou et de parler du sens de la vie devant tout le monde. Depuis 2018, Alice s'amuse à trois voix et quelques notes de synthé, comme sur cette planète Terre que nous écoutions à l'instant. C'est un extrait de leur nouvel album Château Faible, sorti en 2025 sur le très bon label genevois Bongo Joe Records.
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1: Laurence Marty, bonjour.
4: Bonjour.
1: Vous êtes anthropologue, chercheuse indépendante, militante féministe et écologiste. Je vous présente rapidement. Votre travail explore les formes contemporaines de l'engagement et les apprentissages politiques qui naissent au cœur des luttes. C'est le sujet de votre livre « Apprendre et lutter au bord du monde » publié aux éditions de La Découverte, prix d'écologie politique 2025, bravo. Vous y retracez les mobilisations pour la justice climatique depuis la COP21 et vous interrogez au plus près des collectifs les doutes, les tensions, les savoirs sensibles aussi qui façonnent les mouvements écologistes d'aujourd'hui. En Europe notamment. Et vous documentez aussi ce qui arrive aux mouvements écologistes européens, majoritairement blancs et de classe moyenne supérieure, quand ils ne peuvent plus ignorer les violences coloniales, capitalistes et patriarcales à l'œuvre du dérèglement climatique que les projets verts, parfois, participent à reconduire. Bon, j'adhère, bienvenue à Clinique Gaïa. Aurélien Barraud, bonjour.
5: Bonjour.
1: Vous êtes astrophysicien, spécialiste, entre autres choses, des trous noirs. Vous êtes philosophe, amateur de poésie, de littérature et auteur de nombreux ouvrages tels que « Il faut une révolution politique, poétique et philosophique ». C'était en 2022 aux éditions Zulma ou « Comment habiter le monde » chez Bayard en 2025. Et cette année, vous publiez « Trahir par fidélité », il est là, aux éditions Les liens qui libèrent. C'est un ouvrage dans lequel vous poursuivez votre mission, enfin en tout cas ce qui vous anime, c'est-à-dire secouer le cocotier des scientifiques, dénoncer leur indifférence, voire leur complicité parfois dans les catastrophes écologiques, sociale et géopolitique. Dans Trahir par fidélité, en fait, vous mettez en écho vos préoccupations avec les propositions politiques et philosophiques d'Alexander Grothendieck, mathématicien hors norme, fondateur de l'écologie radicale, très engagé sur la question de la responsabilité du savant. Mathématicien allemand qui a fini de choisir sa vie en ermite à La Serre, dans un petit village donc de l'Ariège. Bienvenue aussi à Clinique Gaïa. Alors, Laurence Marty, Aurélien Barraud, vous êtes tous les deux conviés en votre qualité de spécialiste en humanités diverses et variées à Clinique Gaïa. Nous sommes très heureux de vous recevoir. Vous-même, quel écho anxieux êtes-vous? C'est-à-dire, si vous deviez consulter, ce serait plutôt pour quels symptômes, pâte ou phobe à l'arrivée?
4: J'ai pas trop compris. je dois bien le reconnaître, la différence entre les deux. Mais je pense que c'est vraiment bien que je sois là parce que moi, j'ai plus un blocage, en fait, maintenant. Je pense que j'ai un peu dissocié, donc c'est bien que je revienne à la clinique.
1: Ok. Tant que vous décompensez pas pendant cette émission, ça ira. Aurélien Barraud, est-ce que vous présentez vous-même des troubles éco-anxieux?
6: Mais moi, je pense que ça n'existe pas, les troubles éco-anxieux, comme tu l'as expliqué tout à l'heure. C'est une question de lucidité, en fait. Yes. J'ai d'ailleurs beaucoup aimé le mot « guérir de l'Occident ». Mais j'ai compris que Clinique Gaïa ne tombait pas dans cet écueil. Donc, ce n'est pas du tout un reproche que je fais à l'encontre de cette initiative qui me paraît très belle. Mais imagine une femme qui a peur d'être violée. On ne va pas lui dire « guérir de ta peur ». On va essayer de faire en sorte qu'il n'y ait plus de viol, n'est-ce pas? Et je trouve que c'est quand même la bonne attitude. Et c'est aussi celle qu'on devrait adopter par rapport à la catastrophe écologique. En réalité, je pense que globalement, on n'est pas du tout assez anxieux parce que la fin du monde, c'est quand même pas exactement un détail. Et je pourrais même pousser quand même le cynisme en disant que j'ai du mal à avoir de l'empathie pour l'éco-anxiété. C'est quand même un peu un drôle de problème de blanc, quoi. Nous sommes ceux qui sommes en train de niquer le monde entier, on détruit les espèces, on génocide les peuples autochtones et en plus, on se plaint parce que quand même, de temps en temps, on se sent pas très bien en faisant toute cette merde. Bon, ben, c'est la moindre des choses.
1: — Alors, vous l'avez compris, à Clinique Gaïa, la patientèle se voit proposer d'aller mieux, ou en tout cas moins mal, grâce à la cure du récit. Depuis les champs de la science, de la philosophie, de l'anthropologie et des luttes militantes et du franc-parler, vous écrivez tous les deux. Racontez et vous racontez, pour vous, qu'est-ce que ça opère, déjà sur vous, mais aussi sur le monde ? En bref, d'écrire, est-ce que ça active d'une certaine façon la conscience écologique ? Est-ce que ça active un pouvoir d'agir ? Et si oui, comment ?
4: Déjà, je voudrais remercier Aurélien. Je pense que j'ai le même problème, en fait, de manque d'empathie avec l'éco-anxiété. Du coup, j'ai opéré un espèce de blocage, mais que je pense est un problème aussi. Donc, je me dis, il faut travailler là. Il y a quelque chose d'intéressant. J'espère être acceptée sur ce truc de culpabilité blanche aussi, enfin, de cet endroit très difficile où on se tient, de à la fois être traversé par des affects de tristesse, de colère, etc., et en même temps de s'interdire de les traverser parce que on fait partie, on est les agents du problème, quoi. Alors après, qu'est-ce que permet l'écriture ? Moi, je pense que c'était une façon de ressaisir des mobilisations auxquelles j'avais participé et de raconter les mouvements sociaux avec toute la complexité qui les traverse, les doutes, les foirages totaux, les moments où tu as plus l'impression d'être complètement paumé qu'autre chose, pour sortir un peu de cette image idéalisée de les gens qui militeraient seraient exactement ce qu'ils sont en train de faire et comment le faire, alors que pas du tout. Et essayer de travailler ce doute en fait profond de, évidemment, on ne sait pas ce qu'on... Enfin, le premier récit du livre, il s'appelle « On ne peut rien faire, mais on ne peut pas ne rien faire ». Et c'est vraiment... c'est pas moi qui... Elle n'est pas de moi, cette phrase, et c'est vraiment un truc qui traversait toutes les personnes avec qui j'ai lutté de... Par où on prend le truc. Et, mais néanmoins, on ne peut pas se contenter de s'asseoir en décrédibilisant tous les moyens d'action qui sont à notre portée.
1: Avec Apprendre et lutter au bord du monde, vous produisez aussi une archive de toutes ces mobilisations et de ces mouvements militants pour le futur, sans doute.
4: Ouais, c'est l'idée. Bah, il y a l'idée aussi de, enfin moi, comment, le problème avec les mouvements sociaux, c'est que c'est des, enfin en tout cas la partie dans laquelle j'ai été, c'est des collectifs très vulnérables, précaires, qui se créent, qui se créent et se désagrègent en permanence. Et comment on se donne une mémoire aussi? Des luttes pour se sentir comme si on avait toute une épaisseur en fait dans le dos d'histoires de luttes qui nous débordent complètement et qu'en fait nous on vient à un moment précis agir à un endroit où on peut, mais qu'en fait ça nous appartient pas quelque part et qu'on peut avoir une compréhension un peu cosmologique comme ça de la lutte et de dans quoi on s'inscrit. Il y avait une militante colombienne qui disait on lutte pas pour nous en fait. On lutte pour les ancêtres et pour des puissances qui nous traversent.
1: Aurélien Barraud, de quelle façon écrire pour vous opère quelque chose sur le monde, peut-être sur vous-même aussi, en quoi ça vient éventuellement activer pour vous-même ou pour les autres une conscience écologique et activer un pouvoir d'agir ?
6: Oui, déjà, pour moi, la question n'est plus prioritairement écologique. Hein. Je trouve que nos dirigeants, et les peuples, hein, parce que les dirigeants, on les a quand même choisis, ont manifestement considéré que la catastrophe écologique, c'était un peu lent. Et que donc, on allait réactiver la guerre. C'est encore plus efficace pour tout détruire à plus court terme. Et je pense que mes enfants ont beaucoup plus de chances aujourd'hui de mourir de la guerre que du réchauffement climatique ou de l'effondrement de la biodiversité. Et ça, c'est quand même un peu notre responsabilité collective aussi, hein, parce qu'on est en train d'attaquer finalement le monde entier. Et après, on va sans doute jouer les victimes. Ça, c'est une grande spécialité occidentale. Et on va se dire, mais pourquoi ils ne nous aiment pas ? Ah bah oui, on se demande, effectivement, c'est très étrange. On vient les envahir chez eux et on se demande pourquoi ils ne nous aiment pas. Donc là, il faut quand même qu'on soit conscient qu'on est en train de préparer l'enfer pour nos enfants et que notre responsabilité est cardinale. Parce que c'est un peu compliqué quand même de déjouer le réchauffement climatique de façon triviale. En revanche, c'est très simple hein, de ne pas balancer des bombes sur les populations autochtones. Ça, en revanche, c'est vraiment très très facile de ne pas faire décoller les F-16. Donc on sait exactement ce qu'il faudra faire pour cesser d'agresser le monde entier, mais manifestement, nous prenons la tournure exactement opposée. Et c'est pas que Donald Trump, hein. L'Europe aussi se réarme, hein. C'est pas que les autres, c'est aussi nous, nos dirigeants et ceux qu'on choisit. Alors, moi, j'ai pas du tout envie de parler de moi et de ce que me fait l'écriture. Sincèrement, tout le monde s'en fout. Pour moi, c'est tout à fait contingent, si tu veux. C'est-à-dire que c'est ce que je sais un tout petit peu faire. Et encore, généralement, quand je lis les autres gens, je me rends compte que je sais pas faire du tout parce que je pense que les autres le font beaucoup mieux que moi. Mais la lutte, elle doit être multifractale. C'est-à-dire, il faut la déployer à toutes les échelles, avec tous les moyens disponibles. Et il se trouve simplement que c'est celui que j'ai à disposition. Mais je suis en sympathie profonde avec mes amis et camarades qui utilisent d'autres moyens qu'ils maîtrisent et avec lesquels ils sont en écho et en résonance.
1: Vous dites, Aurélien Barraud, qu'il ne s'agit plus de commenter ou de comprendre le réel, mais en fait de produire du réel, parce que ce qui tue aujourd'hui et avant tout, je vous cite toujours, c'est notre manque d'imagination. Et vous dites que l'art, la littérature, la poésie sont des armes de précision, qu'il va falloir les dégainer.
6: Oui, mais là encore, pour moi, les dégainer, c'est en osmose avec l'ailleurs. C'est-à-dire que l'Occident s'est créé dans un rapport non seulement d'adversité, de prédation, mais aussi de paternalisme par rapport au reste du monde. Et dans les milieux écolos aujourd'hui, on voit un certain nombre de personnes qui se disent « il faut produire de nouveaux récits ». Alors on prend la page blanche et on essaye d'inventer un mythe. Non mais attendez les gars, non. Non, il faut commencer par lire les récits qui existent. Ils sont déjà là, les autres récits. C'est simplement que généralement, quand on s'adresse au reste du monde, c'est dans un rapport d'invisibilisation, de prédation, voire de génocide. Donc le premier geste à faire, c'est de commencer à s'énerver des autres récits. Et moi, j'avoue que j'ai un peu honte d'écrire. Je préférerais vous inciter à ne pas acheter mes livres et à découvrir la littérature moyenne-orientale, chinoise, indienne, amérindienne, océanienne, que probablement vous ne connaissez pas, moi non plus, à quelques exceptions. Près. Et en fait, tout est déjà là. Donc, le vieux mâle blanc qui essaye d'un seul coup de se dire « Tiens, le monde pourrait être autre », ça a quelque chose de pathétique en réalité.
1: Allez, ça va aller. Laurence Marty, dans votre ouvrage « Apprendre et lutter au bord du monde », entre les récits de mobilisation sont intercalés des ateliers de formation militante, des sortes de caisse-outs pratiques, écrits à la manière des livres-jeux dont vous êtes le héros. Pourquoi avez-vous choisi d'aller vers ce type de récit, en fait d'explorer ce registre ?
4: Le registre des ateliers de formation ou du récit dont vous êtes le héros ?
1: Les deux en même temps.
4: Les deux. La première chose, c'est que je voulais absolument trouver une place pour ces moments de formation qui, pour moi, ont été hyper importants et qui, c'est du coup des formations à comment penser une action, penser une stratégie, mais aussi penser les dynamiques de groupe, comment intégrer les émotions dans nos moyens d'action, enfin plein de choses comme ça. Et moi, ça a été hyper important pour trouver une place dans des collectifs parce que j'ai animé des formations comme ça pendant plusieurs années. Et j'avais pas du tout envie de les analyser parce que j'avais rien à en dire. Je trouvais juste que c'était des outils hyper intéressants et que c'était bien qu'ils circulent. Et parce qu'ils permettent de donner des prises et que c'est des outils, enfin, il y en a qui existent depuis des siècles aussi et qui sont transmis de génération militante en génération militante. Et l'idée de faire le récit dont vous êtes le héros, c'était déjà parce que c'était hyper marrant de l'écrire comme ça. Et aussi pour inviter un peu le lecteur, la lectrice à accepter de se mettre en situation. Enfin, le premier atelier, il s'appelle Rituel du désespoir. Et je sais très bien que c'est très cringe, ça m'est très inconfortable, plein de personnes de traverser cet atelier. Et du coup, c'était aussi une façon de dire, bah vas-y quand même, on essaye, on voit.
1: Mmh. Et ça déplace. Et ça produit quelque chose.
4: Ça essaye.
1: Bon, on va vous booker pour quelques ateliers à Clinique Gaïa. Je pense qu'il y a du taf. Rapidement, très très rapidement, sans réfléchir surtout, s'il vous plaît, si vous deviez vous installer quelque temps à Clinique Gaïa en tant que patient ou en tant que soignant ou en tant que esprit critique, quel livre emmèneriez-vous pour disposer comme ça, pour mettre peut-être en prêt à disposition de toute l'équipe et de tous les patients dans le CDI de la Clinique Gaïa? Un ou deux livres, sans réfléchir, qui sont toujours un peu dans votre valise. Et que...
6: Une mémoire pour l'oubli de Mahmoud Darwish, qui est un poète palestinien, parce que d'un seul coup, on voit l'immensité de l'altérité et on se rend compte que la beauté existait, qu'elle existe encore, mais que c'est peut-être pas dans un rapport d'adversité qu'il faudrait s'y confronter.
1: Très bien, merci. Laurence ?
4: Un livre qui est sorti l'année dernière qui s'appelle « Politiser l'éco-anxiété » d'un sociopsychologue qui s'appelle Jean Le Goff. C'est un tout petit livre, c'est hyper bien et il essaie vraiment de armer justement comment l'éco-anxiété est individualisée pour en faire autre chose et le déplacer.
0: Merci, merci beaucoup à tous les deux. Parler au nom d'un animal, d'une rivière, d'une plante, faire un cercle à 2, à 3, à 10. Dans un instant, il sera question de rituels littéraires, thérapeutiques et agissants, avec en plus un protocole made in Clinique Gaïa et guidé par Richard Guettet en mode super chaman. Mais pour l'heure, séance de cure du récit avec deux patients de Clinique Gaïa.
5: Je m'appelle Mimoun. Je reste devant des heures à Gaïa. Mes yeux au soleil et ma tête au vent. Je reste des heures à Gaïa. Mes yeux au soleil et ma tête au vent. Je me sens bien à ma fenêtre. Je ne suis pas pareil ici. Au vent de la fenêtre. Mon ombre est derrière, dans la chambre. À la fenêtre, je suis moi. Je garde et reste. Dans le blanc de l'hôpital,
7: il y a ma voix, nous chacun zigzag, langue, marée lourde, fil, l'ombre zazinule tapis.
5: Ici, à la fenêtre, la bouche par où vient la voix qui bourdonne, tu comprends ? Reste. Tu peux pas entendre comme ça crie.
7: Malilia glu brune cloussila il.
5: Faut du vent de fenêtre sur mes yeux à Mimoun, sinon j'ai froid dans le blanc. Mimoun les attrape, les accule, pas que ça recommence comme des billes dispersées sautent par terre et crient dans le couloir.
7: Il y a l'elvilenel, bec prisifle, toute la traîne galette noire, tout partout de trous crible la plage, bulle boule semi-milliard de la mococadis.
5: Capture pas les boulettes de mazout, pas les mouches mène Mimoun, mais la mauvaise voix.
7: Seul pauvre île, mais il y a marée noire, huile, silence avalé avant.
5: Cogne dans ma caboche, me tape les mots mouche noire.
7: Ouh, il y a ma
5: bouche, pompe, langue de bidoche, pondre des œufs blancs, mes dents, coquillages cassés, débris plastiques, sèche brunie de ma joute. Reste, sinon,
7: il y a la noire,
5: me tire.
7: Glupiaï,
5: dans le lit blanc. Dans la lumière de fenêtre, capturée comme mouche, boule de gasoil, la voix noire. Reste. Moi, c'est Matt Malène, et je vous ai lu un texte qui s'appelle « Je m'appelle Mimoun, et j'ai peur de ma voix de mouche noire ».

Magnitude 5, Perle Valence. Voilà que ça me reprend. C'est depuis la magnitude 5 du Teil, plusieurs fois depuis. Le sol de la clinique, ça fait pareil. Ça remue sous mes pieds. Je reste assis, main bien à plat pour vérifier la stabilité. Ça tangue, alors j'agrippe. Ça bouge aussi à l'intérieur. Ça flotte, vague, les organes, ça remonte par la bouche. Qu'est-ce qui vibre comme ça? Qu'est-ce qui grouille dans mes entrailles? Remuement de train ou engin BTP, va savoir si la terre ne va pas s'ouvrir sous la clinique. Ça tremble. Tremble, tressaille. Un truc me gravit et me dégringole, gronde aussi. Brassé de terre, de broue de noix, noyé, marron ou peut-être brûlé, vertige de brin, des boulis brisés, broyés de cailloutis, mais rien de grave, je me dis. Rien qui s'effondre, rien qui crève. C'est rien, trois fois rien. Rien de terre terrible, rien de terrifiant. Pas de tremblement de terre. Rien qu'un creux, un crépitement, un craquement. Craque le corps qui craque. Craque le pied du lit dans un trou noir. L'ossature craque. Combien de morceaux à ramasser? Frémissure. Frottaison. Tremblichotte, terrifiction. Et glou, la vague au ventre, vague nausée, ce va-et-vient de haut en bas. Vomir la peur, cracher les tripes. Mais la secousse encore, ça triture là-dessous. Ça barbouille, ça bouge. Entrailles qui s'écrasent, s'émiettent et crissent. Ça crisse, ça ne crie pas, ça plisse, ça me plie en deux, en dix. Ça grossit, ce sifflement dans les oreilles, les acouphènes qui me reprennent. Quelque chose chuinte et bronche, qui flanche et fait pencher, je dis chute, chute, et je chute.

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1: Et c'est à lire dans Les femmes qui courent avec les livres de la psychanalyste et
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1: Chica, un disque de 2020 qui est conçu vraiment comme un rituel thématique pour Emmanuel, et surtout pour les autres.
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1: Pour la dernière partie de cette émission, nous sommes toujours en compagnie de l'anthropologue et écrivaine Laurence Marty. Merci d'être là. Et nous retrouvons l'un des fondateurs de Clinique Gaïa, monsieur le Codirlo, Jean-Christophe Cavalin. Alors, certains auteurs et autrices cherchent aussi des solutions à la fois aux problèmes environnementaux, mais aussi à l'éco-anxiété, du côté du rituel. Citons par exemple la célèbre Starhawk et son rituel de danse en spirale, que je ne vous proposerai pas de faire maintenant. On peut citer aussi le Britannique Chris Johnston, ou encore la regrettée Joanna Macy, qui est morte l'an dernier à l'âge de 96 ans. Alors, l'Américaine est connue pour avoir mêlé bouddhisme, écologie profonde, militantisme et théorie des systèmes. Et elle est une figure de l'éco-psychologie. Peut-être que vous nous expliquerez rapidement ce que c'est. En tout cas, elle a publié un livre qui est une bible pour certains cercles militants. Éco-psychologie pratique et rituel pratique pour la Terre, revenir à la vie. Et dans votre ouvrage, Laurence Marty, donc dans votre ouvrage Apprendre et lutter au bord du monde, vous citez Joanna Macy et deux de ses rituels, rituel du mandala de la vérité et rituel du désespoir. Alors en quoi consiste-t-il et surtout pourquoi êtes-vous allé chercher cette dimension-là de la lutte, pourquoi pas?
5: C'est très simple en fait. Du coup, on parlait des ateliers tout à l'heure qui sont entre les récits. Et moi, en tant que militante du mouvement pour la justice climatique, j'ai participé à 2 semaines de formation en Catalogne dans un centre qui s'appelle ULEX Project et qui fait des formations pour militants. Et c'était une formation qui s'appelait Sustaining Resistance, Empowering Renewal. Désolée, je suis pas hyper fluide, mais ça veut dire en gros, c'est travailler sur comment on nourrit de la puissance dans la lutte plutôt que des choses qui nous vident, quoi. Et travailler sur un militantisme durable. Enfin, j'aime pas ce mot, mais c'est un peu cette idée-là, quoi.
1: Une écologie de la lutte.
5: Ouais. Et avec un truc très... Comment on se donne de la force collectivement, quoi. Et comment on prend en compte les affects qui nous traversent, justement, pour pas se retrouver à Clinique Gaïa complètement en chaos, quoi. Et du coup, un des rituels qui... Au début de la formation, c'était une formation de formatrice, et à la fin, il y a des personnes qui ont animé elles-mêmes des ateliers pour un peu se mettre dans le bain, quoi, et tenter. Et il y a deux Britanniques qui ont animé, du coup, un rituel du désespoir qu'elle reprenait d'un rituel de Joanna Macy et en fait du réseau Work That Reconnects, qui est un réseau qui s'est développé dans les années 90. Enfin, comme quoi, c'est un peu ancien quand même, ce dont on est en train de parler, quoi. Ça vient pas de popper. Et du coup, c'était pas du tout que Joanna Macy, c'est tout un réseau international, transnational qui travaillait sur ça. Et elle s'inspire du rituel du mandala de la vérité qui consiste à... tout le travail de Joanna Macy et du travail du réseau Work That Reconnects, c'est comment on intègre les émotions qui nous traversent dans le militantisme. Et c'est sûr que c'est inspiré aussi des luttes féministes et de comment on travaille avec ce qui nous traverse. Et donc ce rituel du mandala de la vérité, c'est il y a 4 objets au milieu d'un cercle, donc on peut être entre 5 et 100 personnes, il n'y a pas de souci, c'est peut être nombreuse. Et chaque objet vient symboliser une émotion. Un objet vient symboliser la peur, un autre la peine, le chagrin, un autre la colère et un autre le vide, le sentiment de vacuité qui peut nous traverser. Et le principe est ultra simple, c'est quiconque peut rentrer dans le cercle et se saisir d'un objet pour dire quelque chose ou ne rien dire dans la langue qu'il souhaite. Et c'est juste du coup un support de partage, quoi, pour aussi montrer comment, si on est capable d'avoir de la peur, du chagrin, de la colère, c'est parce qu'on est affecté et que du coup, c'est un support d'espoir. Enfin, c'est, ça nous affecte parce qu'on tient à quelque chose. Et c'est de ça qu'on peut partir pour construire des manières de lutter qui nous sont propres, quoi. Voilà. Et du coup, le rituel du désespoir, c'était une proposition de reprendre ce format. Tu me dis si je suis trop longue, ça va.
1: Je te dirai. Ouais.
5: Et de disposer 4 objets, mais que sur le désespoir, quoi, parce qu'elles étaient vraiment pas bien, là, les copines. C'était après la COP21, elles avaient été hyper impliquées dans l'organisation des luttes. L'état d'urgence avait, enfin, les attentats puis l'état d'urgence avaient rendu impossible des mobilisations qui avaient été prévues pendant 1 an et demi. Enfin, vraiment très très grosse somme pour des personnes qui évidemment sont pas payées pour faire ce qu'elles font. Hein. Et du coup, elles avaient fait un rituel du désespoir où il y avait cette fois 4 objets. Un qui symbolisait, enfin, qui permettait de prendre la parole pour parler du désespoir qu'on avait pour le monde. Un qui parlait, qui permettait de parler du désespoir qu'on avait pour notre mouvement, notre collectif. Et un qui permettait de parler du désespoir qu'on avait pour nous-mêmes aussi. Et un quatrième, un peu joker. Et du coup, on a expérimenté ça. On était une quinzaine et c'était. Enfin, du coup, c'est ça que j'essaie de raconter et sans non plus le. Enfin, c'est un peu bizarre parce qu'il y a des personnes qui vont être très branchées émotionnellement et qui vont vivre des trucs de ouf et il y a des personnes qui s'endorment. Enfin, et c'est ok en fait. Et c'est l'idée, c'est d'animer ça aussi en se disant, en fait, si tu ressens rien, il n'y a aucun souci. Juste, on te demande de pas disqualifier ce qui se passe.
1: Jean-Christophe Cavalin, à l'endroit de Clinique Gaïa, l'endroit de la cure par le récit, à l'endroit du geste poétique, à l'endroit, enfin, chez vous, quoi. Pourquoi c'est important le rituel et surtout quel est son pouvoir et comment le mettre en action peut-être aussi dans un dispositif thérapeutique?
6: Je vais repartir de l'image du coup que utilise Laurence du mandala. Le mandala, c'est le concept qui est un concept de l'Advaita Vedanta, c'est-à-dire de la non-dualité moi-monde, si vous voulez. Donc le mandala, c'est une espèce d'une projection d'une cartographie psychique et aussi c'est la figure du monde. Vous voyez, vous inscrivez à la fois dans votre propre projection psychique et le monde. Donc c'est le lien entre conscience individuelle et conscience universelle qui a lieu dans le mandala. Et c'est le mot qu'utilise Gregory Bateson, qui est assez incroyable. Donc pour penser l'interconnexion, il dit l'écologie est un mandala. C'est ce moment où, c'est ce qu'on retrouvera chez Arne Naess, le père de l'écologie profonde, quand il dit il faut passer du soi individuel au soi écologique. Ecological self, tout ce dont j'ai besoin pour vivre fait partie de moi. Donc en fait, il y a une équation entre l'un et le tout, l'individu et le monde. C'est ça l'écologie. C'est ces moments de coïncidence entre la logique du tout et la logique individuelle ou du collectif, par exemple humain, occidental, etc. Et le problème de la culture occidentale, de la civilisation occidentale, c'est qu'elle a complètement désaccordé ses rythmes des rythmes terrestres, si vous voulez. Parce que justement, elle n'a plus institué de rituel. Le moment rituel dans les sociétés, dans les sociétés autochtones ou traditionnelles, ça existe dans la paysannerie française du 19e, le moment rituel, c'est le moment de raccord désanthropisant au rythme du monde. Et toutes nos activités, on se marie, nos économies, notre langage, il est humain, il y a des différenciations. Et puis il y a ce moment de mimésie sacrée rituelle où on devient la louve, la vieille louve, où on devient la pluie, où on devient, etc., dans ce mandat-là, où on devient le monde. Et on se raccorde au rythme du monde pour faire en sorte que notre société ou nos logiques ne se partent pas complètement en vrille par rapport aux logiques qui soutiennent à peu près tous les écosystèmes. Et c'est le problème du coup de cette possibilité de retrouver cette activité rituelle dans l'écriture ou dans la littérature, qui a été au contraire quelque chose de très qui a produit des choses qui n'ont rien à voir, enfin des mondes contrefactuels, des mondes fictifs. Et donc notre idée, c'était de rajouter l'écriture comme cette activité, de prendre conscience de cette possibilité de se raccorder d'abord à des collectifs humains, et puis du coup à autre chose. Dans les rituels de Johanna Massi, honorer sa douleur, c'est ça parle pas, je sais pas si je l'ai dit du coup, par le Council of All Beings. Vous voyez, vous représentez chacun une espèce, un non-humain, etc., et vous essayez d'éprouver cette perspective-là, ce qui va être repris d'ailleurs de façon très théorique, abstraite, par Bruno Latour dans la conférence des parties, le Parlement des choses, où chaque étudiant va représenter une entité, etc. Et ça vient en fait de ce grand moment des années 90. Bon, je ne sais pas si vous avez lu Théodore Rozac, La Voix de la Terre, l'invention de l'éco-psychologie, qui est un compagnon de Massy, disons aussi, qui est ce grand moment où on essaie de raccorder. Juste pour finir, c'est que le problème de ce raccord un et tout, de cet raccord, c'est que c'est exactement ce qui nous revient dans la tête. L'anthropocène, ça n'existe pas, mais enfin, en tout cas, l'idée de l'anthropocène, c'est cette idée que chaque acte quotidien a une répercussion géologique. Donc c'est vraiment ce moment où on ne peut pas être seul, isolé dans son petit système. Tout ce qu'on fait, en fait, a une influence sur le tout. Donc c'est l'idée du second body aussi, qu'on a notre corps, et puis tout notre corps, tout le vivant est notre corps aussi.
1: Merci. Un rituel maison, d'après Johanna Macy, protocole Gaïa, remixé par Boris Leroy et guidé par Richard Guettet en mode super chaman. Richard Guettet qui n'est pas là en chair et en os, mais enfin qui est là en esprit. On l'écoute.
7: Protocole Gaïa. Protocole 1. Portez votre attention sur votre respiration, source de tout. Imaginez que votre souffle vous lie à l'ensemble du vivant. Laissez surgir les images de souffrance, de peur et de perte. Inspirez-les. Faites-les traverser votre cœur. Expirez-les. Faites de votre corps un passage. Soyez maintenant prêts aux rencontres. Protocole 2. Marchez dans l'espace. Rencontrez quelqu'un. Prenez sa main dans la vôtre. Reconnaissez son choix de contribuer à la guérison du monde. Inclinez-vous. Rencontrez une autre personne. Prenez ses deux mains dans les vôtres. Ressentez de la gratitude pour son courage et ses espérances. Inclinez-vous de nouveau. Poursuivez. Reconnaissez que chaque personne croisée porte une part du monde. Donnez-lui maintenant la parole. Protocole 3. Réunissez-vous par groupe de 3. Choisissez un problème qui vous obsède. Parlez d'abord en votre nom. Parlez ensuite au nom d'un animal, d'une plante ou d'une rivière. Parlez enfin au nom d'une personne vivant 7 générations après vous. Laissez vos 2 complices suivre le même protocole. Élargissez ainsi votre voix. Protocole 4. Placez-vous en cercle. Marchez à reculons. Imaginez que vous remontez le temps. Traversez les générations jusqu'aux origines. Prenez conscience de la lignée dont vous êtes issu. Marchez ensuite vers l'avant. Portez cet héritage jusqu'au présent. Regardez la personne devant vous. Reconnaissez en elle un ou une descendante. Écoutez ce qu'il ou elle attend de vous. Dites-lui ce que vous souhaitez lui transmettre. Prolongez la ligne. Protocole 5. Mettez-vous par 2. Répondez à une question aussi simple que lancinante. Comment contribuer à la préservation du monde? Faites l'inventaire de vos ressources. Identifiez celles qu'il vous reste à acquérir. Échangez les rôles avec votre partenaire. Écoutez-le lire vos réponses. Recevez ses paroles comme une invitation à l'action. Protocole conclusif. Faites de ces protocoles les vôtres. Pratiquez-les. Adaptez-les. Transmettez-les. Dérivez-les. Suivez la spirale. Gratitude. Douleur pour le monde. Élargissement du regard au vivant. Et ainsi de suite. Action.
1: Protocole Gaïa, d'après Johanna Macy, remixé par Boris Leroy et guidé par Richard Guettet. Alors à vous de jouer, hein, maintenant vous l'aurez compris. Et pour terminer cette heure de Clinique Gaïa, eh bien, je vous propose d'écouter le travail d'un dernier patient de Clinique Gaïa, Gabriel de Richaud, avec un texte intitulé « Lourdes ».
8: On me disait lourde. C'était mon symptôme. Ça trottait dans ma tête, lourde, mais sans poids dans le monde. Je marchais, je voulais sentir ce poids. Je faisais en sorte de claquer plus fort mes talons. Je marchais dans la nuit, mais au fur et à mesure, le son des talons était manifestement moins fort. J'avais l'impression qu'il fallait tendre un peu plus mes jambes pour qu'elles atteignent le sol. C'était quand même curieux, me dis-je. Je ne rapetissais quand même pas. Et si c'était le cas, en toute logique, je sentirais toujours mon poids sur le sol. Je me disais que je ferais mieux de fermer définitivement les yeux. C'était ce qui me semblait être le plus commode pour mieux me concentrer sur le poids. Les lumières, à travers les paupières, devenaient plus basses, comme si les lampadaires se rabaissaient, se courbaient, faisaient une forme de révérence. Comme je ne sentais plus du tout le sol sur mes pieds, je me disais que je m'envolais. Ce qui n'était quand même pas tout à fait normal, car on était vendredi, et que jamais, au grand jamais, je ne m'étais envolé un vendredi, ni même, il fallait bien l'avouer, aucun autre jour de la semaine. J'ai senti un vent froid. Je me disais que c'était l'altitude. Je continuais de marcher, plutôt de faire semblant de marcher. Et sans la résistance du sol, j'avais plutôt l'impression de pédaler, de faire des mouvements de pédalo. J'avais la nette certitude que si ces mouvements de pédalo s'arrêtaient, je tomberais de haut et que ce serait la fin.

0: Brigitte Fontaine et Areski Belkacem à l'instant avec le petit brin d'herbe. Tout ça pour vous dire que Clinique Gaïa, ben c'est déjà fini. Merci beaucoup à tous et à toutes déjà d'avoir suivi cette expérience radiophonique, à vous qui nous écoutez aussi sur Fréquence Luz. Merci au Festival Murmures du Monde, à Jean-Christophe Cavalin, Charlotte Bonnefond, Boris Leroy et aux élèves du Master Éco-Poétique et Création d'Aix-Marseille Université, qui est donc en partenariat sur cette émission. Mayrac, Pauline Beaumont, Perle Valence, Matt Malène, Gabriel de Richaud et Golem, merci beaucoup d'avoir été les patients de Clinique Gaïa. Merci pour vos textes et vos lectures. Merci à Richard Guettet qui nous a fait grâce de sa lecture lui aussi. Et merci bien sûr à Ludovic Roif et à l'équipe de Fréquence Luz, www.fréquenceluz.com. C'est là que vous pourrez réécouter cette émission en podcast et aussi sur hotelpanique.fr. C'est le site web à venir de Clinique Gaïa. Merci à tous.
1: Hôtel Panique, comme un hôtel ou comme...
0: Merci à nos invités, Julien Barrault et Laurence Marty, évidemment. Pardon. Ratez la ligne. 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
6: Ça va, c'est bien. 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
6: Bonjour à tous et bienvenue, 10h TU, midi ici à Paris, le journal sur RFI.
7: Gilles Moreau.
6: À la une de ce journal, un décollage historique à Wall Street. SpaceX fait aujourd'hui ses grands débuts en bourse, la plus importante entrée en bourse de l'histoire. L'objectif est de lever des capitaux car les activités de la firme d'Elon Musk nécessitent des investissements colossaux, nous dira dans un instant Jeanne Bartoli. Toujours beaucoup d'incertitudes entre les États-Unis et l'Iran. Téhéran ne s'est pas encore prononcé sur l'accord annoncé par Donald Trump, le président américain, qui lui évoque une signature dès ce week-end. La question migratoire domine la fin de la visite en Espagne du pape Léon XIV qui a célébré ce matin une messe à Tenerife sur l'archipel des Canaries. Football, au mondial 2026, début réussi du Mexique. Aujourd'hui, entrée en lice des deux autres pays organisateurs, les États-Unis contre le Paraguay et le Canada face à la Bosnie-Herzégovine. C'est donc le jour J pour la plus grosse introduction en bourse de l'histoire. SpaceX présente dans le spatial, Internet par satellite ou bien encore l'IA. SpaceX donc débute sa cotation en levant 75 milliards de dollars à Wall Street, quasiment trois fois le précédent record. La firme d'Elon Musk a en outre la possibilité d'émettre plus d'actions que prévu selon la demande, ce qui ferait monter la cagnotte à 86 milliards au maximum. Jeanne Bartoli.
8: Elon Musk a longtemps retardé la décision. 24 ans après sa création, SpaceX sera coté dans quelques heures à la Bourse de New York. Objectif lever des capitaux car les activités du groupe nécessitent des investissements colossaux. Son réseau d'accès Internet par satellite Starlink est aujourd'hui rentable, mais ce n'est pas le cas de la branche aérospatiale et des lanceurs de fusées Starship. Pas le cas non plus de son activité d'IA, l'agent d'intelligence artificielle Grok, mais aussi le supercalculateur d'IA Colossus. Tous deux nécessitent encore des milliards de dollars d'investissement. Et c'est justement en vue de cette introduction en bourse que les activités d'IA ont été intégrés en février au groupe SpaceX. Alors si les investisseurs alertent sur une valorisation excessive de SpaceX comparée à son chiffre d'affaires réel, si certains s'interrogent ouvertement sur une possible bulle autour de l'IA, les analystes reconnaissent en tout cas que la demande devrait être au rendez-vous pour les actions SpaceX. 135 dollars l'action pour soutenir l'essor de l'IA, mais surtout l'incarnation d'un rêve technologique porté par Elon Musk, homme d'affaires aussi controversé qu'adulé et dont les projets suscitent toujours une attente hors norme.
6: À New York tout à l'heure, une cérémonie est organisée à Times Square au siège du Nasdaq, la bourse électronique où SpaceX sera cotée. Entre les États-Unis et l'Iran, toujours beaucoup d'incertitudes et même de confusion. Les Iraniens ont fait savoir ce matin qu'ils n'avaient pas encore tranché sur l'accord annoncé par Donald Trump pour mettre fin à la guerre, alors que le président américain a lui évoqué une signature dès ce week-end. Il se veut optimiste au point d'avoir annulé des frappes promises contre l'Iran. Selon lui, un terrain d'entente a été trouvé et son vice-président J.D. Vance pourrait très vite se rendre en Europe où aurait lieu la signature. Une solution à deux États, israéliens et palestiniens, est débattue ce vendredi à Paris, qui accueille une conférence internationale. C'est la suite d'une initiative lancée l'an dernier par la France et par l'Arabie Saoudite, avec l'espoir de mettre fin au conflit israélo-palestinien. Elle a conduit la France à reconnaître l'État de Palestine, c'était en septembre dernier. Mais sur le terrain, le morcellement du territoire palestinien et l'extension des colonies juives rendent la mise en place de cette solution très improbable. Paris compte la relancer en accueillant donc des Israéliens et des Palestiniens engagés pour la paix. Cette conférence est soutenue par les pays alliés, mais boycotté par Israël. Guilhem Delteille.
9: Yael Lirer est engagé pour la justice et l'égalité entre Israéliens et Palestiniens depuis plusieurs décennies. Et pour cette franco-israélienne, candidate de la coalition de gauche aux dernières législatives françaises, il n'y avait pas besoin d'un nouvel espace de dialogue avec d'autres militants.
0: Moi, je milite depuis plus que 40 ans. Je milite toujours avec des camarades des Palestiniens et on dialogue entre nous. Le dialogue fait partie intégrale des résistances aux situations coloniales. Et c'est jamais été un problème, c'est-à-dire les relations personnelles, c'est le plus facile.
9: Plusieurs militants israéliens et palestiniens évoquent une mascarade, une conférence qui cherche à masquer l'absence de mesures fortes visant Israël. C'est bien lui qu'il faut arriver à contraindre, estime Yael Lehrer.
0: L'urgence maintenant, c'est comment on arrête Israël, comment on arrête la politique génocidaire, comment on respecte la loi internationale. C'est qu'on ne fait pas. Et ça, c'est des vies, c'est des personnes qui sont tuées tous les jours. Tous les jours, on parle des solutions, on parle des paix, on parle des dialogues. Vraiment, ça ne m'intéresse pas. C'est vraiment pour ne pas parler de ce qu'il faut parler. L'inaction, c'est une complicité.
9: Ces militants appellent à des sanctions et notamment à la suspension de l'accord de libre-échange entre Israël et l'Union européenne.
6: C'était Guilhem Deltay. L'armée ukrainienne a lancé une série d'attaques nocturnes de drones sur la Russie. La Russie qui fait état d'au moins 3 morts dans la région de Bryansk, frontalière de l'Ukraine. Un drone a également percuté un immeuble d'habitation dans la région du Tatarstan, dans le centre de la Russie, blessant 3 personnes. Les États-Unis ont placé la compagnie pétrolière publique cubaine sur leur liste noire des organisations sanctionnées. Washington reproche aux autorités de La Havane de détourner les ressources énergétiques de l'île. Le blocus pétrolier dure depuis le mois de janvier et se durcit encore, ce qui impacte la distribution d'aide humanitaire dont les Cubains ont tant besoin et qui complique le travail du programme alimentaire mondial, selon son représentant à Cuba, Étienne Labande.
1: Les containers, ils sortent maintenant, petit à petit. On a réussi à importer du carburant, un peu. On travaille avec le secteur privé qui importe du carburant et pour notre compte, c'est pas encore suffisant. Le vrai problème, c'est le carburant pour le pays. Ça, il n'y a toujours pas de solution. Donc, ça crée des problèmes qui créent des besoins supplémentaires pratiquement chaque jour. Là, maintenant, on est sur des coupures de courant à La Havane qui sont entre 25 et 35 heures. Donc, en fait, on parle même plus par jour. On a des coupures qui sont très longues. Donc ça cause des problèmes pour la conservation des aliments, ça cause des problèmes pour le pompage de l'eau, ça cause des problèmes pour les moyens de cuisson des aliments. Ça a des conséquences très directes sur la vie quotidienne de la population.
6: C'était Étienne Labande du Programme alimentaire mondial, joint par Justine Fontaine. Le pape Léon XIV achève son voyage de 7 jours en Espagne au programme un échange avec des migrants et une messe célébrée ce matin en plein air sur l'île de Tenerife, sur l'archipel des Canaries. C'est l'une des principales portes d'entrée de l'immigration illégale vers l'Europe. Nous sommes tous des migrants, a dit le pape devant les fidèles. On apprend la mort de David Hockney, l'artiste britannique, l'une des figures les plus influentes de l'art contemporain. Il est décédé hier jeudi à l'âge de 88 chez lui à Londres, c'est ce qu'annonce ce matin son agente. On en revient plus en détail dans RFI Midi à partir de 13h, heure de Paris. Mexico a donné hier soir le coup d'envoi du Mondial 2026 de football dans une ambiance festive. À suivre aujourd'hui à Los Angeles, le premier match de la Team USA opposé au Paraguay. Enfin, autre pays hôte, c'est le Canada. Il affronte à Toronto la Bosnie-Herzégovine. La Corée du Sud, de son côté, avait pour premier adversaire la République tchèque. Ils étaient nombreux hier à Séoul à regarder cette entrée en lice de la sélection nationale. Une Coupe du Monde de brunch, comme on l'appelle, en Corée du Sud, avec des matchs commençant vers 10-11 heures. Mais pas de quoi décourager les fans. Reportage de notre correspondant Célio Fioretti.
7: Plus de 6000 personnes dès le matin sur l'esplanade Gwanghwamun pour regarder sur les écrans géants des façades des immeubles cette première rencontre pour la Corée du Sud. Jongdam, corne sur la tête pour célébrer les Diables Rouges sud-coréens, vient de finir son gimbap, rouleau de riz entouré d'algues, un bon petit déjeuner pour entamer cette Coupe du Monde avec beaucoup d'attentes pour cette supportrice.
10: Je pense que notre équipe est forte et qu'elle peut obtenir un bon résultat. Et puis, j'ai l'impression que ce sera la dernière grande compétition de Son Heung-min avec la sélection nationale. Rien que pour ça, je suis très enthousiaste. Je me souviens être venue ici pour la Coupe du Monde 2002 lorsque j'étais en deuxième année de primaire. Aujourd'hui, je suis revenue avec mes neveux. Ça me rappelle mon enfance et c'est assez émouvant.
7: D'autres sont venus en famille, alors même que la semaine de travail et d'école n'est pas finie. Pas de problème pour Nomino, venu avec son fils.
11: Moi, j'ai posé un jour de congé. Je me suis absenté du travail. Mon fils de 12 ans participe aussi à ce qui est officiellement une sortie éducative. Mais nous allons surtout profiter du match. J'ai posé ma journée juste pour ça.
7: Pour les Diables Rouges sud-coréens, rendez-vous la semaine prochaine pour leur deuxième match face au Mexique cette fois. C'est Lio Fioretti, Séoul, RFI.
6: Enfin, en France, les drapeaux sont en berne actuellement à Florence, petite ville du Gers, où se déroulent cet après-midi les obsèques de Liana, la collégienne retrouvée morte le 4 juin. Une affaire qui a beaucoup ému en France. Le principal suspect n'avait jamais été interpellé ou convoqué malgré des plaintes et signalements pour violence sexuelle sur mineurs. Bientôt, midi 10, ici à Paris. Bonne journée sur RFI. Tout de suite, une rediffusion de 8 milliards de voisins avec Lucie Bouteloup.
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14: Vous êtes bien en direct sur Fréquence Luz. Nous sommes en plein festival, au QG, comme on dit, du festival Le Murmure du Monde, qui a commencé hier. Et alors, ça bat son plein. On a assisté à une création radiophonique extraordinaire avec la clinique Gaïa. Et on est en direct jusqu'à 13h avec vous depuis le festival. Et alors, dans quelques instants, nous allons bien évidemment avoir notre revue d'actualité locale réalisée par Caroline. Puis nous continuerons avec des invités en direct. On aura Mathilde Walton, qui est la créatrice de ce festival et également aussi la directrice artistique. Nous aurons Céline Gouzon, qui est du tiers-lieu d'Azin et qu'on connaît bien à Aucun. Et puis nous avons Audrey Bertrand, qui est de l'auberge, qui héberge les structures culturelles. Vas-y, dis-moi tout.
15: Alors, Audrey Bertrand, elle est à la municipalité d'Arins-Marsous. Élue.
14: Élue à la municipalité d'Arins-Marsous. Donc on sera en direct avec elle tout à l'heure, juste après ses actualités locales. Bien évidemment, un petit point météo à 12h30. Et on remercie à la technique Ludovic et notre cher Gilles également qui est là. Allez, c'est parti. Ah, bah, y a pas de jingle, c'est pas grave. Je fais le jingle de l'actu. C'est l'actu locale sur les ondes de Fréquence Plus.
16: Bonjour, c'est Caroline au micro de Fréquence Luz. Nous sommes le vendredi 12 juin et voici les actualités locales. Météo du jour. C'est le retour d'une vague de chaleur avec des 30 degrés en Bretagne jusqu'à 35 degrés en Aquitaine et sur le département. Aujourd'hui, le soleil sera généreux et le temps estival. Maximal d'environ 25 à 28 degrés. À partir du week-end, ce sera le retour des fortes chaleurs. La barre des 30 degrés étant dépassée quasiment partout samedi et les 35 degrés approchés dimanche dans le Val d'Adour. Côté sport, le Tour cycliste féminin international des Pyrénées, qui se déroule en trois étapes de Saint-Jean-de-Luz à Jurançon, fait sa deuxième étape entre Arins-Marsous et Bagnères-de-Bigorre demain samedi. Une étape de 94 km qui passera par Argelès-Gazost, Aspin-en-Lavedan, avant de monter à Luz-Saint-Sauveur, puis vers le Tourmalet. L'arrivée aura lieu à Bagnères-de-Bigorre vers 14h. Une épreuve cycliste professionnelle qui réunit des équipes de haut niveau venues de toute l'Europe. Une forme d'avant-goût avant le Tour de France 2026. Pour sécuriser la course, des restrictions de circulation et de stationnement sont mises en place tout au long du parcours. Mieux que l'Eurovision, l'Eurocvision. Aujourd'hui aura lieu un événement musical porté par notre confrère Radio País et Numériculture Gascogne pour célébrer les langues occitanes. Un projet culturel mené avec la GESP depuis 2 ans. L'entrée est libre et gratuite. Entre folk méditerranéen, polyphonie et rap urbain, cette soirée promet un voyage musical sans frontières où la création contemporaine devient un puissant vecteur de transmission culturelle. Le CDDF 65 interpelle le RG Room sur sa programmation. Dans un communiqué publié le 9 juin dernier, le collectif Droits des Femmes 65 réagit à la programmation du rappeur Us l'Enfoiré au RG Room de Tarbes ce vendredi. Le collectif rappelle que l'artiste avait été placé en garde à vue en 2022 dans une affaire de violence conjugale présumée et de diffusion d'une photo intime sans consentement, des faits finalement classés sans suite. Après avoir contesté la venue du rappeur Naps, condamné en première instance pour viol, le CDDF 65 s'interroge sur les choix de programmation de la salle et appelle à la création d'un espace culturel respectueux, sain et inclusif. La prochaine exposition à découvrir. La galerie associative Omnibus à Tarbes accueille jusqu'au 4 juillet l'exposition Proche de l'artiste photographe Aline Part. À partir des clichés épurés, souvent issus de ses archives personnelles, l'artiste explore l'intime et l'essentiel, avec une approche minimaliste revendiquée. L'exposition rassemble principalement des photographies, mais aussi plusieurs œuvres et sculptures, dont une création réalisée avec les élèves de la section mode du lycée Réfi, autour des enjeux environnementaux et de la fast fashion. L'entrée est libre du mercredi au samedi. À noter également, le 19 juin, une rencontre avec le photojournaliste Michel Maliarevski autour de son ouvrage chronique d'un voyageur ébahi. On continue sur de la photographie à Bagnères-de-Bigorre. La ville propose demain, le 13 juin, de 14h à 17h, une sortie gratuite consacrée à la nature et à la photographie au Vallon du Salut. Organisée dans le cadre de l'Atlas de la biodiversité communale, cette balade sera co-animée par le CPIE Bigorre-Pyrénées et le Photociné-Club Bagnères. Les participants pourront découvrir l'évolution des paysages grâce à des photographies anciennes du fond Lemoine, tout en s'initiant aux techniques de prise de vue en paysage, macro et proxy-photographie. Une occasion d'observer la faune et la flore locale sous un nouvel angle. C'en est fini des actualités locales de ce vendredi 12 juin. Belle écoute à tous sur Fréquence Plus.
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14: Et toujours en direct sur les ondes de Fréquence Plus et du murmure du monde où nous sommes. Alors c'est la pause méridienne ici, tout le monde est en train d'aller se restaurer à droite, à gauche, il y a une jolie ambiance, il y a des gens qui font des bouquets de fleurs, il y a des bénévoles qui fourmillent de partout et de sur le plateau avec moi Caroline. Bonjour Caroline déjà.
15: Et bonjour. Bonjour à tout le monde.
14: Et puis nous avons Mathilde Walton en première invitée.
15: Alors Mathilde qui a créé le Murmure du Monde. Merci beaucoup Mathilde d'être avec nous.
19: Bonjour.
14: Et puis nous avons Céline Gouzon.
15: Céline Gouzon, facilitatrice au tiers-lieu d'Azin à Aucun.
20: Bonjour.
14: Et puis nous avons Audrey Bertrand.
15: Audrey Bertrand qui est élue à la municipalité d'Arins-Marsous, adjointe à la mairie.
14: Et alors aujourd'hui, bonjour. On se retrouve tous ensemble avec une thématique. C'est comment la culture et la nature, comme acteurs du territoire, transforment les façons d'agir, de décider et d'habiter. Alors une thématique en grand qui est avancée par Caroline.
15: Alors une thématique en grand, on parle de culture, d'environnement et de politique. On va commencer avec Mathilde si vous voulez bien.
19: Oui, avec
15: alors,
19: plaisir.
15: Le murmure du monde est né ici, dans cette vallée précise. Pourquoi ici et qu'est-ce que ce territoire vous a imposé que vous n'auriez pas imaginé depuis une grande ville?
19: Pourquoi ici? Clairement, je pense que le murmure du monde n'aurait pas pu, enfin ne serait pas, c'est pas impossible, on pourrait faire le murmure du monde dans le centre de Paris ou de Toulouse. Je pense que ça produirait pas exactement les mêmes émotions et les mêmes effets. Pour ainsi dire, je pense que ça ne fonctionnerait pas. Mais voilà, parce que la magie de ce festival, c'est précisément son environnement. Et la météo d'aujourd'hui nous permet de l'éprouver très fortement. Et donc, pourquoi cette vallée-là? Alors, j'avais en tête avec Gaspard, avec qui j'ai fondé ce festival, de parler donc de la bascule écologique à travers la création artistique. Et pour moi, ça ne pouvait pas se faire ailleurs que, a priori, en territoire de montagne, donc des endroits un peu refuges, qui me semblent être des endroits refuges dans le monde dans lequel on vit. Et il se trouve que j'ai des attaches familiales dans cette vallée et que ça s'est fait assez naturellement. Par ailleurs, la question de la... C'est très important que je le raconte. C'est que le Cairn a ouvert 2 ans avant qu'on lance le festival. Et c'était un peu une vigie pour moi. C'est-à-dire que j'ai pu voir que, immédiatement, le Cairn a été un succès. Le Cairn avait beaucoup d'affluence, ce qui m'a permis de voir que le territoire était prêt pour accueillir ce type d'événement, ce type de problématique. Et donc, la vigie m'a montré le chemin. Voilà.
15: Un festival éco-poétique, c'est un pari sur quoi exactement? Sur les gens, sur le territoire, sur la littérature?
19: Est-ce que c'est un pari? Si vous voulez, avec Gaspard, on a créé le Murmure du Monde parce qu'il y avait une forme de nécessité pour nous à faire ça. Dans le fond, oui, on voulait que ça marche, mais j'ai envie de dire, même si ça n'avait pas marché, on l'aurait fait quand même. Vous voyez, donc en fait, et quelque part, c'est pas que j'ai jamais douté que ça allait répondre, mais le pari, il a été la première année. Et comme ça a fonctionné immédiatement, on a compris que les formats qu'on proposait, l'angle qu'on prenait pour parler de la bascule écologique, en fait, il tapait juste. Et c'était un pari en un sens, Et c'était quoi le exactement la question? C'était
15: un pari sur quoi? Sur les gens, sur le territoire, sur la littérature?
19: Non, la littérature, non, on n'a pas besoin qu'on parie. Non, oui, un pari sur les gens, oui, sur le. C'est pas pareil, c'est la confiance dans le fait que les gens, ça allait leur parler comme moi, ça me parle, en fait. Voilà, et j'avais envie de partager ça.
15: Vous faites le choix de la gratuité, de formats déambulatoires, de la littérature en plein air. Est-ce que c'est un acte politique, ça?
19: Alors, c'est intéressant ta question, Caroline, parce qu'en fait, c'est pas tout à fait gratuit. D'abord, la culture, c'est pas gratuit. La culture, ça a un coût.
14: Que parce qu'il y a des acteurs culturels.
19: Exactement. C'est un métier, et puis les invités, les artistes ne viennent pas. Enfin, c'est leur travail, donc à un moment, on veut tous être rémunérés pour son travail. Donc, et tout ça, c'est de l'argent public. Voilà. Donc, c'est pas. Même si ça a l'air d'être gratuit, ça ne l'est pas. Ça l'est pour les gens qui viennent, mais en fait, il faut toujours avoir conscience que tous les gens qui sont au festival sont rémunérés pour leur travail. Et donc, si vous voulez. Je tiens à ce que les tables rondes restent absolument en accès libre, gratuites. Ça, c'est très important. On peut toujours venir écouter quelqu'un qu'on a envie, un auteur qu'on a envie d'entendre. Ça, c'est vrai. Après, les formats de spectacle sont eux payants, mais à une tarification assez basse finalement par rapport à ce qu'on pourrait payer dans un théâtre. Et puis cette année, il y a une petite innovation, c'est qu'on a mis en place un billet suspendu, c'est-à-dire que je crois qu'il y en a déjà quelques-uns d'ailleurs, je tiens à le dire, c'est-à-dire des gens qui ont acheté une place pour des gens qui ne pourraient pas se payer le spectacle. Donc vous pouvez aller au guichet si vous n'avez pas de sous, que vous auriez envie par exemple de venir voir Audrey Vernon ce soir à 19h, mais vous n'avez pas les sous pour vous payer cette place qui est, même si elle n'est pas très chère, je conçois que ça puisse représenter quand même de l'argent. Je crois que c'est 8€ en tarif réduit, 12€ en tarif plein. Bah, 12€ pour des gens, c'est pas possible. Bah, cette année, il y a le billet suspendu, donc il y a des festivaliers qui ont offert un billet pour quelqu'un qui voudrait pouvoir écouter un spectacle. Et ça, c'est quelque chose qu'on a mis en place. Et par ailleurs, on l'a dit dans le programme, chaque billet suspendu acheté par un festivalier, nous, le festival, on offre une deuxième place. Voilà, c'est notre engagement à nous. Voilà.
14: Et d'ailleurs, c'est peut-être l'occasion de le rappeler, tu parles des billets, la billetterie se fait essentiellement au Cairn. Pour tous les spectacles, c'est ici qu'il faut venir, il n'y a pas de réservation.
19: Non, il n'y a pas de réservation, ça c'est bon, quelque chose qu'on a décidé cette année. À part pour les ateliers d'écriture et de dessin qui sont effectivement en sur-réservation en ligne, tous les spectacles, il faut venir sur le site du festival et acheter sa place sur place, voilà.
15: Et de voir que ce billet suspendu, justement, ça fonctionne. Quel effet, vous, ça vous fait de voir que la culture, c'est aussi de la bienveillance les uns envers les autres, c'est aussi du partage.
19: Je ne sais pas encore si ça fonctionne, je sais que ça fonctionne parce qu'il y en a qui en achètent, mais est-ce que des gens vont oser venir chercher leurs billets suspendus? C'est pour ça que je le dis à la radio.
14: Ils vont rester suspendus. Venez prendre les billets suspendus, ceux qu'on a besoin.
19: En vrai, ce serait formidable si vous êtes... Si ce soir, vous dites, non, moi, le million du monde, je ne peux pas me le payer, moi, je serais triste de savoir qu'il y a des gens qui ne sont pas venus parce qu'ils ne peuvent pas se payer un billet. Et voilà. Donc, c'est juste aussi que... Enfin, c'est très important que je le rappelle. C'est pourquoi aussi on fait payer, alors qu'à une époque, la culture, elle était très, très largement subventionnée. On pouvait rendre tout gratuit. Aujourd'hui, l'économie du festival, elle ne peut pas marcher si on ne fait pas payer les entrées. Voilà.
15: Est-ce que vous avez senti au fil des éditions que le festival changeait quelque chose dans la façon dont les gens d'ici regardent leur propre territoire?
19: C'est une vachement belle question. Je vais vous dire, hier soir, le spectacle d'ouverture, on a des gens qui sont venus, qui n'étaient jamais venus au festival, des éleveurs d'ici, qui sans doute regardent le festival comme quelque chose qui est difficile pour eux, parce qu'ils se disent que ce n'est pas leur univers, que peut-être c'est un peu exigeant, ou en tout cas que ce n'est pas pour eux. Et moi, ça fait 6 ans que je dis toujours, mais c'est pour tout le monde. Ce n'est pas que pour les gens qui viennent spécialement des grandes villes. Non, c'est aussi pour les gens du territoire, pour les locaux. Et hier, on a deux personnes que j'aime beaucoup, qui, je sentais, étaient intimidées de venir au festival depuis 6 ans, et sont venues hier, on leur a offert la place, et j'étais très émue de savoir qu'ils étaient dans la salle. Et ils nous ont envoyé un petit texto à Gaspard et moi pour dire qu'ils avaient adoré, et je me dis, waouh, là, on a gagné un truc.
15: Donc la poésie, la littérature, l'émerveillement pour la nature de manière générale, sont souvent perçus comme du superflu, comme si s'émouvoir d'un paysage, c'était le luxe de ceux qui n'ont pas de problème vraiment concret. Comment est-ce que vous répondez à ça ?
19: C'est hyper compliqué cette question-là. Oui, évidemment, quand on ne mange pas à sa faim, on va passer me voir dans un paysage, sans doute. Oui, c'est des. Enfin, Aurélien Barraud le disait tout à l'heure, là, pendant la clinique Gaïa. C'est un peu facile, oui, quand on a le ventre bien rempli, qu'on a le loisir de venir dans un festival éco-poétique, d'être là, d'être traversé par nos émotions. C'est facile, mais néanmoins, je crois que on aurait tous intérêt, y compris les gens, là, peut-être de se reconnecter. Ça peut être aussi un baume dans un monde fracassé.
15: Tu voulais demander quelque chose ?
14: Non, c'est vrai que c'est une occasion où ceux de l'extérieur qui viennent à la rencontre de ces paysages dans ces moments poétiques sont subjugués, et ça peut permettre aussi à tous les locaux de se rappeler. Parce que quand on y est là au quotidien, des fois on oublie d'ouvrir les yeux. On est là sur notre chemin pour aller jusqu'à Luz Saint-Sauveur. Et puis, il y a les touristes, il y a les gorges, il y a les travaux. Mais il y a tous ces beaux paysages et toute cette poésie aussi.
19: Mais oui, c'est super que tu dis ça, Mirabelle, parce que je trouve qu'il faut, quand on vit ici dans cette beauté, et les gens qui viennent, ils me le disent, les gens qui viennent là juste pour le festival, ils me disent mais tu vis là, mais tu te rends compte, tout, t'es pas blasé. Moi, je suis jamais blasée des paysages d'ici, hein, jamais. Mais c'est vrai que il reste émouvant pour moi, mais je pense que quand on est dans le quotidien, comme tu dis, t'es là dans ta voiture, etc., il faut jamais oublier ça. Et je crois que ce festival, il cherche à montrer ça, effectivement, donc je pense que ça fonctionne. Et si ça fonctionne pour les locaux, c'est encore mieux, oui, évidemment.
15: Qu'est-ce qui résiste encore que ces 5 éditions n'ont pas encore suffi à changer ?
19: Ah ben, ce que je disais tout à l'heure sur les... Moi, j'aimerais qu'il y ait plus de locaux qui viennent. Ouais. Ça, vraiment, parfois, ça me travaille, quoi. Parce que quand je fais la programmation, je cherche des entrées. Pour les locaux, c'est-à-dire hier on était à la ferme Cazot avec l'auteur de BD Maxime Kane qui est berger en Ariège et qui a fait une BD magnifique, et on est allé faire cette rencontre à la ferme en immersion. J'aurais voulu qu'il y ait plus de locaux qui viennent écouter. On a fait en introduction parler Baptiste Cazot qui s'occupe de la ferme, et c'était beau en fait d'entendre lui comment il parle de son travail, et hop, ensuite on avait le berger qui fait de la BD, qui fait du dessin, qui a retranscrit cette vie-là finalement. Je me dis, ouais, ça devrait parler. Quand on est sous les étoiles hier soir, faut venez quoi.
14: Bah alors, plus de locaux, mais pour te rassurer, j'en ai vu quand même graviter. Hein, ce matin, j'en ai vu pas mal.
15: Il y a quelques têtes connues.
14: Il y en a
15: connu,
14: même quelques-uns qui ont témoigné.
19: Ah,
14: et qu'on dit des jolis mots. Ah. Voilà, j'en dirai pas plus. À écouter prochainement sur Fréquence Luce.
15: On va passer à Céline maintenant. Merci beaucoup, Mathilde, d'avoir répondu aux questions.
19: Merci à vous.
15: Donc, Céline Gouzon, qui est la facilitatrice du tiers-lieu d'Azun. Un tiers-lieu, c'est souvent présenté comme un espace de service. Mais ici, dans le Val d'Azun, qu'est-ce que c'est vraiment ? Qu'est-ce que les gens viennent y chercher que les services ne donnent pas ?
17: Je pense que ce qu'ils viennent y chercher avant tout, c'est aussi une rencontre. C'est le fait de pouvoir croiser d'autres personnes, de se dire que c'est pas... On a par exemple des cours de langue, mais qui sont des super beaux moments de convivialité, d'échange, de partage, justement entre des gens qui ne se seraient pas croisés ailleurs, des gens qui ont toujours vécu là, des gens qui viennent d'arriver dans le paysage... Donc il y a cette chose-là de rencontre et puis aussi de possibilités. Le tiers-lieu, à la base, il a été créé sur cette idée que chacun pouvait amener son idée et la mettre en œuvre. Et donc c'est aussi ça, de pouvoir se dire j'ai envie de donner les cours de couture, j'ai envie de proposer des cours d'aquarelle, et c'est possible, quoi. Il n'y a pas besoin de faire quelque chose de très compliqué administrativement, c'est juste possible. Donc je pense qu'il y a ces deux volets-là, de tout est possible, et la rencontre, quoi.
15: Mettre les gens en lien.
17: Oui.
14: Finalement, il y a un point commun.
15: Non, toujours pas.
14: C'est des jolies larcènes, c'est la création sonore en direct sur les ondes de Fréquence Luce. Et c'est un peu le point commun entre le cairn et le tiers-lieu, finalement. C'est des lieux de vie et les deux se répondent bien.
17: Oui, tout à fait. Dans la vallée, on a vraiment de la chance d'avoir à la fois des événements et des lieux qui sont là à l'année et qui permettent ces rencontres entre les gens, qui permettent la possibilité de créer des initiatives. Donc, qui se répondent bien. Ouais.
15: Est-ce qu'un tiers-lieu peut peser sur les décisions locales, selon vous ? Est-ce que, pas forcément en faisant de la politique, mais en faisant circuler des façons de voir ou des envies, des modèles. Est-ce qu'un tiers-lieu peut peser sur les décisions ?
17: peser sur des décisions dans le sens où les gens justement s'y rencontrent, échangent des idées, s'informent aussi. Donc voilà, nous on aimerait encore plus aller dans ce domaine-là de créer des temps de débat citoyen, des temps d'information. Et je pense que c'est là, mais au même titre que le fait le murmure du monde, où voilà, juste le fait d'échanger, de rencontrer d'autres idées, je pense que oui, ça peut peser sur une manière de voir son territoire en tout cas, et de se sentir aussi la possibilité d'agir, qui n'est pas juste, c'est pareil, c'est pas quelque chose d'inaccessible. On peut tous être acteurs de notre territoire en participant à des initiatives comme le Murmure, en participant en étant bénévole au tiers-lieu ou en étant élu sur le territoire. Et ça, je pense que toutes ces initiatives-là permettent aux gens de se rendre compte que c'est possible. C'est pas quelque chose qui est réservé à une élite ou à des gens qui viendraient, voilà, qui auraient fait des études.
15: Le but, c'est de tous se sentir concernés, en fait.
17: Oui, par ce c'est ça. Et acteurs du territoire, quoi, vraiment.
15: Donc là, Mirabelle en a parlé, il y a le Cairn, il y a donc le Murmure du Monde, il y a le tiers-lieu donc, auquel tu t'occupes, il y a la Badiale également sur Arras, qui est aussi un centre culturel. Est-ce que toutes ces structures, vous communiquez ensemble ou vraiment vous travaillez chacun à votre coin ?
17: On fait plus que communiquer, je pense. On travaille ensemble. Enfin, on a travaillé plusieurs fois avec le Murmure. À la Badiale, on mène en ce moment des projets. Enfin, je pense que ces structures, si elles veulent exister sur ce territoire qui est quand même pas immense non plus, il faut et on a le plaisir aussi de travailler ensemble et de créer des initiatives, sans quoi ça serait complètement hors sol, quoi, si chacun faisait son bout de chemin de son côté sans jamais se parler.
19: Je rebondis parce que je suis à côté même, et c'est vrai que tu vois, il y a un truc qui résiste pas sur le territoire, parce que tu me demandes ce qui résistait, c'est que depuis la première année, on est en partenariat avec tout un tas de structures, et en particulier le tiers-lieu d'Azun. Ça a toujours été hyper facile de bosser avec elle. On adore, on fait plein de trucs. À l'automne, on va faire le Murmure des Mômes, deuxième édition, et on se régale trop à bosser avec le tiers-lieu, les publics du tiers-lieu, qui sont pas toujours exactement les mêmes que les nôtres, donc c'est super intéressant. Donc vraiment, ça résiste pas pour le coup.
17: Exactement, et dans ce sens-là, les publics, on a chaque structure que tu as citée, et les autres encore qui existent dans la vallée, on n'a pas exactement les mêmes publics, mais par contre, le fait de bosser ensemble, ça permet de croiser ces publics-là, de faire découvrir des initiatives qu'ils ne connaîtraient pas parce qu'ils viennent dans un lieu, mais pas dans l'autre. Et c'est hyper important, je trouve, que le maillage des structures sur le territoire soit solide, très dense. Et voilà.
14: Alors, je vous propose une toute petite pause, le temps de la météo, mais on reviendra après sur ce village d'Artitude qui, non seulement a maintes lieux qui permettent le rassemblement et de la vie sur le territoire, mais qui, je pense, a, ainsi que les festivals comme le Murmure du Monde, permettent une attractivité aussi du Val d'Azun et ne sont pas innocents au fait qu'il y ait plus d'habitants qu'il n'y avait il y a 10 ans. Voilà. Allez, petit point météo.
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0: 100 mètres d'altitude et les températures maximales, eh bien, grimpent avec. On aura jusqu'à 25 voire 26 degrés en basse vallée, 20 à 21 degrés vers 1500 mètres et 14 degrés à 2400 mètres d'altitude. Et quant au vent, eh bien, ce sont seulement des brises qui prédominent. Et pour la nuit prochaine, on nous annonce une nuit calme et un ciel bien dégagé avec peut-être de temps en temps un léger voile. Mais forcément, au milieu de ça, il y aura des étoiles.
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0: Et donc, on en était à cette idée que, justement, depuis moi, ça fait un peu plus de 10 ans que j'ai aménagé sur le territoire. Et alors, j'ai rencontré assez rapidement le village d'Artitude. J'ai vu le cairn aménagé. J'ai vu le murmure du monde s'installer. J'ai vu aussi le tiers-lieu d'Azin se développer. Et tout ça a sacrément attiré. Et aujourd'hui, il y a dans le Val d'Azin, alors il y a aussi tous les sports de plein air, etc. Mais toute cette culture mise à disposition de la population, c'est certainement une des explications de la recrudescence d'habitants du Val d'Azun. Qu'en pensez-vous ?
7: Oui, enfin, personnellement, je pense que oui, c'est sûr que la dynamique générale qu'il y a sur le Val d'Azun, auquel tu ajoutes les paysages et la qualité de vie qu'on a ici, c'est sûr que ça a permis d'en faire un pôle d'attractivité pour les gens, oui, c'est sûr.
8: Hein. Oui, la culture, c'est toujours un levier d'attractivité. C'est ce que j'explique aux subventionneurs depuis 6 ans. Voilà. Non seulement c'est un facteur d'attractivité, c'est aussi un levier économique, hein, parce que ça crée des emplois, parce qu'il y a des gens qui viennent, qui consomment. Donc en fait, on ne fait pas un beau territoire sans culture, clairement. Je suis sûre qu'Audrey aura des choses à dire là-dessus.
0: Et Audrey Bertrand, qu'on n'a pas encore entendu, qui est de la municipalité d'Arins-Marsous, élue, si j'ai bien retenu.
9: Oui, bonjour. Alors, pour intervenir, c'est sûr que, alors moi, c'est un peu pareil, ça va faire bientôt 10 ans que je suis ici, et j'ai vraiment vécu, en fait, ce foisonnement d'initiatives, et la dynamique entraîne la dynamique, et c'est ça qui est génial, parce que, en fait, les choses se suivent les unes les autres, et ça met en avant le fait que les choses sont possibles. Et ça ouvre les yeux, les oreilles, et chacun peut se dire « Ah, ben, j'ai une initiative, je sens qu'il y a de l'écoute, et donc peut-être qu'on peut lancer des choses. » Donc oui, clairement, c'est un facteur d'attractivité.
10: Céline, est-ce que tu peux répondre encore à 2 petites questions, s'il te plaît ?
11: Oui.
10: Là, vous parliez justement du fait qu'entre relations de différents acteurs culturels sur le territoire, il y avait un maillage très fort et que certaines personnes qui ne venaient pas dans le tiers-lieu pouvaient venir au murmure du monde et inversement. Enfin, vous arrivez à vous permuter un peu comme ça les gens sur les milieux culturels. Mais s'il y a des gens qui viennent jamais, est-ce que ça vous préoccupe, l'effet que jamais personne ne pousse les portes de ces lieux culturels, justement ?
7: Oui, ben, comme Mathilde l'a dit avant, concernant le murmure, hein, nous, on a aussi des personnes qui n'osent pas passer la porte du tiers-lieu. Et oui, clairement, ça nous préoccupe. On essaie de travailler là-dessus en proposant des nouvelles activités, en faisant du hors-les-murs, en sortant un peu de nos salles, en allant à l'extérieur. Mais c'est sûr qu'il y a encore des personnes qu'on n'arrive pas à toucher.
10: Et pourquoi tu penses que les choses ne bougent pas par rapport à ça ?
7: Vaste question. Je pense qu'il y a plusieurs facteurs. Bon, déjà, je pense qu'il y a des gens qui ont d'autres centres d'intérêt. Et voilà, on ne peut pas non plus cibler absolument tout le monde. Mais il y a aussi, je pense, un frein sur ce que ça représente un tiers-lieu, l'image de cet espace qui s'installe. À un moment donné, on sait que ça a un peu évolué, mais que les gens pensaient que c'était un repère de néo-ruraux, un peu dans le cliché du bobo. Donc on essaie de travailler là-dessus, de montrer que c'est pas ça et qu'on va vers autre chose. Et voilà, le travail auprès des locaux, des gens qui vivent ici depuis longtemps, sur certaines actions, on sent que ça fonctionne. Tout ce qui touche justement au territoire, à l'environnement, en fait, le point commun de tous les gens dans ces vallées, c'est notre attachement à nos montagnes, au fait que ça... Donc ça, c'est des choses où on trouve des publics très variés, où on va cibler des gens qui d'habitude ne viennent pas. Toutes les questions qui concernent l'environnement et le patrimoine local, on voit que ça fait bouger un peu les frontières de ce qu'on imagine être un tiers-lieu, quoi.
10: Là, c'est une question que je pourrais vous poser à toutes les deux, à vous et à Mathilde. Si vos structures disparaissaient demain, qu'est-ce que ça changerait concrètement dans la vie des gens qui vivent ici ?
8: Faut demander aux gens qui vivent ici. Moi, c'est clair que j'aurais un problème parce que j'aurais perdu mon emploi. Donc, oui, c'est ça. Un peu embêtant. Mais je ne sais pas, c'est une question à leur poser. En vérité, si le murmure disparaissait, ce qui peut tout à fait arriver, hein, compte tenu de la précarité des subventions publiques allouées à la culture. Dès maintenant et dans les années qui viennent, avec peut-être des choses qui nous attendent pas réjouissantes. Je pense que ça peut changer. Oui, bah, l'attractivité, ce qu'on disait, sera peut-être moins chouette de vivre ici, ou en tout cas, je sais pas. J'arrive pas à répondre à cette question, mais peut-être la poser aux gens. Ouais, je sais pas.
0: Bah dans le petit micro trottoir que j'ai fait là, enfin micro festival du coup que j'ai fait, il y avait énormément de gens qui viennent de très loin, de Marseille, de Paris, etc. Et du coup rien que ça, eh ben il y aurait plus ce public là qui viendrait spécialement, parce que clairement là ce qui les a fait venir, c'est le festival.
8: Oui, c'est pas la randonnée ou le trail.
0: Non. Alors, les paysages magnifiques, c'est un plus, et ça donne tout son sens aussi à toute cette poésie et la thématique écologique qui sous-tend ce festival, mais il serait pas là.
8: Non, je crois pas, effectivement. Mais il y en a qui ça déplaît, tous ces gens. Mais voilà, je pense que ce serait triste de pas faire connaître aussi, de partager la beauté de cet endroit. Après, le Val d'Azun, du coup, il rayonne partout. Voilà, les gens en parlent. C'est rigolo, hein. Il y a des gens qui ont... J'avais jamais entendu parler même des Pyrénées. Il y a plein de gens qui n'étaient jamais venus dans les Pyrénées, qui viennent parce qu'il y a ça. Et... Voilà, donc c'est chouette de faire parler des Pyrénées à travers la culture.
0: C'est un merveilleux thème. En tout cas, c'est le thème de notre émission ce midi, justement, où la culture est au service des acteurs du territoire et inversement... D'ailleurs.
10: Oui, alors pour en parler justement de la culture et du territoire et d'Arras en l'Aveudan exactement, nous avons eu la nouvelle mairesse Samira Gros au téléphone hier, qui n'a pas pu venir aujourd'hui sur le festival, mais qui nous a quand même répondu à quelques questions par téléphone.
2: Avec moi au téléphone, Madame Samira Gros, la nouvelle mairesse de Arras en l'Aveudan. Merci énormément Madame Gros d'être au téléphone avec moi.
4: Merci beaucoup.
2: Alors, quelle est la place des 3 structures culturelles du village, au rayonnement dépassant largement du local pour la commune qui les héberge et les gens qui y habitent?
4: Alors, ces structures constituent un atout majeur pour notre commune. Elles participent à son attractivité, à son dynamisme et à son image bien au-delà de notre territoire. Elles permettent à des habitants de vivre dans un village rural tout en bénéficiant d'une offre culturelle d'une grande qualité, ce qui aujourd'hui est un privilège rare. À l'heure où de nombreux villages peinent à maintenir une vie permanente et risquent de devenir de simples lieux de résidence secondaire ou de tourisme saisonnier, moi j'appelle ça un village dortoir, la culture crée un lien de l'activité, de la rencontre, elle attire des visiteurs, mais aussi des personnes qui choisissent de s'installer durablement, parce qu'elles trouvent ici une qualité de vie associée à une véritable vitalité culturelle. Et donc, un levier important pour préserver une commune vivante tout au long de l'année.
2: Une place importante est donnée au paysage par le festival Le Murmure du Monde, auquel on se trouve aujourd'hui, ou à la Badiale, qui se trouve également à Arras, en l'Aveudan. Cela donne-t-il une sensibilité particulière, voire une responsabilité, à un édile communal vis-à-vis du développement de la commune, notamment par rapport au plan local d'urbanisme?
4: Alors nous, on n'a pas de plan de local d'urbanisme, mais oui, incontestablement, ces initiatives nous rappellent que le paysage n'est pas seulement un décor, il fait partie intégrante de notre patrimoine, et de notre identité et de surtout de notre qualité de vie. Pour moi, maire et mon équipe, cela implique une responsabilité particulière à accompagner le développement de la commune tout en préservant ce qui fait sa singularité. L'enjeu n'est pas de figer le village, mais de le faire évoluer avec respect et cohérence.
2: Comment les gens qui viendraient voir le village à la fin de votre mandat, dans 7 ans, pourraient-ils l'appréhender selon vous?
4: Alors, j'aimerais qu'ils découvrent un village qui a su conserver son âme, tout en préparant l'avenir. Un village accueillant, vivant, où l'on trouve des habitants à l'année, des services, des activités culturelles, associatives, économiques, et une économie dynamique. J'espère qu'ils percevront également les efforts réalisés pour améliorer le cadre de vie, valoriser notre patrimoine, accompagner la transition écologique et maintenir un équilibre harmonieux entre développement et préservation. Si dans 7 ans, les visiteurs repartent avec le sentiment d'avoir découvert une commune authentique, ouverte, dynamique et fidèle à son identité, alors nous aurons collectivement réussi une part importante de notre mission et nous serons fiers d'avoir contribué à ce que Charles Legrand et son équipe avaient préconisé pour ce village d'Artitude les mandats précédents.
2: Merci beaucoup, Madame Gros, d'avoir répondu à mes questions.
4: Avec plaisir.
0: Toujours en direct sur le plateau du festival Le Murmure du Monde, avec Caroline, nous avons Mathilde, Céline et Audrey autour de nous. Bonjour à toutes et rebonjour d'ailleurs, bonjour aux auditeurs qui nous rejoignent tout juste. Voilà, alors on était autour de Audrey Bertrand qui est élue à la commune d'Arins-Marsous.
2: Alors Audrey, je vais vous poser à peu près la même question que j'ai posée à Madame Gros. On parle de résidences secondaires, qu'il y a des villages qui se vident. Là, le Val d'Azun, ça héberge, on l'a dit en plein de fois juste avant, que héberge beaucoup de structures culturelles qui rayonnent au-delà du local. Pour vous, c'est un atout ?
9: Oui, forcément, c'est un atout. C'est tout à l'heure, on parlait d'attractivité, de dynamisme. Voilà, c'est vraiment des organes qui permettent de créer du lien, de créer de la dynamique, du fait que les gens communiquent entre eux, échangent. Et en fait, par les temps qui courent, je pense que c'est vraiment le principal, qu'on puisse prendre le temps de se parler, de se comprendre et d'avancer ensemble.
2: Vous êtes arrivée à la municipalité aux dernières élections qui ont eu lieu. Donc là, vous allez pouvoir me répondre, mais avec une vision un peu plus restreinte. Le festival donne une place importante au paysage dans son programme. Est-ce que ça crée une responsabilité particulière pour un élu ?
9: Ah oui, ça c'est certain. Donc oui, moi j'ai l'œil neuf du politique qui vient d'arriver. Par contre, voilà, j'habite dans le territoire, donc forcément, c'est une responsabilité. De manière globale, quand on est élu, voilà, on se présente et après, on prend la responsabilité pendant 6 ou 7 ans de porter ses idées et puis de rendre compte aux personnes qui nous ont élus. Et le paysage et le lieu dans lequel on vit, ça en fait partie intégrante.
2: Est-ce qu'il y a un moment dans les différents...

0: poser des questions. Parce que pour moi, c'est quelque chose qui me traverse. Je veux dire, en 2099, qu'est-ce qu'on laissera à nos enfants ?
1: Ça va bien avec la question qui suit, parce que notre nature, la montagne qui nous entoure, les rivières, les paysages, est-ce que vous les considérez comme des acteurs de notre territoire ? Quelque chose qui pèserait du coup sur vos décisions politiques ?
0: De toute façon, on vit dans le même système. Hein. L'environnement, il fait partie de nous et on agit avec. Oui, ça pèse dans les décisions, mais toutes les personnes qui vivent ici, en fait, ont des interactions avec cet environnement. Si on vit ici, on subit les effets du changement climatique, c'est des choses que l'on perçoit. Quand on parlait tout à l'heure, Mathilde parlait des agriculteurs, des éleveurs, c'est des choses qu'ils subissent dans leur quotidien. Les foins cette année, on a pu constater que c'est arrivé plus tôt que prévu. Donc, c'est des choses forcément qui sont impactantes et que l'on doit prendre en considération dans les décisions qui doivent être prises.
1: C'est interconnecté finalement, on est en forme de symbiose avec notre territoire.
0: Ici et ailleurs, je veux dire, c'est quelque chose de général et il ne faut pas qu'on l'oublie. On fait partie d'un système, on n'est pas en haut de la pyramide.
2: Et d'un point de vue un peu plus culturel, là, est-ce qu'on peut faire de la politique sans se laisser traverser par ce qu'on vit, ce qu'on ressent ou ce qu'on lit, où les deux choses sont vraiment séparées ?
0: Je dirais que, en tout cas comme je le perçois, et alors là je prends vraiment l'œil neuf, parce que je ne vous dirai peut-être pas la même chose dans quelques années. Au contraire, moi je trouve que les émotions, il faut savoir les accueillir et s'en servir. Et on n'est pas des machines, ce serait des IA qui gouverneraient le monde et c'est vraiment pas souhaitable. Non, au contraire, je pense que l'émotion, après il faut prendre de la rationalité et savoir prendre du recul, mais ça fait partie du cheminement que l'on doit avoir. Parce que sinon, on reste uniquement dans du tableur Excel et on vit avec des gens, quoi. Donc il faut savoir.
3: Bien sûr. Et j'en profite pour dire que précisément cette question des émotions, elle a été beaucoup traitée ce matin d'ailleurs déjà.
1: J'allais dire, il faut appeler Clinique Gaillard.
3: Avec Clinique Gaillard, mais elle va être traitée demain à 14h sur une table ronde qui s'appelle Émotions collectives et qui va exactement parler de ça. C'est-à-dire comment on peut se ressaisir de ces émotions, y compris la colère, qui n'est pas l'apanage des partis politiques extrémistes. On peut vivre avec cette colère, comment on la fabrique, comment on la transforme, qu'est-ce que ça fabrique. Et ce sera pour ça avec deux invités qui sont Laurence Marty, qui était déjà là ce matin à la Clinique Gaïa, et Myriam Revaud-Allen, une philosophe qui a travaillé sur la question des émotions en politique. Et je pense que cette question, elle va être clairement évoquée comme tu viens d'en parler.
2: Vous avez une formation en environnement. Donc ça pèse aussi dans les prises de décision. Sous quelle forme ?
0: Alors ça, c'est... du coup, moi, je trouve que c'est une grande responsabilité. Parce que, pour le coup, on ne peut pas dire « j'étais pas au courant ». On sait aussi où le chemin que l'on est en train de prendre. Et l'échéance et l'issue. Donc, c'est une grande responsabilité. Et donc là, ça fait moins de 3 mois... Il faut arriver à aussi à prendre du recul par rapport à ça, de pouvoir se dire « mon rôle là, c'est un rôle politique, c'est pas un rôle technique, donc il faut que je comprenne qu'est-ce qu'on attend de moi, pourquoi est-ce que les gens m'ont élu aussi, certes j'ai la compétence, mais ils attendent peut-être autre chose ». Donc voilà, ça, je trouve que ça met de la responsabilité. En tout cas, moi, j'assume cette responsabilité, mais... Je m'engage avec ça dans le sac à dos, quoi.
2: Qu'est-ce que vous risquez de voir que les autres ne vont pas voir directement ?
0: Une chose qui me vient en tête, c'est sûr. Alors moi, je suis plutôt spécialisée dans toutes les problématiques de pollution, pollution des sols et des eaux souterraines principalement. Donc ça, c'est forcément un sujet qui directement va me préoccuper. On a des gros enjeux actuellement sur les problématiques de qualité de l'eau. Ça, c'est des sujets où de suite, on voit les liens et on voit les problématiques. Qu'est-ce que ça peut générer derrière ? Peut-être que ça peut être là, c'est plus l'approche technique en fait qui va amener ça. Après, c'est de créer le lien. Pour moi, on est vraiment dans des approches. On parle de transition écologique, c'est de la transversalité. Et d'arriver à réfléchir tous ensemble, en fait, sur se dire, on doit essayer de tracer un chemin commun, parce que pour améliorer les choses, peut-être que c'est pas forcément évident de l'expliquer, parce qu'on est sur des sujets complexes, il n'y a pas de solution simple.

0: sujets complexes. Donc voilà, c'est. Je me dis aussi qu'il faut savoir aussi prendre le temps et de pas se dire j'aurai des résultats dans 3 mois. Quoi.
1: Vous avez quel levier pour agir sur tout ça ? On a pas vu politique sur justement tout ce qui va être sur la nature qui est un peu sous pression dans les Pyrénées. Comment vous pouvez agir concrètement ?
0: Alors je vais un peu le découvrir, mais non, mais je pense que, enfin, en tout cas, on est là. Je dirais que moi, je me suis engagée en me disant, si je vais à cet endroit-là, au moins j'aurais essayé d'agir. Je serai à un endroit où j'assume des responsabilités et je vais pouvoir prendre des décisions, en orienter d'autres. Donc je pense que c'est le fait politique, forcément, on va choisir est-ce que tel projet ou tel projet, on le fait, on le fait pas, quels critères on met pour prendre nos décisions. Voilà, on met des choses dans la balance qui peut-être n'existaient pas auparavant.
2: Quels moyens on a aussi pour y répondre ?
0: Ah oui, alors après, forcément, on a toujours ces sujets de finances. Hein.
2: Mais oui, et humains aussi.
0: Mais je pense que le fait d'échanger, de discuter, de pouvoir communiquer, de parler avec la population aussi, c'est des choses qui peuvent permettre aussi de se dire, tiens, tel projet, comment est-ce qu'on peut l'orienter ? Quelles sont les attentes ? Et j'espère en tout cas que ça peut fonctionner.
1: Donc là, le festival, il met... dans sa programmation le paysage et l'humain vraiment en collaboration, même pas en collaboration comme on pourrait dire en lien, liés les uns aux autres. Est-ce que ça peut vous aider dans votre travail d'élu ou est-ce que vous pensez que ça va pas forcément faire grand chose, le fait que l'humain est...
0: c'est l'humain et le paysage. Forcément, bon, on en parlait tout à l'heure, enfin, je veux dire, ça fait partie de notre territoire, donc ça pèse forcément dans les décisions que l'on prend. Ce que le festival amène, c'est, on en parlait tout à l'heure, mais moi je trouve que c'est le côté émotionnel. Et c'est aussi un moment où on peut se poser, on ne prend pas le temps, on est tous dans des vies à 100 000 à l'heure, encore plus pour moi depuis 3 mois. Et c'est aussi de prendre un instant. Hier soir, j'étais donc à la représentation avec Aurélien Barreau, sous les étoiles. Mais c'est des moments un peu magiques, mais aussi qui obligent à se dire, je pose le cerveau, je me laisse envahir par tout ce qui m'entoure. Et forcément, ça va infuser derrière dans les choix que l'on va faire. C'est compliqué de dire, ah, j'ai eu cette idée-là à ce moment-là précisément, et je l'ai mis en application. Je pense que c'est plus quelque chose de plus global, mais qui a vraiment son importance.
1: Dernière question. Ce territoire, dans 10 ans, qu'est-ce qui dépend de vous et qu'est-ce qui vous échappe complètement ?
0: Oui, c'est... vous avez 3 heures.
1: 2 secondes, je crois.
0: Non, mais... moi, je reviens à vraiment... Moi, ce qui me drive, c'est les enfants. C'est, voilà, la responsabilité qu'on a collectivement vis-à-vis des générations futures et de se dire comment est-ce qu'on agit. Donc, c'est même pas à 10 ans. Hein. C'est beaucoup plus loin, en fait. Hein. Donc... ce qui dépend de nous, on est dans un territoire où on a quand même de la chance d'avoir des belles ressources. On est un territoire qui est peu dégradé, qui a forcément, je veux dire, il y a une vie, mais par rapport à d'autres secteurs géographiques. Donc on est vraiment dans un endroit que l'on peut préserver avec beaucoup d'authenticité. Un territoire qui est habité à l'année avec une population, et c'est vraiment préserver tout ça, se vivre ensemble, c'est vraiment très très important avec l'apport justement de toutes ces activités culturelles qui sont très importantes. Donc c'est de poursuivre en fait ça, hein, je veux dire, permettre que ça se poursuive, mais aussi essayer de faire en sorte que cette qualité de vie ne soit pas dégradée par des activités qui viendraient impacter de manière plus importante la qualité de vie d'un point de vue environnemental, hein, qualité de l'air, qualité de l'eau, et préserver. Alors on parle d'enjeux électoraux prochains, mais le vivre ensemble, ouais. Essayer de faire en sorte que on reste dans quelque chose de désirable.
2: Et finalement, ce mot final, c'est un peu ce qui peut tous vous relier, ou toutes vous relier, vous qui êtes nos invités aujourd'hui. Mathilde, le vivre ensemble, c'est un peu l'objectif aussi du festival.
3: Ah, complètement. C'est, de toute façon, il ne tient qu'au collectif et ce festival. Il y a la solidarité, à l'entraide. On a 56 bénévoles. Enfin, ce festival, ce n'est que ça, du vivre ensemble. Déjà en amont, pendant et tout au long de l'année, parce que ce n'est pas qu'un festival, hein, c'est aussi des actions à l'année. Donc non, oui, bien absolument. Enfin, oui, c'est tout à fait ça. Ça nous relie toutes les trois, oui, sans doute, oui.
2: Et puis toutes les questions qui s'y posent, toutes ces réflexions qu'on peut amener justement pendant ce festival et tout au long de l'année, comme tu le dis, bah c'est des choses qui amènent à travailler le vivre ensemble aussi.
3: Mais complètement. Et au respect des opinions et tout ça, oui.
2: Et Céline, c'est pareil de ton côté, hein, le vivre ensemble. C'est ce que tu disais, comment faire pour que celui qui ne participe pas encore à une des activités qu'on n'a pas vues encore pendant tout ce qui s'est développé au tiers-lieu d'Azun, comment faire pour le faire venir? Si ça, c'est pas du vivre ensemble.
4: Oui, et puis c'est ça, tous ces projets en fait, dont on parle dans la vallée, ils ont cette essence-là de vraiment quelque chose de participatif, de citoyen, et je pense que c'est nécessaire justement pour, dans 10 ans, imaginer un monde qui va dans le bon sens, quoi. Et avec, bien sûr, le soutien des élus, parce que je pense qu'on a de la chance dans la vallée d'avoir des mairies qui nous encouragent, qui encouragent ces initiatives, et sans ça, je pense que ça marcherait difficilement aussi, quoi.
2: Alors, comme mot de la fin, moi, ce que je trouve chouette, c'est que tout le monde est heureux et reconnaît sa chance de vivre ici. Déjà, ça, c'est extraordinaire. C'est pas partout qu'on peut le vivre et le vivre ensemble. Et puis cette joie de partager le murmure du monde. On était en direct sur les ondes de Fréquence Plus dans cette émission spéciale pour le murmure du monde qui continue, hein, Mathilde, avec plein de beaux rendez-vous jusqu'à dimanche.
3: Sous le soleil, tout va bien. Oui, venez, ça va être, c'est super.
2: Donc on le rappelle, hein, le QG pour aller prendre les billets pour les différents spectacles qui sont payants, mais avec des billets suspendus à la disposition de ceux qui ne pourraient pas se l'offrir. Eh bien, c'est le QG, c'est au Cairn, à Arras-en-Lavedan, le bistrot librairie, et puis avec toujours les tables rondes qui sont ouvertes et gratuites à tous. Donc n'hésitez pas à venir profiter de ce festival, le Murmure du Monde. J'étais ravie de vous accompagner. Audrey Bertrand, donc de la mairie d'Arras-Marsous.
0: Merci
2: beaucoup. Céline Gouzon, du tiers-lieu d'Azun. Merci d'avoir été là.
0: Merci.
2: Et Mathilde Walton, qu'on ne présente plus, du Murmure du Monde. Merci beaucoup.
0: Merci, Mirabelle.
2: Et Caroline, merci de toutes tes questions et de ta prolixité.
1: Mais merci à vous d'avoir écouté ma voix aujourd'hui. Merci à toutes les trois. Merci à toi, Mirabelle.
2: Allez, on rend l'antenne. Merci à tous et belle continuation de journée. Beau week-end dans la foulée.
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2: Aujourd'hui, on parle de cirque. Je suis au téléphone avec Sandrine Carrère, la directrice de l'école de cirque de Passing, qui va nous parler du festival qui a lieu à partir du 13 juin prochain à Tarbes, le festival Baraka Cirque. Bonjour Sandrine.
3: Bonjour.
2: Alors, est-ce que pour les gens qui ne connaissent pas Passing encore, est-ce que vous pouvez déjà nous parler de votre école de cirque, s'il vous plaît?
3: Bien sûr. L'école de cirque Passing est une école de cirque qui existe depuis plus de 20 ans, qui est basée sur Tarbes, et qui intervient sur l'ensemble du département pour proposer des ateliers de découverte et de perfectionnement aux arts du cirque à tout type de public.
2: Alors ce festival qui a lieu à partir du 13, si je ne me trompe pas, qu'est-ce qui va se passer? Il va se passer quoi pendant plusieurs jours?
3: Donc pendant plusieurs jours, on va mettre à l'honneur nos élèves qui fréquentent nos ateliers toute l'année et ils vont présenter des spectacles de fin d'année sur le thème de la chute. Chaque groupe s'est emparé de cette thématique et l'a travaillé, l'a traversé à sa façon et va nous mettre en jeu, en corps et en cirque, le thème de la chute. Et je pense qu'on va avoir de belles surprises.
2: Alors, quelles sont les disciplines que vous faites au niveau du cirque? J'entends la chute, alors tout de suite, moi, je pense aérien, mais j'imagine qu'il y a d'autres choses.
3: Exactement, donc on va proposer des activités. Les enfants vont nous proposer des spectacles autour du thème de la chute avec de l'aérien, de l'acrobatie, de la jonglerie, de l'équilibre sur objet. Voilà, autant de disciplines qu'on travaille tout au long de l'année avec les enfants et du plus jeune âge, puisqu'on a les ateliers parents-enfants le samedi matin à partir de 2 ans jusqu'au groupe des adultes.
2: Donc là, vous avez les adultes, les enfants qui vont donc présenter leur spectacle le samedi 13 et également le dimanche 14. Mais il n'y a pas que ça, il y a également des professionnels qui vont venir pendant ce festival.
3: Exactement. Les ateliers, les spectacles des enfants auront lieu le samedi, dimanche, mardi, mercredi et jeudi. Donc chaque groupe a son créneau pour présenter son spectacle. Et le samedi après-midi et le dimanche après-midi, en fin d'après-midi, on en profite aussi pour programmer des spectacles de professionnels issus de la filière du cirque contemporain, de façon à ce que le tout public et nos élèves puissent découvrir des œuvres innovantes sur le thème de la jonglerie cette année.
2: Alors, quelles sont les compagnies qui vont être invitées au lors du festival?
3: Donc, samedi, on accueille la compagnie Circographie à 19h30 pour un spectacle qui s'appelle 9 to 5, un solo clownesque de jonglerie dansée, avec un personnage assez loufoque qui va nous présenter plutôt de la jonglerie d'objets et des massues. Et le dimanche, 14 juin à 17h30, on accueille une compagnie, le Paul Pess, avec le spectacle « Attention à la tête ». Là, on accueille 3 jeunes jongleuses qui vont travailler du jonglage, de l'antipodisme et de la danse, avec donc 3 jongleuses, une baignoire, 100 balles, 11 massues et 12 tentacules. Je vous laisse imaginer que ça va dépoter.
2: Ça risque d'être sacrément intéressant visuellement, ça c'est certain. Donc ces deux spectacles-là...
3: C'est un spectacle très visuel, très beau et très... Très technique aussi autour de la prouesse physique et de la prouesse jonglée.
2: Donc là, ces deux spectacles-là sont payants. Il est nécessaire de réserver sur Eloasso par rapport aux places disponibles, j'imagine. Mais les spectacles des enfants, c'est ouvert également à tous. Est-ce que c'est payant également?
3: Alors, les spectacles professionnels sont payants. On peut réserver sa place par Eloasso. On peut aussi se présenter directement sur place le jour du spectacle. On aura normalement une jauge suffisante pour accueillir tous les publics. Et les spectacles des enfants sont en participation libre. Chacun donne ce qu'il peut, ce qu'il veut pour soutenir l'association et la mise en œuvre de cet événement.
2: Donc là, c'est la combientième édition de Baraka Cirque?
3: Je ne pourrais pas vous dire, mais tous les ans, évidemment, on met à l'honneur nos élèves et on a à cœur de mettre en place un événement important. Mais on est sur peut-être la 10e édition de l'événement qui s'appelle Baraka Cirque. Auparavant, ça n'avait pas ce nom-là, mais on était déjà actifs dans la programmation de spectacles du cirque contemporain et de créer des espaces pour la création de nos élèves aussi.
2: Donc vous l'avez dit en tout début, ça fait plus de 20 ans que l'école de cirque existe. Il y a un engouement qui devient de plus important pour le cirque. Comment vous le vivez, vous, de l'intérieur? Est-ce que vous trouvez que ça explose ou qu'au contraire, il faut justement aller les chercher, les enfants, justement avec ce genre de festival pour montrer ce que c'est le cirque, que c'est pas seulement du jonglage, que c'est de la poésie à l'état brut?
3: J'ai l'impression que le cirque aujourd'hui s'est démocratisé dans le sens où ce n'est plus aussi original et aussi surprenant de s'inscrire à l'école du cirque. C'est devenu une activité beaucoup plus classique, comme on peut faire du théâtre ou de la danse, on fait du cirque. Donc ça, c'est une très bonne nouvelle, hein, que le cirque soit à la portée de tous et puisse être imaginé aussi comme une activité possible pour les enfants et les adultes. Une activité près de chez vous, une activité intéressante, ludique, créative. On a vraiment de la chance de pouvoir accueillir des tout petits, mais aussi des plus grands et des adultes, et d'arriver à faire rêver tous les publics. Voilà, donc ça, c'est une vraie chance. Et après, nous, il nous semble vraiment important de pouvoir aussi proposer des œuvres et des spectacles de cirque pour que ça soit un lien direct avec la pratique des enfants et que vraiment ils mettent du sens dans leurs apprentissages, du sens dans l'idée qu'on a, nous, du cirque, qui est effectivement un cirque tourné vers la poésie, vers la beauté, vers l'esthétique et aussi vers du cirque qui se pose des questions, du cirque qui s'engage aussi, qui parle de vrais sujets. C'est ce qu'on essaie de porter aussi dans la programmation qu'on propose ce week-end.
2: Très bien. Il faut rappeler aussi que Passing, c'est pas seulement un festival à la fin d'année, c'est également plein d'ateliers, plein de stages au courant de l'année et également d'autres spectacles dans l'année. Donc c'est vraiment quelque chose qui dure et on sait pourquoi, parce que ça fonctionne, parce que tout simplement ça émerveille toutes les générations. Et félicitations pour ce beau programme encore pour le week-end prochain.
3: Je vous remercie de votre accueil et j'invite tous les gens à venir nous rencontrer et surtout à venir découvrir et rêver avec les arts du cirque.
2: Merci beaucoup, Sandrine Carrère, d'avoir répondu à mes questions.
3: Merci à vous.

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3: Depuis 2022, l'abbaye de Flarens est transformée chaque printemps en terrain de poésie. Cette année, l'arbre à poèmes a laissé place à un vrai concours, né d'un essoufflement et d'une envie de renouveau.
4: Nous écoutons Amandine Morin, responsable du pôle conservation patrimoine et restauration au conseil départemental du Gers.
5: On a installé un arbre à poèmes depuis 2022, chaque année, à l'occasion du printemps des poètes, donc pendant 2 semaines en mars, pour inciter les visiteurs qui viennent à l'abbaye ou qui se baladent sur le chemin à participer, à écrire des poèmes autour du thème national du printemps des poètes. Et en fait, il y a eu une participation assez intéressante les premières années, et puis ça s'est un peu essoufflé. On avait moins de dépôts de poèmes, donc on a voulu relancer la manifestation, et on s'est dit qu'un concours de poésie qui permettrait d'allier à la fois le printemps des poètes avec le thème national, qui était cette année la liberté, forces vives déployées, et l'abbaye de Flarens, pouvait être intéressant pour nous. Et c'était aussi l'occasion de réenclencher un partenariat avec une association locale. L'association culturelle de la KVA de Valence-sur-Baïse participe depuis plusieurs années au printemps des poètes, et ça nous a permis donc de publier les poèmes des 4 lauréats du concours dans le recueil de la KVA, et également de faire le lien entre la KVA, donc la Bastide de Valence et l'abbaye de Flarens, par une balade poétique dans le village. Il y avait des panneaux avec des poèmes affichés, et nous, on a ajouté nos poèmes du concours sur le sentier de l'abbaye, entre l'abbaye et la Bastide.
3: Dans les textes reçus, c'est moins l'architecture que la nature qui a inspiré les poètes. Une surprise pour l'équipe de l'abbaye.
5: On avait explicitement demandé dans le règlement à ce que les poètes s'inspirent à la fois du thème national sur la liberté et de l'abbaye. À travers effectivement l'architecture, mais aussi les jardins et les expositions qu'on organise chaque année. Et finalement, on s'est aperçu que l'architecture était vraiment très présente pour ceux qui avaient respecté les deux thèmes, notamment l'architecture du cloître et les voûtes de l'église. C'est ce qui revenait assez souvent. Et on a été un peu plus surpris par d'autres sources d'inspiration. Donc on avait beaucoup de poèmes qui faisaient référence à la nature et notamment à nos jardins, et aussi des références aux expositions. Ces poèmes-là, ceux qui faisaient le lien avec l'abbaye, étaient souvent des poèmes de personnes qui avaient visité l'abbaye, ça se sentait.
3: Au-delà du concours, c'est tout un lien entre l'abbaye et le territoire qui s'est tissé, avec une balade poétique ouverte à tous sur le sentier de l'abbaye.
5: L'objectif de ce concours, c'était aussi d'attirer un nouveau public. Donc il y avait deux objectifs, faire revenir à l'abbaye un public d'habitués et d'attirer un nouveau public.
6: Ce numéro de 180 secondes a été réalisé par Gascogne FM pour l'Assemblée régionale des radios associatives dans le cadre d'un partenariat avec la région Occitanie, Pyrénées, Méditerranée.
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12: Dans le cadre du dispositif Artistes au collège, créé, animé et financé par le conseil départemental du Gard, en partenariat étroit avec la Verrerie d'Alès, pôle national Cirque Occitanie, la compagnie circassienne Equidistante était accueillie en résidence depuis le 15 décembre 2025 et jusqu'au 10 avril 2026. Tout cela au collège Le Castellas à Bessèges, dans le département du Gard. Nous sommes donc allés à la soirée de clôture de cette résidence et vous proposons une rencontre avec Valentina Santori, directrice de la compagnie Equidistante, et Colline Linder, musicienne qui participait toutes deux à cette résidence. Valentina Santori nous fait le point et le bilan sur cette résidence.
13: Mais c'est super parce qu'on est vraiment en contact avec les élèves, un monde qu'on ne connaît pas trop, mais qu'il est très poreux avec ce qu'on fait, et chaque fois ça nous donne la sensation d'amener un petit brique. Rentrer dans un établissement et l'ont un peu secoué. On a grave de la chance, du coup, avec les élèves avec nous, peut-être qu'ils sont plus gentils et on les fait faire du jonglage, de la danse, et voilà, et on les voit pas tous les jours. Du coup, notre travail, c'est très différent. Je trouve que c'est toujours, par exemple, ici, c'était une restitution d'atelier parce qu'on n'a pas pu faire un vrai spectacle, mais c'est toujours bien que les élèves puissent partager ce qu'ils en ont appris. Ça les donne aussi des petites sensations.
12: Parce qu'un travail de résidence, à la fin, on donne le résultat, mais un résultat partiel, évidemment.
13: C'est une étape de travail. Notre spectacle, il sort en mai 2027. 7, du coup il nous reste encore plus que 2/3 de parcours, du coup c'est des bribes de matière qui peut-être ils vont complètement disparaître, peut-être pas.
12: Colin Linder, dans cette équipe d'Equidistante, joue de la musique. Alors, vous êtes aussi une part importante hein, dans ce spectacle que vous proposez. Alors, c'est une résidence. Comment ça s'est vécu, la résidence, avec l'équipe, avec les filles ?
7: Eh ben, c'est assez fort émotionnellement. Je pense qu'il y a vraiment, comme on parle de ce sujet-là, de la place et des liens, on est parti de nous, vraiment, de nos individus, de nos singularités, en fait, par rapport à cette question-là de la place, de comment on est dans le monde, qu'est-ce qui fait qu'on se sent chez nous ou qu'on se sent bien. Donc, ça a été beaucoup de collectage, de discussions aussi. Donc, c'est assez fort de rencontres où on arrive vite dans de l'intime pour ensuite partir vers des choses plus universelles sur cette idée du lien, de comment on fait pour traverser, pour fabriquer ensemble.
12: C'était Colin Linder, musicienne, et précédemment Valentina Santori, directrice de la compagnie Equidistante, en résidence au collège La Castellas de Bessèges. Ce numéro de 180 secondes a été réalisé par Radio Intervalle pour l'Assemblée régionale des radios associatives dans le cadre d'un partenariat avec la région Occitanie-Pyrénées-Méditerranée.
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5: Bonsoir à tous, bonsoir à toutes. J'espère que vous avez passé une belle journée en ce 12 juin. D'un point de vue des prévisions météo, France Haussin, déjà pour le reste de ce vendredi, et bien pour cette nuit, on nous annonce un temps calme sous un ciel dégagé à parfois légèrement voilé et un vent dominé par les brises descendantes. Et pour demain, samedi 13 juin, on nous annonce que le temps va être encore sec et bien ensoleillé, même si quelques nuages de haute altitude risquent de circuler parfois dans notre ciel. Quelques nuages sans conséquence vont apparaître également demain après-midi vers les sommets frontaliers essentiellement. Et le voile nuageux d'altitude semble plus franc et plus épais en fin de journée et en soirée demain. Sinon, le temps sera toujours calme la nuit suivante. L'isotherme 0 degré demain est vers 4400 mètres d'altitude et les températures minimales iront autour de 9 à 12 degrés en vallée et vers 1500 mètres, 8 degrés à 2400 mètres d'altitude. Quant au maximal, elles continuent leur ascension pour atteindre 25 à 28 degrés en basse vallée demain et 20 à 23 degrés vers 1500 mètres et 16 degrés à 2400 mètres d'altitude avec des brises de pente et de vallée qui prédominent toujours. Voici donc pour les prévisions Météo France Haussin de cette nuit et de demain. Et il ne me reste plus qu'à vous souhaiter à tous et à toutes une très très belle soirée.
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6: Samedi, à partir de 18h, à la salle des fêtes d'Arcisance de Susse, le collectif Le Nid vous propose une soirée, la discothèque, avec DJ set varié et gourmand, et des sound systems, buvettes et restauration sur place. Une soirée, la discothèque, c'est ce samedi, à partir de 18h, à la salle des fêtes d'Arcisance de Susse. Vendredi, à partir de 21h au tennis de Turon, de Lamazou à Lucin-Sauveur, venez célébrer la soirée d'ouverture de la saison dans une ambiance festive et conviviale au cœur de la vallée. Profitez d'une soirée animée par un DJ, sa sélection musicale, pour partager un moment chaleureux et pour l'occasion, un repas à menu unique sera proposé. Pensez à réserver pour garantir votre place. Concert gratuit, tout public, avec DJ Beats, L Juice. L'ouverture de la saison au tennis du Turon de la Mazou, c'est ce vendredi à partir de 19h au tennis Turon de la Mazou à Lucin-Sauveur.
8: Du 1er mai au 30 juin, venez admirer l'exposition à Cotteret, Pyrénées étoilées. L'ouverture se fait de 8h30 à 17h. Venez découvrir la beauté des cieux et des paysages nocturnes avec l'exposition Pyrénées étoilées. Laissez-vous émerveiller par une arche céleste ou par le scintillement des étoiles au-dessus des sommets pyrénéens, rendu visible grâce au talent de 7 photographes ayant contribué à cette exposition. Ces paysages permettent également de prendre conscience des menaces concrètes qui pèsent sur ce patrimoine naturel nocturne par l'omniprésence de la pollution lumineuse de nos villes et nos villages. Les renseignements se font au 05 62 92 52 56. L'entrée est libre et gratuite. L'exposition Pyrénées étoiles, c'est à Cotteret du 1er mai au 30 juin.
6: À partir de ce samedi et jusqu'à jeudi prochain, à l'école du cirque Passing à Tarbes, c'est la nouvelle édition de Baraka Cirque. Des spectacles des élèves et une programmation de spectacles de cirque contemporain. Tous les ingrédients entre la convivialité et la culture locale pour découvrir les arts du cirque. L'édition 2026 de Baraka Cirque, ça commence ce samedi 13 juin et ça continue jusqu'au jeudi 18 juin à l'école du cirque Passing à Tarbes. Samedi et dimanche, à l'atelier de céramique de Luc, c'est la braderie de l'atelier. De 10h à 17h, venez découvrir une sélection de céramique à petit prix. Anciennes collections, fin de série et pièces représentant de légères imperfections, mais toujours parfaitement utilisables. Bols, tasses, assiettes et créations uniques vous attendent pour leur offrir une seconde vie. Rendez-vous à l'atelier, donc ce samedi et ce dimanche, de 10h à 17h, pour cette braderie céramique, 27 rue du Pic du Midi, à Luc. Samedi de 9h30 à 12h30 à l'école Jean Bourdette à Argelès-Gazost, on vous propose une rencontre Il était une fois la petite enfance. Pour les familles avec jeunes enfants de 0 à 4 ans, réservez votre matinée pour participer à un salon et des ateliers dédiés à la petite enfance. Il était une fois la petite enfance, c'est ce samedi de 9h30 à 12h30 à l'école Jean Bourdette à Argelès-Gazost. Samedi de 9h à 17h au col de Couraduc à Aucun, on vous propose une journée sport adapté montagne pour tous. Une journée inclusive au cœur du Val d'Azun. La station Sport Nature du Val d'Azun vous donne rendez-vous au col de Couraduc pour cette journée exceptionnelle placée sous le signe du partage, de la découverte et de l'accessibilité. Courses d'orientation adaptées, biathlon ludique, cani-rando, balade en attelage canin, randonnée accompagnée, baptême en parapente, atelier et animation, bref, une montagne ouverte à tous. Co-organisée avec le comité départemental Handisport 65, le comité du sport adapté 65, Pyrénées ludiques, appel sauvage, liberté conditionnelle et le bureau de montagne du Val d'Azun. Une belle occasion de valoriser la montagne inclusive et accessible à tous. Des fauteuils adaptés, hippocampes, seront également mis à disposition pour faciliter l'accès aux activités. Une journée sport adapté montagne pour tous, c'est ce samedi de 9h à 17h au col de Couraduc à Aucun. Samedi de 10h à 13h à Barège, on vous propose un temps d'animation dans le cadre du festival national Les Nuits des Forêts. Alors rendez-vous au Liens, le temps d'une matinée, venez vous immerger dans le monde mystérieux d'une forêt autour des 3 ateliers ludiques et pédagogiques. Au programme Mathieu Isabé d'Arbor et Cime, qui permettra de découvrir la biodiversité et habitat que l'arbre offre aux vivants à travers un atelier immersif de grimpe d'arbres dans la canopée. Avec Julien Rondeau de l'ONF qui expliquera la gestion de cette forêt et nous fera un focus sur 3 espèces en danger pour une approche scientifique. Et enfin, Anne-Cécile Ramadour, Décodelz, qui vous emmènera dans la vie secrète du bois mort pour prendre conscience de l'importance du bois mort dans une forêt. L'accueil sera proposé par les bénévoles Décodelz qui expliqueront le déroulé de la matinée et qui proposeront une activité d'écoute de représentation que l'on peut avoir d'une forêt. Une boisson chaude attendra les participants. Un temps d'animation dans le cadre du Festival National La Nuit des Forêts, c'est ce samedi de 10h à 13h au Liens à Barège. Samedi à 18h à la salle de spectacle de Cotteret, l'association Cirque en Vallée présente Koyanis Katsi. Un spectacle mêlant cirque, magie et expression corporelle porté par des jeunes de 4 à 25 ans de la Vallée des Gaves. À travers le thème de l'équilibre entre corps, émotion et relations humaines, il propose une création poétique et collective. Alors rendez-vous pour le spectacle de cirque Koyanis Katsi ce samedi à 18h à la salle de spectacle de Cotteret. Samedi à 11h30 au Pont-Neuf, à Lourdes, on vous donne rendez-vous pour le Tour féminin international des Pyrénées. La deuxième étape, à Spa-en-Lavedan, Lugano, organisée par le comité d'organisation du Tour féminin international des Pyrénées. La deuxième étape du Tour féminin international des Pyrénées, à Spa-en-Lavedan, Lugano, c'est au départ du Pont-Neuf, à 11h30, ce samedi, à Lourdes. Samedi à 9h45 à la médiathèque de Lourdes, on vous propose des nouvelles causeries vertes sur le thème cette semaine, manger des fleurs. Une causerie verte sur le thème manger des fleurs, c'est ce samedi à 9h45 à la médiathèque de Lourdes.
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1: Salut à tous, salut à toutes, vous êtes bien dans Petites Oreilles, l'émission qui épluche les sons de Radio Galère à la recherche de pépites perdues. On commence avec une chanson qui m'a pas mal sortie du lit ces derniers temps. C'est un pote à moustache qui me l'a faite découvrir, un vaillant chevalier des arts et de la musique. Mon petit D'Artagnan, si tu m'entends, merci. Tu vas faire kiffer plein d'oreilles frétillantes.

On reste dans les notes naïves et le génie poétique. Le prochain son sort du dernier album de Cosmo Sheldrake. Ça s'appelle Cucou. Pour l'histoire, ça fait 11 ans que Cosmo part à la chasse au son. Il arpente les forêts avec un gigantesque micro et il enregistre tous les bruits des oiseaux en disparition ou en voie d'extinction. Son but, pouvoir les jouer à des gens, mais aussi à des endroits, notamment en forêt ou alors près des lacs. Il espère ainsi que peut-être tous ces petits oiseaux qui sont en train de disparaître pourront revenir chanter avec lui. Non, vraiment, je suis trop fan. Cosmo, si tu m'entends et que tu parles français, merci. Tu enchantes le monde avec ta poésie.

On enchaîne avec un booster d'ego parce que ok, on est confiné, on est seul. Perso, je suis à une semaine de mes règles, donc je suis en PLS. Je me sens nulle, je suis face à moi-même. Aya Nakamura a sorti un nouvel album où elle rappelle que son exigé, c'est de la merde. Aya, je t'aime. Mais sache que mon pyjama est flingué actuellement, que mes cheveux sont sales et que pour faire cette émission, j'ai mis beaucoup de cœur et d'énergie, de geekerie intense qui ne m'a pas laissé ni le temps, ni l'intérêt d'ailleurs, pour être une bombe latine en quarantaine. J'avoue, j'aime manger avec les doigts. Mais comme dirait Bomba Estéreo, on s'en cale. Soy yo, je suis moi, et c'est parfait comme ça. 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

T'as kiffé le petit flutio? Moi ça m'a enjaillé de ouf, d'ailleurs je trémousse encore. Pour passer dans un booty shake plus lancinant, je vais vous faire écouter Nena de Yendri. C'est de la frappe. Écoute mon petit, ferme les yeux, ouvre grand tes oreilles, c'est du miam.

0: dans la paix.
1: Le prochain son, c'est La Choronas, qui chante La Grimace. Premier single de leur album Soak, qui devait sortir... Bah là, d'ailleurs il est sorti, mais au vu des circonstances actuelles, de la crise, blablabla, bref, tu connais la chanson. Il sort quand même, ok, il est sorti. On va juste les voir faire du live en virtuel et s'enjailler en chaussons dans nos salons. C'est déjà pas mal. Merci les Belges, vous nous faites garder la frite.

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Mais alors, t'as encore la tête qui bouge, j'ai envie de pêcher au Taboombox pour aller organiser un bal masqué géant. Ouais, moi aussi, poto. C'était Jam Hot de Coolism, ça sort droit des 90s et je vous le remettrai bien une deuxième, voire une troisième fois, mais mes colocs en ont ras-le-bol de l'écouter H24 parce que j'avoue qu'elle tourne pas mal à la maison. Du coup, j'enchaîne. La prochaine chanson, c'est Joel Culpepper. Il va nous chanter une ode à la femme de sa vie et je te jure, qui que tu sois, tu as envie que ce soit toi. Attention au petit passage dans les aigus, prépare ton cœur à groover, mon petit asticot. C'est parti.

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1: Ok James, big up sister. Ce mec te reprend avec Trip et Boyau Sorti, cœur ouvert, stéatique, avec petite banlieusarde. On enchaîne avec A London et Play with Fire, qui nous sert du beau dancehall de l'Overcome, je le sais.

On repasse en français avec un son caché d'O2N. Enfin, caché, je ne l'avais pas découvert avant. Enfin, je ne l'avais pas écouté. Enfin, le monde entier avait comploté pour me le cacher, c'est évident. Il était donc caché, voilà, bien sûr. Ce son caché donc d'O2N que je n'avais jamais écouté. Pourquoi était-il resté caché ce petit son ? Parce qu'O2N était complètement sorti de ma conscience. Parce que le seul

Je vous quitte sur la meilleure chanson du monde. Il a encore rien sur les internets, c'est une exclue absolue. Le kid a du talent. On l'appelle El Cabri, c'est la chanson de la taverne. Il va trouver un vrai nom bientôt. En attendant, régalez-vous, c'est cadeau. C'était Les Petites Oreilles, merci d'avoir écouté. On vous retrouve le mois prochain, même jour, même heure, pour de nouvelles pépites musicales. Force et honneur l'équipe, je vous bise.

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0: Airbus. La radioactive.
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0: Il est maintenant 20h ici à Paris, 18h en temps universel.
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0: La grande session d'information sur Radio France Internationale. Tout de suite, c'est le grand journal. C'est avec vous, Fanny Bay. Et à la une, l'ascension fulgurante de SpaceX à Wall Street.
3: L'entreprise d'Elon Musk marque aujourd'hui son entrée en bourse. Le prix de l'action s'envole déjà à plus de 25%. Conséquence directe, la fortune personnelle du milliardaire a franchi pour la première fois la barre des 1000 milliards de dollars. Reportage lors de la cérémonie d'introduction dans cette édition.
0: Cette question, se dirige-t-on vers un accord de paix entre l'Iran et les États-Unis.
3: Oui, l'interrogation se pose alors que le Pakistan médiateur affirme qu'un accord sur un texte de paix a été atteint. Des signaux plutôt positifs envoyés également par Washington et Téhéran. Mais les deux parties ne semblent pas tout à fait en phase sur le contenu de l'accord. Prudence donc.
0: En France, il y a cette deuxième réunion de l'extrême droite en quelques semaines.
3: Aujourd'hui, le Rassemblement national a organisé un séminaire dédié à la campagne présidentielle. Mais à moins d'un an de l'élection, toujours pas de candidat arrêté pour le RN entre Marine Le Pen ou Jordan Bardella. Toutes et tous attendent le 7 juillet. Date de rendu de décision de la Cour d'appel de Paris dans l'affaire des assistants parlementaires du FN.
0: Et puis il sera question de la disparition de l'un des plus grands noms de la peinture contemporaine.
3: Le Britannique David Hockney est mort à Londres hier à l'âge de 88 ans. Il laisse derrière lui de nombreuses œuvres très colorées, piscine, nature, paysage, toute sa vie. Le peintre ne se sera jamais laissé enfermer dans un seul style, vous l'entendrez.
0: Mais commençons par du football. Prenons la direction de Toronto.
3: Le Canada entre dans la compétition au deuxième jour de cette Coupe du Monde. Après le Mexique hier, c'est au tour des deux autres pays organisateurs d'entrer en lice. Le coup d'envoi du match Canada-Bosnie-Herzégovine, c'est dans moins d'une heure et on retrouve tout de suite notre correspondant sur place à Toronto, Frédéric Sudo. Frédéric, le Canada est en quête d'une première victoire en Coupe du Monde.
4: Oui, c'est peut-être pour ce soir, effectivement, alors que la cérémonie d'ouverture vient de s'achever ici au Stadium de Toronto dans un vacarme assourdissant. Troisième Coupe du Monde pour les Rouges du Canada. La première, c'était en 1986. Trois matchs, trois défaites. La deuxième, il y a quatre ans, au Qatar, rebelote. Trois matchs, trois défaites. Et donc, peut-être cette fois, en tant que pays organisateur, une première victoire en phase finale de Coupe du Monde. Canada-Bosnie. Les Canadiens qui sont entraînés par Jesse Marsh, sélectionneur américain, ont montré des choses très intéressantes ces derniers mois lors des matchs amicaux. Ils ont préparé minutieusement cette Coupe du Monde, des joueurs d'expérience qui jouent pour la plupart en Europe, et ils ont une belle carte à jouer dès ce soir face à la Bosnie-Herzégovine, en attendant les deux autres matchs qui attendent les Canadiens face à la Suisse et au Qatar. On se retrouve tout à l'heure pour le match.
3: Merci beaucoup Frédéric Suto en direct de Toronto, Canada, Bosnie-Herzégovine. Match à suivre en direct et en intégralité sur les antennes Afrique d'RFI à partir de 19h temps universel.
0: Et puis on reviendra sur le déroulé de cette Coupe du Monde juste après ce journal. Ce sera le journal des sports. Le décollage historique de SpaceX à Wall Street, l'introduction en bourse de l'entreprise d'Elon Musk au Nasdaq est scrutée de toutes parts et le milliardaire a de quoi être satisfait.
3: Mais SpaceX officiellement entré sur le marché public aujourd'hui avec des retombées énormes attendues pour l'entreprise du milliardaire et pour les marchés. Reportage lors de la cérémonie d'introduction de notre correspondant Gwendal Lavina devant le Nasdaq à New York.
5: Sur de nombreux écrans publicitaires qui font la renommée de Times Square où se trouve la bourse des nouvelles technologies, SpaceX s'affiche en grand quand les marchés rencontrent l'espace avec des vidéos de ses fusées. Si des cadres de l'entreprise étaient présents, c'est depuis son siège au Texas qu'Elon Musk a sonné la cloche et promis à nouveau une révolution.
6: On va retirer la fiction de science-fiction et créer un futur aspirant pour tout le monde. On veut pouvoir vous envoyer sur la Lune, sur Mars ou dans le système solaire et même au-delà un jour.
5: Les actions SpaceX s'échangent à $170 en ayant pris 30% en moins d'une heure. L'engouement des marchés est donc bien réel, ce qui pourrait permettre à l'entreprise d'exploser le record de la plus importante entrée en bourse de l'histoire dans les prochaines heures. Une fierté pour Ayman Golan, un soutien de longue date présent à Times Square.
7: Oh, it's exciting. It's been waiting for it for almost...
8: Oh, c'est très excitant. On
7: On attend ça depuis 5 ans et c'est une étape majeure. SpaceX dépasse l'aspect financier puisque l'argent gagné est réinvesti dans des projets. Notre confiance paye enfin.
8: And it's finally paying off.
5: Cette confiance des marchés vient en tout cas de propulser Elon Musk comme le premier homme avec une fortune de plus de 1000 milliards de dollars selon Bloomberg. Gwendal Avina, New York. RFI.
0: Et Gwendal Levina vient de le dire, c'est donc la plus grosse entrée en bourse de l'histoire.
3: Elle doit permettre de lever sans encombre 75 milliards de dollars pour une valorisation de SpaceX attendue à 1765 milliards de dollars. Le groupe d'Elon Musk qui rassemble des activités aérospatiales, d'internet par satellite et l'activité intelligence artificielle, l'IA, est donc désormais coté au Nasdaq. On en parle ce soir avec Jeanne Bartoli du service économie d'RFI. Bonjour Jeanne.
9: Bonjour Fanny, bonjour à tous.
3: Cette entrée en bourse, on vient de l'entendre avec Gwendal Levina, elle s'accompagne d'une opération de communication XXL. SpaceX mobilise sa communauté.
9: Oui, Elon Musk joue à fond la carte de la communauté. SpaceX a d'ailleurs réservé une part importante de ses nouvelles actions pour des investisseurs individuels. Il y a une demande forte sur le profil de ces particuliers. Écoutez Mathéis Mouflet, analyste de marché chez XTB France.
10: Il y a les fans de l'espace qui sont aussi des fans de technologie et qui veulent faire partie de cette aventure un petit peu folle. Ensuite, il va y avoir les fans de Musk qui pensent que c'est un entrepreneur de génie et que la plupart de ces aventures entrepreneuriales ont été de très très grands succès. Et ensuite, il y aura aussi ceux qui veulent s'amuser sur les premiers jours et qui pensent qu'il y a de l'argent à se faire parce qu'il y aura énormément de spéculation sur le titre.
9: Une spéculation qui a déjà débuté. On le rappelle, les premières heures d'une introduction en bourse sont assez chaotiques. Une banque centralisatrice recueille tous les ordres d'achat. Une première fixation de la cote est établie, puis continue d'évoluer. Il y a ce soir des signes de succès. C'est la demande semble en tout cas au rendez-vous, mais c'est du très court terme. Le succès de cette introduction ne pourra se voir que dans plusieurs mois.
3: Pour le moment, un peu plus de 2 heures après la cotation, l'action a déjà pris plus de 25%. On l'a dit, Jeanne, la valorisation de SpaceX est très élevée, rapportée à son chiffre d'affaires. Alors, est-ce que c'est risqué d'investir sur SpaceX ?
9: Alors, ça peut s'avérer rentable au départ, mais lorsque la valorisation du groupe est trop importante lors de l'introduction, à plus long terme, la plupart des cours vont baisser, parfois significativement. L'introduction en bourse de SpaceX est surtout un baromètre. Elle va permettre de se rendre compte de l'état de confiance des fonds d'investissement vis-à-vis des perspectives de croissance de l'IA. Damien Leda est directeur de la gestion chez Galilée Asset Management, une société de gestion de portefeuille indépendante.
11: Je pense qu'il se passe aussi, c'est que des gros fonds, des fonds importants, d'investisseurs de long terme, restent souvent à l'écart de ces introductions en bourse pour ensuite acheter des titres et se positionner à ce moment-là. Ils peuvent très bien trouver l'histoire de SpaceX intéressante et vouloir en faire partie aux côtés d'Elon Musk. Pour le coup, tout a un prix et s'ils jugent que le prix aujourd'hui est trop cher, ils resteront sur le côté et attendront patiemment une meilleure opportunité.
9: Cette introduction en bourse sera dans tous les cas scrutée de très près par deux géants de l'IA, OpenAI et Anthropic, qui doivent prochainement faire à leur tour leur entrée en bourse.
3: Les explications de Jeanne Bartoli du service économie de RFI. Merci à vous.
0: 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Au Moyen-Orient, l'espoir de paix ravivé entre les États-Unis et l'Iran, puisque le Pakistan, qui est pays médiateur, affirme qu'un accord sur un texte de paix a été conclu.
3: Des signaux positifs envoyés également par le chef de la diplomatie iranienne, qui dit qu'un accord n'a jamais été aussi proche d'être conclu. Le président états-unien Donald Trump avait lui évoqué hier une possible signature dès ce week-end pour mettre fin à la guerre. Bonsoir Muriel Paradon.
12: Bonsoir.
3: De la prudence quand même, les deux pays n'ont visiblement pas la même version de l'accord.
12: Oui, c'est encore une guerre de communication. Un responsable américain a révélé à la presse aujourd'hui un accord qui reposerait sur 5 points. Le matériau nucléaire serait détruit et enlevé, le programme nucléaire démantelé, les fonds gelés ne seront débloqués que sous certaines conditions, le détroit d'Ormuz sera rouvert, enfin l'Iran ne financera pas de groupes terroristes. Voilà les points qui auraient été acceptés par Téhéran selon ce responsable américain. Mais une agence de presse iranienne donne une autre version. Arrêt total des hostilités, y compris au Liban, 60 jours de négociations pour parvenir à un accord sur les questions nucléaires, ça veut dire que cette question ne serait pas réglée, et pour discuter de la levée totale des sanctions américaines sur l'Iran. On a donc deux versions différentes. Il faudra attendre de voir si cet accord est réellement annoncé dans les heures qui viennent pour en connaître la teneur. La chaîne américaine CNN rappelle que Donald Trump a déjà annoncé l'imminence d'un accord à 39 reprises depuis le mois de février.
3: Merci beaucoup Muriel Paradon. L'accord en discussion avec l'Iran inclut le Liban, c'est ce qu'indique un haut responsable américain. Mais en attendant un potentiel accord sur le terrain, le Hezbollah a rapporté aujourd'hui des combats avec l'armée israélienne dans le sud du pays du Cèdre. De son côté, Israël a émis un appel à évacuer 3 villages du sud du Liban.
0: Le Proche-Orient, justement, la perspective d'une solution à 2 États se rétrécit.
3: C'est l'alerte lancée par des ONG israéliennes et palestiniennes aujourd'hui lors d'une réunion internationale à Paris, réunion qui a rassemblé des ministres venus du Brésil, du Canada, des Émirats ou encore de Turquie, ainsi que la chef de la diplomatie européenne, Kaya Kallas. Parmi les propositions des organisations, l'application d'un cessez-le-feu permanent à Gaza, des moyens pour reconstruire ce territoire palestinien ou encore l'arrêt immédiat de l'annexion et l'expansion des colonies. D'autres négociations au cœur de l'actualité, l'Union européenne a annoncé qu'elle reprendrait formellement lundi les négociations avec l'Ukraine, avec en vue une possible adhésion de Kiev à l'UE. Processus relancé après la levée du veto hongrois. Annonce aujourd'hui sur X du président du Conseil de l'Union européenne, Antonio Costa, qui salue une étape majeure dans l'élargissement du bloc.
0: Son départ a été retardé pour cause de panne de moteur de son avion, mais le pape s'est bel et bien envolé pour le Vatican.
3: Une clap de fin d'une semaine de visite du souverain pontife en Espagne. Le pape Léon XIV a quitté les Canaries il y a une heure maintenant dans un appareil mis à disposition par le roi. Plus tôt dans la journée, il a rendu visite à des migrants dans un centre d'accueil sur l'île de Tenerife, l'une des principales portes d'entrée en Europe des personnes en situation irrégulière. Nous sommes tous d'une certaine manière des migrants, c'est ce qu'a déclaré le souverain pontife en français.
0: L'actualité en France, la politique. À moins d'un an de l'élection présidentielle, l'extrême droite s'organise.
3: Pour la deuxième fois en quelques semaines, le Rassemblement national organisait ce vendredi un séminaire dédié à la campagne présidentielle. Cercle très restreint de hauts cadres du parti présent. Des premiers arbitrages sur le programme sont attendus. Mais l'attention est avant tout portée sur le 7 juillet, date de rendu de décision de la Cour d'appel de Paris dans l'affaire des assistants parlementaires du FN. Date donc à laquelle on saura qui de Marine Le Pen ou de Jordan Bardella sera candidat pour 2027. Marie Lecoq, plus le moment approche, plus la tension monte au sein d'un parti pourtant habitué à la discipline.
13: Aucun participant au séminaire n'a souhaité communiquer sur le fond. À peine un commentaire de forme. Bonne ambiance, assure un haut cadre du parti à la flamme, car la même source le disait depuis plusieurs jours. Tout le monde a la trouille de parler. Plus le 7 juillet approche, plus l'ambiance est lourde. En cause, ces divergences de plus en plus apparentes entre Jordan Bardella et Marine Le Pen, la fondatrice du parti obligée de recadrer celui qui pourrait prendre sa succession, Jordan Bardella. Au moment où il prend ses aises sur la réforme des retraites, la taxation de Total Energy ou encore cette semaine sur l'affaire Liana. De quoi semer le trouble dans un parti habituellement plutôt discipliné, mais où les fractures semblent inévitables. Le séminaire qui se voulait être un rendez-vous pour préparer la prochaine présidentielle était peut-être davantage un prétexte pour aplanir les sujets de crispation de plus en plus nombreux entre les deux camps. La question reste encore de savoir si c'est une gêne pour un parti en tête des sondages.
0: Et puis une disparition, un géant de l'art et un homme vraiment unique. C'est ainsi que le roi Charles a rendu tout à l'heure hommage à David Hockney.
3: L'un des grands noms de la peinture contemporaine s'est éteint hier à Londres à l'âge de 88 ans. David Hockney s'était fait connaître pour son pop art et ses peintures toujours hyper réaliste et surtout coloré, grand admirateur de Van Gogh et de Picasso. Il laisse derrière lui une œuvre immense et ses tableaux comptent parmi les plus chers au monde. David Hockney aura travaillé la toile toute sa vie sans jamais se laisser enfermer dans un seul style, au point qu'il n'y a pas un, mais plusieurs David Hockney, comme le dit Pascal Le Torel, critique d'art et éditrice. Écoutez.
14: Il y a plusieurs David Hockney. Il y a le David Hockney des piscines de la Californie, du pop, qui là fait des portraits de collectionneurs qui sont absolument incroyables et on reste assez fasciné par sa manière de peindre l'instant et les humains. Et ça, c'est le portraitiste. Mais il y a le David Hockney des recherches et des canyons, Ça, c'est des peintures de contemplation de paysage. Il y a le David Hockney technologique, celui de la fin, qui utilise tous les moyens, la vidéo, la photo, l'iPad, l'iPhone, tout ce qu'on veut, qui là est plus quelque chose qui relève moins pour moi de l'émotion, mais d'un art plus raisonné et plus conceptuel. Et puis, il y a le David Hockney, des grands paysages, qu'il a fait notamment au musée de l'Orangerie il y a 2-3 ans, je crois, où il a peint les saisons, et là, c'est était installé en Normandie, j'essayais à nouveau là, de capter la lumière dans cette espèce de très très grande suite de peintures, de champs, de pommiers en fleurs, et puis de pommiers qui vivent toutes les saisons.
3: Pascal Le Tourel au micro d'Olivier Roger. C'est ainsi que se referme ce journal. Merci d'être à l'écoute de RFI. Et la suite de RFI Soir, c'est avec vous Philippe Le Caplin.
0: C'était Fanny Baille qui revient.
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21: Bonjour, c'est Caroline au micro de Fréquence Luce. Nous sommes le vendredi 12 juin et voici les actualités locales. Météo du jour. C'est le retour d'une vague de chaleur avec des 30 degrés en Bretagne jusqu'à 35 degrés en Aquitaine et sur le département. Aujourd'hui, le soleil sera généreux et le temps estival. Maximal d'environ 25 à 28 degrés. À partir du week-end, ce sera le retour des fortes chaleurs, la barre des 30 degrés étant dépassée quasiment partout samedi et les 35 degrés approchés dimanche dans le Val d'Adour. Côté sport, le Tour cycliste féminin international des Pyrénées, qui se déroule en 3 étapes de Saint-Jean-de-Luz à Jurançon, fait sa 2e étape entre Arins-Marsous et Bagnères-de-Bigorre demain samedi. Une étape de 94 km qui passera par Argelès-Gazost, Aspin-en-Lavedan, avant de monter à Luz-Saint-Sauveur, puis vers le Tourmalet. L'arrivée aura lieu à Bagnères-de-Bigorre vers 14h. Une épreuve cycliste professionnelle qui réunit des équipes de haut niveau venues de toute l'Europe. Une forme d'avant-goût avant le Tour de France 2026. Pour sécuriser la course, des restrictions de circulation et de stationnement sont mises en place tout au long du parcours. Mieux que l'Eurovision, l'Euroc Vision. Aujourd'hui aura lieu un événement musical porté par notre confrère Radio País et Numériculture Gascogne pour célébrer les langues occitanes. Un projet culturel mené avec la GESP depuis 2 ans. L'entrée est libre et gratuite. Entre folk méditerranéen, polyphonie et rap urbain, cette soirée promet un voyage musical sans frontières où la création contemporaine devient un puissant vecteur de transmission culturelle. Le CDDF 65 interpelle le RG Room sur sa programmation. Dans un communiqué publié le 9 juin dernier, le collectif Droits des Femmes 65 réagit à la programmation du rappeur Us l'Enfoiré au RG Room de Tarbes ce vendredi. Le collectif rappelle que l'artiste avait été placé en garde à vue en 2022 dans une affaire de violence conjugale présumée et de diffusion d'une photo intime sans consentement, des faits finalement classés sans suite. Après avoir contesté la venue du rappeur Naps, condamné en première instance pour viol, le CDDF 65 s'interroge sur les choix de programmation de la salle et appelle à la création d'un espace culturel respectueux, sain et inclusif. La prochaine exposition à découvrir. La galerie associative Omnibus, à Tarbes, accueille jusqu'au 4 juillet l'exposition Proche de l'artiste photographe Aline Part. À partir des clichés épurés, souvent issus de ses archives personnelles, l'artiste explore l'intime et l'essentiel, avec une approche minimaliste revendiquée. L'exposition rassemble principalement des photographies, mais aussi plusieurs œuvres et sculptures, dont une création réalisée avec les élèves de la section mode du lycée Réfi, autour des enjeux environnementaux et de la fast fashion. L'entrée est libre du mercredi au samedi. A noter également, le 19 juin, une rencontre avec le photojournaliste Michel Maliarevski autour de son ouvrage chronique d'un voyageur ébahi. On continue sur de la photographie à Bagnères-de-Bigorre. La ville propose demain, le 13 juin, de 14h à 17h, une sortie gratuite consacrée à la nature et à la photographie au Vallon du Salut. Organisée dans le cadre de l'Atlas de la biodiversité communale, cette balade sera co-animée par le CPIE Bigorre-Pyrénées et le Photociné-Club Bagnéré. Les participants pourront découvrir l'évolution des paysages grâce à des photographies anciennes du fond Lemoine, tout en s'initiant aux techniques de prise de vue en paysage, macro et proxy photographie, une occasion d'observer la faune et la flore locale sous un nouvel angle. C'en est fini des actualités locales de ce vendredi 12 juin. Belle écoute à tous sur Fréquence Luce.
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28: Vous êtes là pourquoi?
29: Pour la poésie, pour les montagnes, les Pyrénées, le soleil. C'est exactement pour ça que je suis là, j'ai vu ça sur internet, le bénévole, et, enfin pour être bénévole ici, et voilà, j'envoie un mail et c'est super.
28: Et vous venez d'où?
29: Moi je viens des Alpes-Maritimes, près de Cannes, à Montsartou, précisément. Là je suis content, je commence à voir les montagnes, les cimes un peu, parce qu'avant c'était, il n'y avait que des nuages partout, on était dans le nuage en fait, mais là c'est vraiment très très beau. Je suis très content d'être ici.
28: Bonjour. Bénévole aussi pour le festival?
30: Oui.
28: Ok. Et alors, qu'est-ce qui vous a amené à être bénévole?
30: L'envie. La richesse de la programmation, la beauté du lieu, l'ensemble.
28: Vous connaissiez déjà?
30: J'étais bénévole l'an dernier aussi.
28: Ok, donc finalement, ça a tellement bien marché l'année dernière que vous êtes de retour.
30: Oui. Oui.
28: Et alors, un petit coup de cœur pour ce festival-là, qu'est-ce qui serait dans la programmation qui vous donnerait le plus envie?
30: La spontanéité. Et justement, se laisser porter par des choses qu'on n'avait pas forcément prévu de voir et finalement qu'on découvre et qu'on adore. Voilà.
28: Alors pourquoi vous êtes ici?
31: Parce qu'on avait la matinée de livres et que je suis avec mon amoureux, donc c'est génial. Et qu'on va venir écouter des choses très intéressantes sur le monde, sur la façon de le voir. Et on est ravis de pouvoir passer ce petit vendredi matin en parlant de choses comme ça.
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0: Mars, t'es qu'une merde.
1: La poétique du rire et du minimalisme du trio suisse Alice, qui a, je les cite, l'audace d'être chou et de parler du sens de la vie devant tout le monde. Depuis 2018, Alice s'amuse à trois voix et quelques notes de synthé, comme sur cette planète Terre que nous écoutions à l'instant. C'est un extrait de leur nouvel album Château Faible, sorti en 2025 sur le très bon label Je Me Vois, Bongo Joe Records.
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1: Laurence Marty, bonjour.
4: Bonjour.
1: Vous êtes anthropologue, chercheuse indépendante, militante féministe et écologiste. Je vous présente rapidement. Votre travail explore les formes contemporaines de l'engagement et les apprentissages politiques qui naissent au cœur des luttes. C'est le sujet de votre livre « Apprendre et lutter au bord du monde » publié aux éditions de La Découverte, prix d'écologie politique 2025, bravo. Vous y retracez les mobilisations pour la justice climatique depuis la COP21 et vous interrogez au plus près des collectifs les doutes, les tensions, les savoirs sensibles aussi qui façonnent les mouvements écologistes d'aujourd'hui, en Europe notamment. Et vous documentez aussi ce qui arrive aux mouvements écologistes européens, majoritairement blancs et de classe moyenne supérieure, quand ils ne peuvent plus ignorer les violences coloniales, capitalistes et patriarcales à l'œuvre du dérèglement climatique que les projets verts, parfois, participent à reconduire. Bon, j'adore, j'adhère, bienvenue à Clinique Gaïa. Aurélien Barraud, bonjour.
5: Bonjour.
1: Vous êtes astrophysicien, spécialiste, entre autres choses, des trous noirs. Vous êtes philosophe, amateur de poésie, de littérature et auteur de nombreux ouvrages tels que « Il faut une révolution politique, poétique et philosophique ». C'était en 2022 aux éditions Zulma ou « Comment habiter le monde » chez Bayard en 2025. Et cette année, vous publiez « Trahir par fidélité », il est là, aux éditions « Les liens qui libèrent ». C'est un ouvrage dans lequel vous poursuivez votre mission, enfin en tout cas ce qui vous anime, c'est-à-dire secouer le cocotier des scientifiques, dénoncer leur indifférence, voire leur complicité parfois dans les catastrophes écologiques, sociales et géopolitiques. Dans « Trahir par fidélité », en fait, vous mettez en écho vos préoccupations avec les... vos préoccupations avec les propositions politiques et philosophiques d'Alexander Grothendieck, mathématicien hors norme, fondateur de l'écologie radicale, très engagé sur la question de la responsabilité du savant, mathématicien allemand qui a fini de choisir sa vie en ermite à La Serre, dans un petit village donc de l'Ariège. Bienvenue aussi à Clinique Gaïa. Alors, Laurence Marty, Aurélien Barraud, vous êtes tous les deux conviés en votre qualité de spécialiste en humanités diverses et variées à Clinique Gaïa. Nous sommes très heureux de vous recevoir. Vous-même, quel écho anxieux êtes-vous? C'est-à-dire, si vous deviez consulter, ce serait plutôt pour quel symptôme, pâte ou phobe à l'arrivée?
6: J'ai pas trop compris. je dois bien reconnaître la différence entre les deux, mais je pense que c'est vraiment bien que je sois là parce que moi j'ai plus un blocage en fait maintenant. Je pense que j'ai un peu dissocié, donc c'est bien que je revienne à la clinique.
1: Tant que vous décompensez pas pendant cette émission, ça ira. Aurélien Barraud, est-ce que vous présentez vous-même des troubles éco-anxieux?
5: Mais moi, je pense que ça n'existe pas, les troubles éco-anxieux, comme tu l'as expliqué tout à l'heure. C'est une question de lucidité, en fait. Yes. J'ai d'ailleurs beaucoup aimé le mot « guérir de l'Occident ». Mais j'ai compris que Clinique Gaïa ne tombait pas dans cet écueil. Donc, ce n'est pas du tout un reproche que je fais à l'encontre de cette initiative qui me paraît très belle. Mais imagine une femme qui a peur d'être violée. On ne va pas lui dire « guérir de ta peur ». On va essayer de faire en sorte qu'il n'y ait plus de viol, n'est-ce pas? Et je trouve que c'est quand même la bonne attitude. Et c'est aussi celle qu'on devrait adopter par rapport à la catastrophe écologique. En réalité, je pense que globalement, on n'est pas du tout assez anxieux, parce que la fin du monde, c'est quand même pas exactement un détail. Et je pourrais même pousser quand même le cynisme en disant que j'ai du mal à avoir de l'empathie pour l'éco-anxiété. C'est quand même un peu un drôle de problème de blanc, quoi. Nous sommes ceux qui sommes en train de niquer le monde entier, on détruit les espèces, on génocide les peuples autochtones, et en plus, on se plaint, parce que quand même, de temps en temps, on se sent pas très bien en faisant toute cette merde. Bon, ben, c'est la moindre des choses.
1: Alors, Alors, vous l'avez compris, la Kinigaya, la patientèle, se voit proposer d'aller mieux, en tout cas moins mal, grâce à la cure du récit. Depuis les champs de la science, de la philosophie, de l'anthropologie et des luttes militantes et du franc-parler, vous écrivez tous les deux. Racontez et vous racontez. Pour vous, qu'est-ce que ça opère déjà sur vous, mais aussi sur le monde. En bref, d'écrire, est-ce que ça active d'une certaine façon la conscience écologique? Est-ce que ça active un pouvoir d'agir et si oui, comment?
0: Déjà, je voudrais remercier Aurélien. Je pense que j'ai le même problème, en fait, de manque d'empathie avec le corps. Du coup, j'ai opéré une espèce de blocage, mais que je pense est un problème aussi. Donc, je me dis, il faut travailler là. Il y a quelque chose d'intéressant. J'espère être accepté sur ces trucs de culpabilité blanche aussi, enfin, de cet endroit très difficile où on se tient, de à la fois être traversé par des affects de tristesse, de colère, etc., et en même temps de s'interdire de les traverser parce que on fait partie, on est les agents du problème, quoi. Alors après, qu'est-ce que permet l'écriture? Moi, je pense que c'était une façon de ressaisir des mobilisations auxquelles j'avais participé et de raconter les mouvements sociaux avec toute la complexité qui les traverse, les doutes, les foirages totaux, les moments où tu as plus l'impression d'être complètement paumé qu'autre chose. Pour sortir un peu de cette image idéalisée de les gens qui militeraient seraient exactement ce qu'ils sont en train de faire et comment le faire, alors que pas du tout. Et essayer de travailler ce doute en fait profond de, évidemment, on ne sait pas ce qu'on... Enfin, le premier récit du livre, il s'appelle « On ne peut rien faire, mais on ne peut pas ne rien faire ». Et c'est vraiment... Enfin, c'est pas moi qui... Elle n'est pas de moi, cette phrase, et c'est vraiment un truc qui traversait toutes les personnes avec qui j'ai lutté de... Par où on prend le truc, et néanmoins on peut pas se contenter de s'asseoir en décrédibilisant tous les moyens d'action qui sont à notre portée.
1: Avec Apprendre et Lutter au bord du monde, vous produisez aussi une archive de toutes ces mobilisations et de ces mouvements militants pour le futur, sans doute.
0: Ouais, c'est l'idée. Ben, y a l'idée aussi de, enfin moi, de comment. Enfin, le problème avec les mouvements sociaux, c'est que c'est des... Enfin, en tout cas, la partie dans laquelle j'ai été, c'est des collectifs très vulnérables, précaires, qui se créent...
1: Mouvants.
0: Voilà, qui se créent et se désagrègent en permanence. Et comment on se donne une mémoire aussi, des luttes pour se sentir comme si on avait toute une épaisseur, en fait, dans le dos d'histoires de luttes qui nous débordent complètement et qu'en fait, nous, on vient à un moment précis... agir à un endroit où on peut, mais qu'en fait ça nous appartient pas quelque part et qu'on peut avoir une compréhension un peu cosmologique comme ça
1: de la
0: lutte et dedans quoi on s'inscrit. Il y avait une militante colombienne qui disait on lutte pas pour nous en fait, on lutte pour les ancêtres et pour des puissances qui nous traversent.
1: Aurélien Barraud, de quelle façon écrire pour vous opère quelque chose sur le monde, peut-être sur vous-même aussi? En quoi ça vient éventuellement activer pour vous-même, pour les autres, une conscience écologique et activer un pouvoir d'agir?
5: Oui, déjà pour moi la question n'est plus prioritairement écologique. Hein. Je trouve que nos dirigeants, et les peuples, hein, parce que les dirigeants on les a quand même choisis, ont manifestement considéré que la catastrophe écologique c'était un peu lent. Et que donc on allait réactiver la guerre. C'est encore plus efficace pour tout détruire à plus court terme. Et je pense que mes enfants ont beaucoup plus de chances aujourd'hui de mourir de la guerre que du réchauffement climatique ou de l'effondrement de la biodiversité. Et ça, c'est quand même un peu notre responsabilité collective aussi, hein, parce qu'on est en train d'attaquer finalement le monde entier. Et après, on va sans doute jouer les victimes. Ça, c'est une grande spécialité occidentale. Et on va se dire, mais pourquoi ils ne nous aiment pas? Ah ben oui, on se demande, effectivement, c'est très étrange, on vient les envahir chez eux et on se demande pourquoi ils ne nous aiment pas. Donc là, il faut quand même qu'on soit conscient qu'on est en train de préparer l'enfer pour nos enfants et que notre responsabilité est cardinale. Parce que c'est un peu compliqué quand même de déjouer le réchauffement climatique de façon triviale. En revanche, c'est très simple hein, de ne pas balancer des bombes sur les populations autochtones. Ça, en revanche, c'est vraiment très très facile de ne pas faire décoller les F-16. Donc on sait exactement ce qu'il faudrait faire pour cesser c'est d'agresser le monde entier, mais manifestement, nous prenons la tournure exactement opposée. Et c'est pas que Donald Trump, hein. L'Europe aussi se réarme, hein. C'est pas que les autres, c'est aussi nous, nos dirigeants et ceux qu'on choisit. Alors, moi, j'ai pas du tout envie de parler de moi et de ce que me fait l'écriture, sincèrement, tout le monde s'en fout. Pour moi, c'est tout à fait contingent, si tu veux. C'est-à-dire que c'est ce que je sais un tout petit peu faire. Et encore, généralement, quand je lis les autres gens, je me rends compte que je sais pas faire du tout parce que je pense que les autres le font beaucoup mieux que moi. Mais la lutte, elle doit être multifractale, c'est-à-dire il faut la déployer à toutes les échelles, avec tous les moyens disponibles, et il se trouve simplement que c'est celui que j'ai à disposition, mais je suis en sympathie profonde avec mes amis et camarades qui utilisent d'autres moyens qu'ils maîtrisent et avec lesquels ils sont en écho et en résonance.
0: Vous dites, Aurélien Barreau, qu'il ne s'agit plus de commenter ou de comprendre le réel, mais en fait de produire du réel, parce que ce qui tue aujourd'hui et avant tout, je vous cite toujours, c'est notre manque d'imagination. Et vous dites que l'art, la littérature, la poésie sont des armes de précision qu'il va falloir les dégainer.
5: Oui, mais là encore, pour moi, les dégainer, c'est en osmose avec l'ailleurs. C'est-à-dire que l'Occident s'est créé dans un rapport non seulement d'adversité, de prédation, mais aussi de paternalisme par rapport au reste du monde. Et dans les milieux écolos aujourd'hui, on voit un certain nombre de personnes qui se disent il faut produire de nouveaux récits. Alors on prend la page blanche et on essaye d'inventer un mythe. Non mais attendez les gars, non, il faut commencer par lire les récits qui existent. Ils sont déjà là, les autres récits. C'est simplement que généralement, quand on s'adresse au reste du monde, c'est dans un rapport d'invisibilisation, de prédation, voire de génocide. Donc le premier geste à faire, c'est de commencer à s'énerver des autres récits. Et moi j'avoue que j'ai un peu honte d'écrire. Je préférerais vous inciter à ne pas acheter mes livres et à découvrir la littérature moyenne-orientale, chinoise, indienne, amérindienne, océanienne, que probablement vous ne connaissez pas, moi non plus, à quelques exceptions près, et en fait tout est déjà là. Donc le vieux mâle blanc qui essaye d'un seul coup de se dire tiens, le monde pourrait être autre, ça a quelque chose de pathétique en réalité.
0: Allez, ça va aller. Laurence Marty, dans votre ouvrage Apprendre et lutter au bord du monde, entre les récits de mobilisation sont intercalés des ateliers de formation militante, des sortes de caisse-out pratiques écrits à la manière des livres-jeux dont vous êtes le héros. Pourquoi avez-vous choisi d'aller vers ce type de récit, en fait, d'explorer ce registre ?
4: Le registre des ateliers de formation ou du récit dont vous êtes le héros ?
0: Les deux en même temps.
4: Les deux. La première chose, c'est que je voulais absolument trouver une place pour ces moments de formation qui, pour moi, ont été hyper importants et qui, c'est du coup des formations à... comment penser une action, penser une stratégie, mais aussi penser les dynamiques de groupe, comment intégrer les émotions dans nos moyens d'action, enfin plein de choses comme ça. Et moi, ça a été hyper important pour trouver une place dans des collectifs parce que j'ai animé des formations comme ça pendant plusieurs années. Et j'avais pas du tout envie de les analyser parce que j'avais rien à en dire. Je trouvais juste que c'était des outils hyper intéressants et que c'était bien qu'ils circulent. Et parce qu'ils permettent de donner des prises et que c'est des outils, enfin il y en a qui existent depuis des siècles aussi et qui sont transmis de génération militante en génération militante. Et l'idée de faire le récit dont vous êtes le héros, c'était déjà parce que c'était hyper marrant de l'écrire comme ça. Et aussi pour inviter un peu le lecteur, la lectrice à accepter de se mettre en situation. Enfin, le premier atelier, il s'appelle Rituel du désespoir. Et je sais très bien que c'est très cringe, ça met très inconfortable plein de personnes de traverser cet atelier. Et du coup, c'était aussi une façon de dire, bah vas-y quand même, on essaye, on voit.
0: Et ça déplace. Et ça produit quelque chose.
4: Ça essaye.
0: Bon, on va vous booker pour quelques ateliers à Clinique Gaïa. Je pense qu'il y a du tas. Rapidement, très très rapidement, sans réfléchir surtout, s'il vous plaît. Si vous deviez vous installer quelque temps à Clinique Gaïa en tant que patient ou en tant que soignant ou en tant que esprit critique, quel livre emmèneriez-vous pour disposer comme ça, pour mettre peut-être en prêt à disposition de toute l'équipe et de tous les patients dans le CDI de la Clinique Gaïa? Un ou deux livres, sans réfléchir, qui sont toujours un peu dans votre valise. Et
5: Une mémoire pour l'oubli de Mahmoud Darwish, qui est un poète palestinien, parce que d'un seul coup, on voit l'immensité de l'altérité et on se rend compte que la beauté existait, qu'elle existe encore, mais que c'est peut-être pas dans un rapport d'adversité qu'il faudrait s'y confronter.
0: Très bien, merci. Laurence,
4: Un livre qui est sorti l'année dernière qui s'appelle Politiser l'éco-anxiété d'un socio-psychologue qui s'appelle Jean Le Goff. C'est un tout petit livre, c'est hyper bien et il essaie vraiment de armer justement comment l'éco-anxiété est individualisée pour en faire autre chose et le déplacer.
0: Merci, merci beaucoup à tous les deux. D'avoir suivi cette expérience radiophonique, à vous qui nous écoutez aussi sur Fréquence Luz. Merci au Festival Murmure du Monde, à Jean-Christophe Cavalin, Charlotte Bonnefond, Boris Leroy et aux élèves du Master Éco-Poétique et Création d'Aix-Marseille Université, qui est donc en partenariat sur cette émission. Mayrac, Pauline Beaumont, Perle Valence, Matt Malène, Gabriel de Richaud et Golem, merci beaucoup d'avoir été les patients de Clinique Gaïa. Merci pour vos textes et vos lectures. Merci à Richard Guettet qui nous a fait grâce de sa lecture lui aussi. Et merci bien sûr à Ludovic Rouaf et à l'équipe de Fréquence Luz. www.fréquenceluz.com, c'est là que vous pourrez réécouter cette émission en podcast.
7: On est en train de faire des bouquets pour mettre un peu de lumière sur les espaces, sur la scène déjà. Ensuite, on va mettre à l'accueil. Et après, je ne sais pas où.
8: On va en mettre au bar, on va en mettre aux crèches.
7: Voilà.
8: On va en mettre au catering.
7: Donc chacun y va de sa création, en fait. Voilà, donc il y a des gens qui sont venus spontanément nous donner un petit coup de main.
9: Et alors, vous faites partie de la commission déco originelle ?
7: Oui, tout à fait.
9: Alors, c'est vous qui avez créé la surprise ?
7: La surprise, c'est-à-dire le décor ?
9: Ouais, parce que Gaspard et Mathilde étaient incapables de m'en parler.
7: Oui, alors ils avaient quelques notions de ce qu'on allait faire, mais ils n'avaient pas vu le résultat, en fait. Et ça a été vraiment une belle réussite, un atelier partagé qui était dans un endroit magnifique, chez Dominique et Véro Laborde. Et en fait, on avait tout ce qu'il nous fallait pour décorer. Et on a fait plusieurs ateliers et chacun a mis sa note de créativité sur cet atelier. Donc c'était un beau partage mémorable.
9: Bonjour.
10: Je suis Alex.
9: Alex, technicien du festival.
10: Tout à fait.
9: Et donc c'est la première année que tu fais ça ?
10: C'est la première année que je fais ça, mais c'est pas la première année que je travaille avec le Murmure. J'ai déjà fait deux spectacles.
9: Ok. Donc tu es comédien aussi ?
10: Non, j'étais technicien dans les deux spectacles. Mais comédien, ça peut arriver, on sait jamais.
9: Et t'es du coin, toi ?
10: Non, je suis de Marseille.
9: Et tu viens de Marseille exprès pour le festival ?
10: Oui, tout à fait. Ça s'était bien passé sur un spectacle dans les Alpes, où j'étais plus proche du coup. Et j'ai pas mal de matériel, et je m'entends bien avec Gaspard et l'équipe. Donc je pense qu'ils m'ont réquisitionné pour ça.
9: Et alors, comment ça se passe ici ? T'es bien accueilli ?
10: Les gens sont plutôt exceptionnels, de manière générale. Et avec le paysage. Les deux font tout.
9: Et tu connaissais la petite radio locale ou pas ?
10: Je ne connaissais pas du tout. Mais c'était très intéressant. J'ai beaucoup aimé la clinique Gaïa. Enfin, j'ai tout absorbé.
9: Bon ben merci beaucoup.
10: Pas de soucis, merci à toi.
9: Jeanne, je t'embête.
11: Oui.
9: Alors comment on se sent à la sortie de cette performance radiophonique ?
11: Éco-soulagée, bio-guérie, phyto mieux.
9: Ah bah phyto mieux, ça m'étonne pas, c'est pas très compliqué d'être phyto mieux quand même.
11: Bah dans ce cadre-là, oui forcément, au milieu des belles montagnes du Val d'Azun, on est bien obligé.
9: C'est la première fois que tu viens ?
11: Oui, tu vois la sensation d'un rêve qui se réalise ? Eh ben ça, je suis ravie d'être là, très très.
9: Parce que tu viens d'où en tant qu'écho, anxieuse, pathologue, je sais pas.
11: Non, moi, écoute, je suis journaliste radio. Je travaille pour Radio France et Radio France Internationale pour ce qui est de la radio. J'ai passé de longues années à Radio Nova et avant ça en radio associative.
9: Ah, c'est pour ça que ta voix, elle me parle.
11: Peut-être. Et donc voilà. Et puis, il se trouve que je m'intéresse au champ de l'éco-poétique depuis plusieurs années. Et ce faisant, j'ai rencontré Jean-Christophe Cavalin, les éditions Wild Project, etc., etc., la team Actes Sud et compagnie, Cambourakis, tout ça, et puis nous voici là, finalement.
9: Et tu crois que tu vas repartir ?
11: Ça, c'est une question épineuse. Oui, je vais repartir, mais à contre-cœur, je serais bien restée longtemps. Il se peut que je revienne en vacances cet été avec ma famille, du coup, dans le coin, tellement c'est cool.
12: J'ai trouvé ça super, franchement, c'était très intéressant. Et puis voilà, maintenant, plus qu'à écouter les podcasts sur Fréquence Luz.
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20: Bonsoir à tous, bonsoir à toutes. J'espère que vous avez passé une belle journée en ce 12 juin. D'un point de vue des prévisions météo France au sein, déjà pour le reste de ce vendredi, eh bien pour cette nuit, on nous annonce un temps calme sous un ciel dégagé à parfois légèrement voilé et un vent dominé par les brises descendantes. Et pour demain, samedi 13 juin, on nous annonce que le temps va être encore sec et bien ensoleillé, même si quelques nuages de haute altitude risquent de circuler parfois dans notre ciel. Quelques nuages sans conséquence vont apparaître également demain après-midi vers les sommets frontaliers essentiellement. Et le voile nuageux d'altitude semble plus franc et plus épais en fin de journée et en soirée demain. Sinon, le temps sera toujours calme la nuit suivante. L'isotherme 0 degré demain est vers 4400 mètres d'altitude et les températures minimales iront autour de 9 à 12 degrés en vallée et vers 1500 mètres, 8 degrés à 2400 mètres d'altitude. Quant au maximal, elles continuent leur ascension pour atteindre 25 à 28 degrés en basse vallée demain et 20 à 23 degrés vers 1500 mètres et 16 degrés à 2400 mètres d'altitude avec des brises de pente et de vallée qui prédominent toujours. Voici donc pour les prévisions Météo France au sein de cette nuit et de demain. Et il ne me reste plus qu'à vous souhaiter à tous et à toutes une très très belle soirée.
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3: Vous êtes bien à l'écoute de Radio France Internationale. Il est tout juste minuit en temps universel, 2h, ici en studio à Paris. Le journal tout de suite.
4: Lisa Vili.
3: À la une de ce journal, un accord cadre pour mettre fin à la guerre au Moyen-Orient est proche selon les deux belligérants. Au début de ce journal, nous ferons le point sur l'une des questions qui fait l'objet de divergences, la question du nucléaire iranien. Plusieurs opposants congolais blessés ce vendredi à Kinshasa dans la répression d'un rassemblement à l'appel de la coalition C64 contre un projet de changement de la constitution, accusé par l'opposition d'ouvrir la voie à un troisième mandat du président Tshisekedi. Manifestation dispersée par la police, on y revient. En France, qui de Marine Le Pen ou de Jordan Bardella représentera le Rassemblement National à l'élection présidentielle l'an prochain? Le parti d'extrême droite attend le verdict de la justice le 7 juillet au sujet d'un procès dans lequel Marine Le Pen risque l'inéligibilité. Et déjà, le parti s'organise et réfléchit à son programme. L'Iran et le médiateur pakistanais ont affirmé ce vendredi qu'un accord avec les États-Unis était proche pour mettre fin à 3 mois et demi de conflit au Moyen-Orient. Un haut responsable américain aussi s'est dit optimiste. Les négociations ont été laborieuses et les annonces souvent déçues. Il faut donc rester prudent. Plusieurs points font l'objet de divergences. La question du nucléaire iranien notamment, qui fera l'objet de longues négociations après l'annonce éventuelle de ce mémorandum d'accord. Comme l'explique Jonathan Piron, il est spécialiste du Moyen-Orient, chercheur au sein d'Ethiopia, joint par Muriel Paradon.
5: Nous n'avons aucune information sur l'état des lieux du stock d'uranium enrichi iranien. Donc on a toujours les spéculations sur ce qui avait été mis en évidence par l'AIEA et que l'Iran cacherait dans des souterrains pré-disparants. On sait que c'est un point aussi emblématique dans les négociations, ou plutôt les pré-négociations actuelles. Mais souvenons-nous que pour obtenir l'accord de 2015 sur le nucléaire, il avait fallu plusieurs années de négociations. Ici, les Américains veulent négocier sur toute série d'autres éléments et aller même plus loin en fait que l'accord de 2015, mais seulement en quelques semaines. Et donc on se rend compte en fait de la difficulté de cette négociation et aussi à quel point c'est une ligne rouge pour le régime iranien qui n'est pas prêt finalement à concéder des éléments sur son indépendance quant à cette question. Et donc en fait, il y a beaucoup d'incertitudes encore sur cet élément. Il faudra voir comment il sera abordé dans ce mémorandum d'entente qui serait conclu prochainement, mais surtout aussi dans la manière dont les négociations vont se lancer dans les prochaines semaines.
3: Autre point de divergence, la prise en compte du Liban dans l'accord que Téhéran exige. Ce vendredi, le Hezbollah a affirmé que ses combattants avaient affronté des forces israéliennes qui progressaient vers une villa à 5 km de la frontière israélienne. De son côté, l'armée israélienne a émis un appel à évacuer 3 villages et l'Agence nationale d'information libanaise a rapporté une série de frappes.
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3: En République démocratique du Congo, plusieurs opposants congolais ont été blessés ce vendredi à Kinshasa pendant une mobilisation contre le projet de changement de la constitution porté par la majorité présidentielle. L'opposition accuse Félix Tshisekedi de vouloir se maintenir au pouvoir au-delà de son deuxième mandat qui expire en 2028. La coalition C64 voulait donc tenir un sit-in devant le siège du Parlement, un rassemblement interdit à cet endroit qui a rapidement dégénéré en affrontement avec les forces de l'ordre. L'opposition annonce des morts tandis que les autorités démentent. Le reportage sur place de Pascal Moulégois.
6: Des gueules que véhiculent en panne aux abords du siège du parti de Martin Fayoulou, il ne reste que des épaves dont s'élevait encore une épaisse fumée au crépuscule. Yves s'approche du sinistre en boitant la suite d'une blessure légère.
7: C'était un désastre. La police accompagnée de l'armée et surtout de la milice de la force du progrès de l'UDPS sont venus perturber les sit-ins. Ils ont causé ici mort et désolation. C'est le signe manifeste de la violence. Ici, on parle de dégâts matériels ou juste à frapper le président élu Martin Fayoulou qui a une blessure grave. C'est extrêmement grave. Tout ça pour que M. Tshisekedi se maintienne au pouvoir.
6: Dans l'enceinte, quelques militants entourent Jean-Baptiste Kasekwa, le vice-président du parti SID, qui fait le bilan.
8: Nous comptons 45 blessés graves que nous venons de disperser, dépêchés dans les différents hôpitaux. Le président Martin Fayoulou lui-même, Jean-Marc Kabound, Sesanga, Atos Ndombassi, tous gravement